D'abord parce que son éducation juive ne le prédisposait pas à voir dans la tête ce rôle éminent qu'on attribue plutôt au cœur, hein, qui est le centre de la vie, et qui est considéré comme le siège des sentiments, des réflexions ou des choix. Et au fond, à l'époque des Juifs, on n'avait pas les connaissances qu'on a eues à partir du XVIe siècle, hein, où on découvre que la circulation du sang venait du cœur. Donc pour un Juif, c'est le cœur qui est le centre de tout, qui est au sommet de tout notre être. Pour les Grecs, en revanche, ils savaient peut-être que la tête commande beaucoup de choses dans le corps. Hein. Et les exégètes, d'ailleurs, remarquent que cette conception s'est formée, la conception de la tête, hein, et du corps, s'est formée très lentement et très tardivement dans saint Paul, puisqu'on la retrouve seulement dans les épîtres aux Éphésiens et aux Colossiens, et qu'il utilisait déjà en plus l'image du corps, mais pas de la tête. Il l'utilisait dans d'autres épîtres, les épîtres plus récentes dans sa vie, tout au moins, mais plus vieilles pour nous. Il utilisait l'image du corps et de ses membres, qui lui servait pour dire la diversité et la complémentarité des charismes dans l'Église. Et puis, tout d'un coup, apparaît cette métaphore où il y ajoute la tête. Au fond, on peut dire qu'après des années de vie pour le Christ, après des années d'adoration attentive du mystère du Christ, d'expérience de sa présence, saint Paul va tout d'un coup se servir de ce mot. Alors comment on peut comprendre ce mot, hein ? Peut-être par le plus déconcertant, en tout cas la tête, hein, elle n'est rien sans le corps. Eh oui. Donc elle ne peut même pas se concevoir sans lui. Parce qu'alors elle ne devient que monstrueuse, hein, sans corps. Et donc on ne peut pas penser cela du Christ et de nous. Le Christ ne peut pas se penser sans nous. Hein. Il ne peut pas se penser sans son corps. Et vous voyez, c'est cela l'amour du Christ. Et c'est cet amour que Dieu veut nous révéler. Alors c'est sûr qu'on pense souvent Dieu comme l'être autonome, qui n'a besoin de rien, et c'est tout à fait juste en ce sens. Hein. Mais justement, Dieu a voulu s'attacher à nous. Hein, et on le voit bien dans le Christ, très manifesté dans le Christ. Hein. Et saint Paul pourrait s'exprimer au abîme, hein, de la richesse, de la sagesse et de la science de Dieu. Hein. Et notre foi, tout d'un coup, devient véritablement adoration. Le Christ en s'incarnant, et en mourant sur la croix, et en ressuscitant avec son corps, et en priant pour nous, en nous emmenant au ciel, hein, nous montre que il s'est attaché à l'homme, et pas à l'homme en général, hein, à l'homme en particulier, c'est-à-dire à moi, à vous, à chacun. Hein. Et en ce sens, il devient le plus mendiant des êtres, parce qu'il mendie l'amour de tous. Il n'est pas l'amoureux transi que d'une seule personne, mais c'est de toute personne dans laquelle il ressent cet amour pour chacun. On pourrait peut-être même lui attribuer ces paroles. Hein. Je ne peux vivre sans toi. Hein. Il me manque quelque chose tant que tu n'es pas avec moi, hein, pourrait dire le Christ à chacun d'entre nous. Donc on ne peut pas concevoir le Christ sans l'Église, qui est son corps. Au fond, sans elle, hein, il serait comme un Adam séparé de son Ève. En tout cas, quand saint Paul dit « Je veux le connaître, lui et la puissance de sa résurrection », c'est certainement, il ressent en lui, hein, cette force vivifiante, attirante, unissante, hein, du Christ pour lui. Donc, autant l'incomplétude de la tête sans le corps est monstrueuse, hein, mais tout autant l'unité de la tête et du corps. C'est-à-dire que il y a
Il y a une façon tout harmonieuse, hein, tout équilibrée, que la tête soit assemblée au corps. Elle n'est pas montée n'importe comment sur le corps. Elle n'est pas à n'importe quelle place sur ce corps, hein, la tête. Nous ne sommes pas, justement, le corps humain n'est pas un monstre, hein, au contraire. Et donc le Concile Vatican II, d'ailleurs, va noter expressément ce mystère, hein. Il nous fait part de son esprit, Jésus, hein, nous fait part de son esprit, qui étant unique et le même dans la tête et dans les membres, vivifie le corps entier. C'est pour ça qu'il ne faut pas facilement attribuer à n'importe quoi, hein, cette idée du corps, en risque d'en éliminer une valeur profonde. Hein. C'est-à-dire que quand on dit qu'on est le corps du Christ, c'est qu'on est vraiment quelque chose du Christ. On est quelque chose de sa chair et de ses os. Au fond, la loi d'un membre de ce corps, c'est d'en avoir conscience. Comme le dit saint Paul, ce n'est plus moi qui vis, mais le Christ qui vit en moi. Vous voyez, c'est l'unité du pain dans l'Eucharistie, l'unité de l'Eucharistie, hein, symbolise à merveille cette unité de vie. Hein. La vie circulant dans les membres et les vivifiant est celle qui est dans la tête et qui de là dérive dans tout le corps et dans chacun de ses membres. Hein, le Christ vient nous nourrir, hein, et il nous incorpore à lui. Et c'est la raison pour laquelle cette Pentecôte est vraiment la... pas la naissance de l'Église, son animation. C'est pas son réanimation, c'est son animation. Hein. Tout d'un coup, tout le corps des apôtres est animé par le même esprit qui vit dans le Christ en gloire. Ils sont incorporés à lui et ils ne forment avec lui qu'un seul corps. Voilà ce que c'est que le mystère de la Pentecôte que nous vivons aujourd'hui. Donc ce principe, vous voyez, qu'on pose, eh bien, évidemment, ça nous permet d'envisager quelques aspects du mystère auquel l'apôtre saint Paul a voulu nous rendre attentifs en présentant le Seigneur comme tête de son Église. Alors d'abord, donc le lien à tout homme, hein, en ressuscitant et en échappant définitivement aux emprisonnements de l'espace et du temps, eh bien le Christ ressuscité, ou plutôt la résurrection du Christ, lui permet d'être le contemporain de chacun d'entre nous. Par sa résurrection, il va dans un autre espace-temps, plutôt dans une éternité, dans un temps, si on veut, qui n'en est pas un, mais dans un moment, dans un aujourd'hui, qui permet de rejoindre chacun de nos aujourd'hui, chacune de cette minute, par exemple. Et ça lui permet d'être proche de chacun. Il va aimer chacun par son nom. Et il veut lui apporter le partage de sa vie, comme le dit le Concile Vatican II, dans Gaudium et Spes. Je vous le lis parce que c'est vraiment extraordinaire. Associé au mystère pascal, devenant conforme au Christ dans la mort, fortifié par l'espérance, il va au-devant de la résurrection. Et cela ne vaut pas seulement pour ceux qui croient au Christ, mais bien pour tous les hommes de bonne volonté, dans le cœur desquels invisiblement agit la grâce. Voilà, il y a une intimité, hein, du Christ, chacun des siens par la grâce, qui fait que notre résurrection est déjà commencée. Quand il parle de lui, sous l'allégorie du bon pasteur, hein, notre Seigneur avait expliqué la profondeur de cette intimité qui l'unissait au sien. On va essayer de l'approfondir, cette intimité, mais avant, on va faire la pause.

0: Radio Espérance, bonjour. Nous sommes à Nice pour notre émission Comment va ton âme dans cette deuxième partie où nous parlons du Christ dans sa vie de gloire et spécialement au jour de cette Pentecôte, dans son lien avec son Église et avec chaque homme. Et je vous disais que quand le Seigneur parle de lui, il utilise l'image du bon pasteur qui va chercher sa brebis. Souvenez même sa brebis perdue. Il laisse les 99 autres pour aller chercher celle qui est perdue. Et quand il l'a retrouvée, tout joyeux, il la prend sur ses épaules. Et il y a une intimité avec sa brebis perdue. Comme si il n'y en avait qu'une brebis. Qu'elle faisait disparaître toutes les autres. Comme c'est beau. Et donc il y a au fond presque la même intimité, d'ailleurs c'est ce qu'il dit, entre lui et chaque personne humaine qu'il y a entre le Père et le Fils. Et même si un homme l'ignore, on ne peut pas penser à un homme en dehors de cette relation personnelle au Christ. Quand je regarde un homme, je dois me dire qu'il est appelé à être uni au Christ d'une manière intime, comme un membre de son corps. Cet homme compte pour le Christ, bien sûr, mais c'est son être même qui est appelé à appartenir à l'être du Christ. Qu'il fasse des choses contre le Christ, peu importe. Ça, ici, c'est la découverte du jugement dernier, le secret de chaque conscience. Mais pour les hommes, chacun de nous est pour le Christ un sujet à aimer, une conscience à qui parler, une liberté à appeler. Et chacun de nous, comme Nathanaël, est vu sous le figuier. « Quand tu étais sous le figuier, je t'ai vu », dit-il à Nathanaël. Et c'est au moment où Nathanaël se sent ainsi reconnu qu'il le reconnaît. Ça, c'est un mystère très fort dans l'évangile de conversion. Prenons Marie-Madeleine aussi, c'est la même chose. Quand il l'appelle Marie, qu'elle se sent reconnue, qu'elle le reconnaît. C'est très fort. Parfois, on le cherche à l'extérieur de nous, mais c'est quand on rentre en nous-mêmes et que on se sent aimé par lui, reconnu par lui, qu'on découvre avec évidence qu'il était déjà là depuis si longtemps. Donc, qui prend conscience de ce regard d'amour du Christ sur lui va l'aider à devenir mieux lui-même. Un regard qui est évidemment ne juge pas. Je ne suis pas venu pour juger, mais pour sauver. Alors cet homme peut voir le ciel s'ouvrir. Il comprend que cette vie avec Dieu lui est offerte au sein même de son existence humaine. Comme il le dit à Nathanaël, parce que je t'ai vu sous le figuier, tu crois ? Tu verras mieux encore, en vérité, je te le dis, tu verras les cieux ouverts et les anges de Dieu monter et descendre au-dessus du Fils de l'homme. Voilà, donc chacun est aimé par son nom, chacun est appelé par le Christ à une relation personnelle. Et cet appel n'est pas un appel égocentré, égoïste, n'est pas un appel à s'isoler. Cet appel l'incorpore à une communauté qui ne ressemble à aucune autre. C'est ce qu'on appelle le corps mystique du Christ. Essayons d'expliquer. À niveau d'homme, l'amour souvent isole à deux ou à trois. On connaît l'égoïsme des petits groupes ou des petits couples. Alors que l'amour du Christ, lui, il ouvre à l'universel. Et on le voit dans l'esprit de la Pentecôte. Il s'adresse vraiment à toutes les nations qui sont là, représentées par tous ces pèlerins qui viennent célébrer le don de la loi au moment de l'Exode sur le Sinaï. C'est la Pentecôte juive. Pour célébrer une nouvelle Pentecôte, tout d'un coup, l'amour du Christ, l'Esprit Saint, va s'adresser à tout homme. C'est-à-dire que il rend l'homme catholique. Pas catholique au sens de la religion officielle, mais catholique au sens fort du terme, qui veut dire universel. C'est-à-dire que l'Esprit Saint veut aimer tous les hommes et les unir dans une communion absolument nouvelle. C'est-à-dire que la Pentecôte, c'est la journée mondiale de la communication. Communication, non pas au sens où on l'entend aujourd'hui, mais dans son sens originel, hein, c'est-à-dire faire du commun. Hein. On a ça dans tous les actions, hein, dans les cations, hein, fabrications, rémunération, etc., etc. Et si communication, en général, ça veut dire faire du commun, hein, créer du commun. Et donc, quand le Christ vraiment appelle chaque homme, eh bien, cet homme va se sentir solidaire des autres hommes. Hein, il va entrer en communion avec d'autres hommes. Il va en lui s'éveiller une énergie nouvelle, hein, qui, loin de le replier vers lui-même, hein, va vouloir lui faire découvrir les autres, hein, et le regarder avec beaucoup plus d'amitié. Pour comprendre cette nature profonde de l'Église, il faut se souvenir que la relation au Christ n'est pas un amour quelconque. Hein, il le dit, hein, c'est une amitié. Hein, je ne vous appelle plus serviteur, je vous appelle mes amis. Et donc la loi de cette amitié, hein, de cette communion créée par lui, et de s'aimer dans cette amitié comme lui-même le fait. C'est-à-dire, aucun d'entre nous ne devient un centre, hein, autour duquel on ferait tout converger. Mais chacun devrait se percevoir, hein, autour du Christ, hein, comme un rayon uni au Christ. Et un rayon uni étroitement à l'infinité des autres rayons et formé avec eux ce corps mystique qui reçoit tout et celui qui en est la tête. Si je veux dire par là que cet amour du Christ nous décentre, ou plutôt il nous redonne notre véritable centre, qui est le Christ, qui est Dieu. Cette communion, donc, c'est sans doute ce qui nous différencie beaucoup de l'ésotérisme, où, alors bien sûr, il y a un immanentisme, donc on se sent tout en tous, mais de manière très impersonnelle, au fond. Mais on sent que la prière n'est que simplement une captation d'énergie érotique et égocentrée, hein, qui nous replie sur nous-mêmes. C'est vrai que la mystique chrétienne devient une mystique de charité toute bête, où on rend service, où on dit bonjour, où on veut la justice, où on veut donner sa vie aussi à l'autre, où on veut s'engager, où on veut avoir des enfants. Enfin, oui, ça c'est la mystique chrétienne. C'est la mystique de l'amour concret de l'autre. Donc, il y a au fond, on partage cette communion qu'il a avec tous les siens. C'est la communion qu'il y a en Dieu. La communion en Dieu, aucune des personnes divines n'est pour elles-mêmes. Elles sont pure relation. Hein, pure relation, ça veut dire qu'elles n'existent que par leur relation. C'est-à-dire, il n'est père que parce que il a donné la vie à son fils. Et il n'est fils que parce que il la reçoit du Père. Et donc, la condition du chrétien en l'Église vient faire vivre, hein, ou faire comprendre, hein, que nous sommes vitalement une relation au Père, d'une part, mais aussi que nous sommes reliés les uns aux autres. Nous vivons de l'être du Christ, hein, qui est un être pour les autres. Donc la communion dont le Christ est la tête, hein, doit dépasser simplement l'idéal du partage des joies, des peines, du souci d'être uni à chacun, transparent à lui, soucieux de son bien commun, son bien. Mais aller plus loin même, hein, à vivre dans la vie des divines personnes, cette unité, hein, où la personnalité ouvre à l'autre, hein, et le fait être lui sans cesser d'être soi. Hein, c'est une relation qui ne détruit pas, mais qui au contraire me donne mon identité. Donc peut-être que je vous ai emmené trop loin. Hein. Toujours est-il que ce qui est sûr, c'est que à aucun moment un chrétien ne peut se sentir isolé. Hein. Voilà ce que dit Lumen Gentium. Il a plu à Dieu que les hommes ne reçoivent pas la sanctification et le salut séparément, hors de tout lien mutuel. Hein. Il a voulu au contraire en faire un peuple qui le connaîtrait selon la vérité et le servirait dans la sainteté. Voilà. Autrement dit, voyez, le salut, le don de l'Esprit Saint, l'entrée au ciel dans la gloire, hein, c'est, comme on dit, faire église. Hein, mais beaucoup plus que ça. Mais ce qui est vrai, c'est que le salut est vraiment, constitue essentiellement, c'est sa signature, de vivre dans l'unité d'un seul corps, dans l'unité de l'Église. Hein, c'est la raison pour laquelle je finirai malheureusement sur cette tristesse, hein, la tristesse de ces sacres, hein, où une société dite de Saint Pie X, du nom d'un pape, hein, voudrait vivre sans pape à partir d'aujourd'hui. Hein. Enfin, ça fait longtemps qu'elle vit sans pape, mais là, c'est pire encore. Et surtout, elle dit à ses fidèles, mais on le fait à cause du salut. Ben non, le salut, c'est exactement le contraire. Le salut, c'est d'essayer de maintenir coûte que coûte l'unité dans l'Église. Voilà, que le Saint-Esprit, en tout cas, vous attache au Christ, hein, et que chacun d'entre vous, hein, se sente reconnu par le Christ, hein, pour que dans votre regard, chacun qui vous croise aussi se sente reconnu. À très bientôt.
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Alléluia, envoie ton esprit, et ils seront créés, et tu renouvelleras la face de la terre. Nous venons d'entendre l'Alléluia Emitte Spiritum Tuum du dimanche de la Pentecôte. Le premier Alléluia de la Pentecôte emprunte son texte au long psaume 103, ou 104 selon la tradition hébraïque, qui est une hymne à la louange du Dieu créateur, texte magnifique, aux paroles grandioses, qui ressemblent vraiment à un récit de création, mais sous forme de louange. L'acte créateur venant tout juste d'avoir lieu, un peu comme si l'auteur de ce psaume était Adam lui-même, qui passait en revue toutes les œuvres du Seigneur pour en souligner la beauté, la grandeur, et les acclamer dans la louange et dans le chant. Yahvé, mon Dieu, tu es si grand, tu es revêtu de majesté et de splendeur, enveloppé de lumière comme d'un manteau. Tu étends les cieux comme une toile, sur les eaux tu bâtis tes chambres hautes, des nuées tu fais ton char, tu chemines sur les ailes du vent. Et ainsi toute la création défile sous les yeux du psalmiste. Le ciel, la terre, les montagnes, les eaux, les plantes, les animaux, les astres. « Que tes œuvres sont nombreuses, Yahvé » s'exclame-t-il. « Tu les fis toutes avec sagesse, la terre est remplie de tes créatures. » Et la description enthousiaste recommence. La mer et ses habitants, la terre et les montagnes fumantes. Et c'est au cœur de cette seconde description, qui insiste notamment sur la dépendance absolue des créatures par rapport au Créateur, que se situe notre verset d'Alléluia, dont je vous lis le contexte. « Tous attendent de toi que tu leur donnes leur nourriture en son temps. Tu la leur donnes, ils la recueillent. Tu ouvres ta main, de bien il sera saisi. Tu caches ta face, ils sont épouvantés. Tu leur retires leur souffle, ils expirent. Et à leur poussière, ils retournent. » Et voilà notre Alléluia. Tu envoies ton souffle et ils sont créés et tu renouvelles la face de la terre. Qu'à jamais soit la gloire de Yahvé. Voilà le contexte biblique très beau, très puissant de notre chant. C'est vraiment somptueux. Alors l'Église s'est servie de ce verset du psaume dans la liturgie de la Pentecôte à cause bien sûr de la double mention du souffle. Tu envoies ton souffle. Et puis du renouvellement universel qu'il produit par son émission. Tu renouvelles la face de la terre. C'est un verset profond parce qu'il fait référence à l'haleine de vie, c'est-à-dire l'âme que reçoivent les créatures au moment précis de leur apparition dans l'être, et de façon graduée, s'il s'agit d'un animal, d'un homme, d'une plante, etc. La première création s'est répandu à profusion sur la terre, dans la mer, dans l'espace. Mais l'Église, en utilisant ce texte, comme à son habitude, le spiritualise, lui donne une portée plus haute, plus grande et définitive. Il ne s'agit plus seulement de la vie physique, mais cette fois de la vie spirituelle. La Pentecôte est un événement spirituel. Bien sûr, le vent a soufflé, les langues de feu se sont posées visiblement sur les disciples réunis au Cénacle. Mais ce n'est là que la mission visible de l'Esprit-Saint, destinée à manifester sa mission invisible au plus profond des âmes. Et donc la Pentecôte est surtout et d'abord une réalité intérieure. Ce qu'il y a de spectaculaire dans le récit des Actes des Apôtres ne doit pas nous tromper. Même l'évangélisation qui commence et qui traduit au grand jour la vie de l'Église reste subordonnée au contact intime de l'Esprit de Dieu avec les âmes. Cet événement-là ne fait aucun bruit, il reste invisible, mystérieux. La pénétration silencieuse de l'Esprit n'en est pas moins efficace. Les apôtres sont devenus en un instant ce qu'ils n'étaient pas jusqu'alors, mais ce qu'ils seront jusqu'à la fin de leur vie, des saints. Et c'est ce qui continue de se reproduire dans l'Église. À chaque Pentecôte,
dans la mesure de nos dispositions. Et c'est finalement ce que chante notre Alléluia, la révolution de l'amour qui a bien une dimension universelle. Réellement, la face de la terre a été changée par cette nouvelle création. Mais tout s'est fait pour l'essentiel et tout continue de se faire dans le secret des âmes. Belle leçon de douceur. L'Église met en œuvre à travers ce chant sa grâce contemplative, interprétative de la parole de Dieu. Elle est même, elle-même, animée totalement par l'Esprit qui la conduit vers la vérité tout entière. Et elle voit dans l'événement de la Pentecôte le rayonnement de l'incarnation rédemptrice, la présence diffuse de l'Esprit de son Époux en son sein et en chacun de ses membres, à commencer bien sûr par la Vierge Marie, qui plus que jamais, en ce jour, est pleine de grâce, la toute sainte. Voilà le contexte spirituel de l'Alléluia que nous allons réécouter. Envoie ton esprit, ton souffle intime, et ils seront créés, les saints seront créés. Tu renouvelleras par eux la face de la terre. Réellement, depuis l'incarnation, quelque chose a changé, pour toujours, dans la vie de l'humanité.

Nous venons de réentendre cet Alléluia, emite Spiritum Tuum. On a déjà rencontré cette belle mélodie au cours du cycle liturgique, pendant l'Avent, avec l'Alléluia Exita, du troisième dimanche de l'Avent, et à l'Ascension, avec l'Alléluia Ascendit Deus. C'est ce qu'on appelle une mélodie type, qui sert plusieurs occurrences liturgiques. Elle est du quatrième mode, elle est très contemplative, et ici, elle se

rituel. Alors commençons par décrire l'Alléluia. Il monte doucement à partir du Fa initial et de son appui sur le Ré, plus grave, qui est la sous-tonique du mode, c'est-à-dire une note de fermeté. Il va monter donc doucement par tous les degrés jusqu'au Si bémol, qui confère assez souvent au chant un accent de grande paix intime, de tendresse. Et la dernière syllabe de l'Alléluia connaît un développement mélodique d'une grande beauté avec cette triple reprise d'un motif ascendant puis descendant qui donne l'impression d'un vol de colombe venant se poser délicatement après avoir effectué trois courbes gracieuses dans le ciel. Et ça, c'est tellement en rapport, bien sûr, avec la fête de la Pentecôte. Mais vous voyez comme c'est souligné de façon très délicate combien la Pentecôte est un événement spirituel. Ça donne vraiment à penser que l'événement de la descente du Saint-Esprit sur les apôtres est une réalité intime, d'abord, d'une douceur infinie. On est loin, apparemment, du grand coup de vent qui a ouvert avec fracas les portes et les fenêtres du Cénacle. Il faut bien sûr garder les deux dimensions de la Pentecôte et ne pas les opposer. La liturgie les unit et le chant grégorien les illustre de façon vraiment remarquable à travers toutes les pièces de la messe. Et on peut remarquer, c'est assez étonnant cela, que l'intimité contemplative, celle qui va au cœur de l'événement, eh bien, elle est plus particulièrement mentionnée dans les deux Alléluia, justement, qui sont pourtant normalement des chants de louanges expansives. Tandis que le côté spectaculaire, plutôt missionnaire, apparaît davantage, lui, dans les mélodies de l'introïte et de la communion. Ça nous montre que l'Alléluia, pour les anciens, n'est pas forcément un chant d'allégresse expansive. Et la preuve en est fournie ici. C'est d'abord un chant de louange, oui, mais ici, la louange, elle peut revêtir des accents nombreux et elle prend ici l'accent d'une humble et merveilleuse prière de demande. Cet Alléluia devra donc être donné dans un mouvement assez large qui correspond bien à cette quête intime de l'âme, avec des voix chaudes mais très douces, suivant avec souplesse les moindres contours de la ligne mélodique. La première phrase du verset contient juste trois mots, « Emite spiritum tuum ». C'est précisément la demande essentielle, « Envoie ton souffle, envoie ton esprit ». Là, on commence à l'aigu, sur le « la », comme pour marquer d'emblée l'ardeur de la supplication. Mais tout se déroule dans un grand climat de paix, sans aucune inquiétude concernant la demande. La prière est sûre d'être exaucée. C'est l'Église qui parle, qui chante, c'est l'épouse, elle connaît son époux. Bien prendre le temps de prononcer chacune des syllabes de ce verbe, émité. La dernière syllabe bénéficie d'un élargissement sur sa déposition et puis se déploie de façon très légère et aérienne pour rejoindre le « mi » avant l'attaque de spiritum. Et ce mot est mis en lumière de manière très expressive avec son balancement « fa, la, sol, la, sol, la » qui l'a encore fait penser à un vol d'oiseau. Il faut donc éviter avec soin de marteler ces intervalles, de donner des coups de piston sur les sols notamment. Au contraire, tout ce passage, pour qu'il évoque justement ce planer de l'oiseau, doit être donné dans un parfait legato, sans aucun heurt, dans un mouvement assez large, justement pour laisser à la voix le temps de goûter ces quelques notes. Et la phrase se termine sur le mot « tuum » en mode de ré, c'est-à-dire « dans la paix et la certitude ». Au début de la deuxième phrase, sur « et creabuntur », on reprend du mouvement. La formule mélodique qui orne ce mot exprime la nouvelle création, et elle est vraiment de toute beauté. On retrouve un balancement analogue à celui de l'Alléluia, avec les deux si bémols si expressifs, la mélodie doucement déployée à l'intérieur de la quinte, ré, la, semble ne pas finir. C'est la contemplation amoureuse de l'âme qui voit l'invisible en action, l'Esprit de Dieu, comme lors de la création première, qui plane au-dessus de l'Église, réunie au Cénacle, et qui en

envahit peu à peu les cœurs, puis les familles, les peuples, les continents, tout l'univers. Et tout au long de ce mot, bien la création est comme revisitée de l'intérieur. La prière de demande est déjà comme exaucée, elle est devenue, elle devient réalité. Une espace qui se produit réellement à chaque Pentecôte. Donc là aussi, un parfait legato s'impose dans l'interprétation. Le mouvement de toute cette phrase est plutôt léger, mais très tranquille. C'est une symphonie du nouveau monde. Enfin, la dernière phrase commence de façon très sobre sur « et renovabis », d'abord à l'unisson, comme pour montrer que cette œuvre divine de recréation est toute intime, toute spirituelle, et puis dans des intervalles qui restent très sobres, très doux, avant de retrouver le motif de l'Alléluia initial avec son vol si aimable. En peu de mots, en peu de matériaux mélodiques, le compositeur a réalisé un chef-d'œuvre. Seul un grand contemplatif pouvait aller ainsi à l'intime de l'événement de la Pentecôte et nous faire assister de l'intérieur, en Dieu, au déploiement tranquille de la grâce dans la vie de l'Église. C'est tout simplement admirable.

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1: Je vous ai dit tout cela pour que vous ne soyez pas déconcertés. Ils vous expulseront de leur communauté. Bien plus, l'heure vient où l'on pensera qu'il suffit de vous tuer pour rendre hommage à Dieu. Ils agiront ainsi parce qu'ils ne connaissent ni le Père, ni moi. Je vous ai dit tout cela pour qu'une fois l'heure venue, vous vous souveniez que je vous l'avais dit. Au début, j'étais avec vous, et c'est pourquoi je ne vous en parlais pas. Mais maintenant, je m'en vais chez celui qui m'a envoyé, et aucun de vous ne me demande où je vais. Votre cœur s'est rempli de tristesse en entendant ce que je vous ai dit. Pourtant, je vous dis la vérité. Il est bon pour vous que je m'en aille. Car si je ne m'en vais pas, le protecteur ne viendra pas. Mais si je pars, c'est pour vous l'envoyer. Quand il viendra, il rétablira la vérité face au monde en matière de péché, de justice et de jugement. Où est le péché? Il ne croit pas en moi. Où est la justice? Mais je m'en vais vers le Père tandis que vous ne me voyez plus. Quel jugement? Celui du gouverneur de ce monde. Il est déjà condamné. J'ai beaucoup de choses à vous dire encore, mais vous ne pouvez pas les comprendre maintenant. Quand il viendra, lui, l'Esprit de vérité, il vous conduira sur le chemin de toute vérité. Il n'a rien à dire de lui-même, mais il dira ce qu'il aura entendu et vous annoncera les choses à venir. Il vous annoncera ce qu'il aura reçu de moi, et grâce à lui, je serai glorifié. Tout ce qui est au Père est à moi. C'est pourquoi je viens de dire qu'il vous fera savoir des choses prises chez moi. Encore un peu de temps, et vous ne me verrez plus. Puis, encore un peu de temps, et vous me verrez. Plusieurs des disciples se demandaient « Que nous dit-il là ? Un peu de temps et vous ne me verrez plus, puis encore un peu de temps et vous me verrez, et aussi je vais vers le Père. Qu'est-ce que c'est ? Qu'est-ce que ce « un peu de temps » ? Nous ne savons pas ce qu'il veut dire. » Jésus vit qu'ils voulaient le lui demander, et il leur dit « Vous vous interrogez parce que j'ai dit « un peu de temps » ?» et vous ne me verrez plus, et un peu de temps encore, et vous me verrez. En vérité, je vous dis que vous serez dans le deuil et les larmes pendant que le monde se réjouira. Vous serez dans la tristesse, mais votre tristesse deviendra joie. Quand une femme est sur le point de mettre au monde, elle est dans la tristesse, car le moment de ses douleurs approche. Mais quand l'enfant est né, sa joie est telle qu'elle ne se rappelle plus son angoisse. Pensez donc, un nouvel être est apparu dans le monde. Vous aussi, vous voilà dans la tristesse, mais je vous verrai de nouveau, et votre cœur sera dans la joie, et votre joie, personne ne vous l'enlèvera. Ce jour-là, vous ne me demanderez plus rien, car je vous le dis, et c'est vrai, tout ce que vous demanderez au Père en mon nom, il vous le donnera. Jusqu'ici, vous n'avez rien demandé en mon nom, mais demandez et vous recevrez, et votre joie sera entière. Je vous ai dit tout cela avec des comparaisons, mais l'heure vient où je ne vous donnerai plus de comparaisons, mais je vous parlerai clairement du Père. Ce jour-là, vous demanderez en mon nom. Mais ne pensez pas que je devrais intervenir auprès du Père en votre faveur, car le Père lui-même vous aime, puisque vous m'aimez. et vous croyez que je suis sorti de Dieu. Je suis sorti du Père et je suis venu dans le monde. Mais maintenant, je quitte le monde et je vais vers le Père. À ce moment, les disciples disent, tout de suite, tu parles clairement, ce ne sont plus des comparaisons. Maintenant, nous savons que tu sais tout et qu'il n'y a pas de questions à te poser, car tu es sorti de Dieu. Cela, nous le croyons. Jésus alors leur répond, vous dites que vous croyez ? Pourtant, leur reproche, et elle est déjà là, où vous allez vous disperser chacun de son côté et vous me laisserez seul. Mais je ne suis pas seul, car le Père est avec moi. Je vous ai parlé ainsi pour que vous ayez la paix en moi, car dans le monde, vous connaîtrez la persécution. Mais courage, j'ai vaincu le monde.

Prière de Jésus pour le nouveau peuple saint. Telles furent les paroles de Jésus. Ensuite, il leva les yeux vers le ciel et dit, « Père, l'heure est arrivée. Glorifie ton Fils, pour que le Fils te glorifie. Tu lui as donné autorité sur tout être mortel, et tu veux qu'il donne la vie éternelle à tout ce que tu lui as donné. Et la vie éternelle, c'est qu'il te connaisse, toi, le Dieu unique et vrai, et celui que tu as envoyé, Jésus, le Christ. Je t'ai glorifié sur la terre. J'ai achevé l'œuvre que tu m'avais donnée à faire. Et maintenant, Père, glorifie-moi auprès de toi. Donne-moi cette gloire que j'avais auprès de toi dès avant que le monde existe. Je fais connaître aux hommes ton nom. Je parle de ce que tu as pris dans le monde pour me les donner. Ils étaient à toi. Et tu me les as donnés, et ils ont gardé ta parole. Maintenant ils savent que tout ce que tu m'as donné vient vraiment de toi. Je leur ai donné le message que tu m'as donné. Ils l'ont reçu, et ils ont su que je suis réellement sorti de toi, et ils ont cru que tu m'as envoyé. C'est pour eux que je prie. Je ne prie pas pour le monde, mais pour ceux qui sont à toi et que tu m'as donné. Car tout ce que j'ai t'appartient, et tout ce qui est à toi m'appartient. Je suis glorifié à travers eux. Je ne suis plus dans le monde, mais eux restent dans le monde, alors que moi je retourne vers toi. Père Saint, garde-les en ton nom, celui-là même que tu m'as donné, pour qu'ils soient un comme nous. Quand j'étais avec eux, je les gardais en ton nom, car tu me l'as donné. J'en ai pris soin, et aucun d'eux ne s'est perdu, sinon celui qui était déjà perdu. En cela aussi, l'Écriture devait se vérifier. Mais maintenant je dis cela dans le monde avant d'aller vers toi, pour que ma joie soit tout entière en eux. Je leur ai donné ta parole, et le monde les a détestés, car ils ne sont pas du monde, comme moi-même je ne suis pas du monde. Je ne te demande pas de les enlever du monde, mais de les garder du mauvais. Ils ne sont pas du monde, comme moi-même je ne suis pas du monde. Rends-les saints grâce à la vérité. Ta parole est vérité. Comme tu m'as envoyé dans le monde, moi aussi je les envoie dans le monde. Et maintenant je me consacre pour eux, de façon qu'eux aussi soient consacrés dans la vérité. Je ne prie pas seulement pour eux, mais pour ceux qui croiront en moi grâce à leurs paroles. Qu'ils soient tous un, comme toi, Père, tu es en moi et moi en toi. Qu'ils soient eux aussi en nous, pour que le monde croie que tu m'as envoyé. Je leur ai donné la gloire que tu m'as donnée, pour qu'ils soient un, comme nous sommes un, moi en eux et toi en moi. Ainsi ils atteindront l'unité parfaite. Et le monde connaîtra que tu m'as envoyé et que tu les as aimés comme tu m'as aimé. Père, si tu me les as donnés, je veux qu'ils soient avec moi
là où je suis. Je veux qu'ils voient ma gloire, que déjà tu me donnes, parce que tu m'as aimé dès avant la fondation du monde. Père juste, le monde ne t'a pas connu, mais moi, je t'ai connu. Et ceux-ci ont reconnu que tu m'as envoyé. Je leur ai fait connaître ton nom, et je le ferai encore, pour que l'amour que tu as pour moi soit en eux, et que je sois moi aussi en eux.

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1: Jésus est arrêté. Après avoir dit cela, Jésus sortit avec ses disciples et traversa le torrent du Cédron. Il y avait là un jardin où il entra avec ses disciples. Judas, qui le trahissait, connaissait ce lieu, parce que Jésus s'était souvent retrouvé là avec ses disciples. Judas prit donc avec lui des soldats de la garnison et des gardes fournis par les grands prêtres et les pharisiens. Et il arrive avec des torches, des lampes et des armes. Jésus savait tout ce qui allait lui arriver. Il s'avança et leur dit, « Qui cherchez-vous ? » Ils lui répondirent, « Jésus le Nazaréen. » Il leur dit, « C'est moi. » Judas le traître se tenait là aussi avec eux. À cette parole de Jésus, « C'est moi », ils reculèrent et tombèrent à terre. Jésus leur demanda de nouveau, « Qui cherchez-vous ? » Ils répondirent, « Jésus le Nazaréen. » Jésus leur dit, « Je vous l'ai déjà dit, c'est moi. Si c'est moi que vous cherchez, laissez ceux-là s'en aller. » Ainsi devait s'accomplir la parole que Jésus avait dite, « Je n'ai laissé perdre aucun de ceux que tu m'as donnés. » Simon-Pierre avait une épée. Il la tira pour frapper le serviteur du grand prêtre et lui coupa l'oreille droite. Ce serviteur s'appelait Malchus. Alors Jésus dit à Pierre, « Remets l'épée au fourreau. Est-ce que je peux ne pas boire la coupe que mon père m'a donné ?» Les soldats de la garnison et leurs commandants, avec les policiers des Juifs, se saisirent alors de Jésus et le lièrent avec des cordes. Ils le conduisirent d'abord chez Anne, le beau-père de Caïphe, qui était grand prêtre cette année-là. Et c'était Caïphe qui avait donné aux Juifs cet argument « Il vaut mieux qu'un homme meure à la place du peuple ». Simon-Pierre et un autre disciple suivaient Jésus. Comme ce disciple était connu du grand prêtre, il entra avec Jésus dans la cour du grand prêtre. Et Pierre restait dehors à la porte. Mais l'autre disciple connu du grand prêtre ressortit et dit un mot à la gardienne. Et il fit entrer Pierre. Alors cette jeune servante qui gardait la porte dit à Pierre, « Toi aussi, tu es un des disciples de cet homme. » Mais lui répondit, « Je n'en suis pas. » Les serviteurs et les gardes étaient là. Ils avaient fait du feu pour se chauffer, car il faisait froid, et Pierre était là à se chauffer avec eux. Pendant ce temps, le grand prêtre interrogeait Jésus sur ses disciples et sur son enseignement. Jésus lui répondit, « J'ai parlé ouvertement au monde. J'ai constamment enseigné dans la synagogue et dans le temple, là où les Juifs se réunissent, et je n'ai rien dit en secret. Pourquoi m'interroges-tu ? Demande à ceux qui m'ont écouté ce que je leur ai dit. » À ce moment, un des gardes qui était là donna un coup à Jésus en lui disant, « C'est ainsi que tu réponds, grand prêtre ?» Jésus lui répondit, « Si j'ai mal parlé, montre où est le mal. Mais si j'ai bien parlé, pourquoi me frappes-tu ?» Finalement, Anne envoya Jésus chez Caïphe. On l'avait lié. Simon-Pierre était toujours là à se chauffer. On lui dit, « Bien sûr, toi aussi, tu fais partie de ses disciples. Mais il le nia et il répondit « Je n'en suis pas ». Un des serviteurs du grand prêtre, un parent de celui à qui Pierre avait coupé l'oreille, affirma alors « Mais oui, je t'ai vu avec lui dans le jardin ». De nouveau, Pierre nia. Et aussitôt après, le coq chanta. On emmena donc Jésus de chez Caïphe au palais du gouverneur romain. C'était le matin. Les Juifs n'entrèrent pas, car ce lieu les aurait souillés, et ils voulaient pouvoir manger la Pâque. Pilate sortit donc vers eux à l'extérieur et leur demanda « De quoi accusez-vous cet homme ?» Ils lui répondirent « S'il ne faisait rien de mal, nous ne serions pas venus te l'amener. » Pilate leur dit « Gardez-le donc et jugez-le selon votre loi. » Les Juifs lui dirent « Mais nous n'avons pas le droit de condamner quelqu'un à mort. » C'est ainsi que devait se réaliser la parole de Jésus à propos du genre de supplice où il allait mourir. Pilate rentre donc dans le palais. Il fait appeler Jésus et lui demande « C'est toi, le roi des Juifs ?» Jésus répond « Ce que tu me dis là, est-ce que tu le penses ?» Ou est-ce que d'autres te l'ont dit de moi ? Pilate dit alors, « Est-ce que je suis juif par hasard ? C'est ton peuple, ce sont les chefs des prêtres qui t'amènent devant moi. Qu'as-tu fait ?» Jésus répond, « Ma royauté n'est pas de ce monde. Si ma royauté était de ce monde, mes gens auraient combattu pour que je ne sois pas livré aux Juifs. Mais non, ma royauté n'est pas d'ici-bas. » Alors Pilate lui dit, « Donc, tout de même, tu es roi. » Jésus répond, « Tu dis bien, je suis roi. Je rends témoignage à la vérité. C'est pour cela que je suis né et que je suis venu dans le monde. Tous ceux qui sont pour la vérité écoutent ma voix. » Alors Pilate lui dit, « Où est la vérité ?» Il sortit de nouveau vers les Juifs et leur dit, « Je ne trouve rien à condamner chez cet homme. D'ailleurs, c'est une coutume chez vous que je vous relâche un prisonnier pour la fête de la Pâque. Si vous le voulez, je vais relâcher le roi des Juifs. » Mais de nouveau, ce furent des cris. « Pas celui-ci ! Relâche Barabbas !» Ce Barabbas était un bandit. C'est alors que Pilate ordonne de prendre Jésus et de le flageller. Les soldats tressent une couronne avec des épines et la lui mettent sur la tête. Ensuite, ils lui jettent sur les épaules un manteau rouge, couleur royale. Ils commencent à se présenter devant lui en disant « Salut, roi des Juifs !» Et ils lui donnent des gifles. Pilate sortit de nouveau pour dire aux Juifs « Je vais vous l'amener dehors, mais sachez bien que je ne trouve rien à condamner chez lui. » Jésus sortit donc à l'extérieur avec la couronne d'épines et le manteau de pourpre. Et Pilate leur dit, « Voici l'homme. » Mais dès qu'ils le voient, les chefs des prêtres se mettent à crier avec leurs policiers, « Mets-le en croix ! Mets-le en croix !» Pilate leur dit, « Prenez-le vous-même et mettez-le en croix, car moi, je ne lui trouve rien à condamner. » Les Juifs lui répondent, « Nous avons une loi, et d'après la loi, il doit mourir, car il s'est proclamé fils de Dieu. » Lorsque Pilate entend cela, ses craintes augmentent. Il rentre dans le palais et dit à Jésus, « D'où es-tu ?» Mais Jésus ne lui répond pas. Pilate lui dit alors, « Tu ne veux pas me parler ? Ne sais-tu pas que je peux te relâcher et que je peux aussi te faire mettre en croix ?» Jésus lui répond, « Tu n'aurais aucun pouvoir sur moi si tu ne l'avais pas reçu d'en haut. » Pour la même raison, celui qui m'a livré entre tes mains porte un plus grand péché que toi. Dès ce moment, Pilate cherchait à relâcher Jésus, mais les Juifs criaient, « Si tu le relâches, tu n'es pas l'ami de César. Ceux qui se proclament rois se rebellent contre César. » Quand Pilate entendit ces paroles, il le ramena Jésus dehors et le fit asseoir au tribunal, à cet endroit qu'on appelle Lithostrotos. En hébreu, on dit Gabbata. C'était le jour de la préparation de la Pâque, et il était environ midi. Pilate dit aux Juifs, « Voici votre roi. » Mais eux criaient, « à mort, crucifie-le !» Pilate leur dit, « C'est votre roi que je dois mettre en croix ?» Et les chefs des prêtres répondirent, « Nous n'avons pas d'autre roi que le César. » Alors Pilate leur livra Jésus pour être crucifié.

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1: Jésus est mis en croix. On emmena Jésus et lui-même portait sa croix. Il sortit et gagna l'endroit qu'on appelle le crâne. En hébreu, cela se dit Golgotha. Là, on le mit en croix. Et avec lui, deux autres, un de chaque côté. Jésus était au milieu. Pilate avait fait écrire la sentence et elle était affichée sur la croix. Il était écrit « Jésus le Nazaréen, le roi des Juifs ». Beaucoup de Juifs lurent cet écriteau, car l'endroit où Jésus avait été crucifié était tout proche de la ville, et c'était écrit en hébreu, en latin et en grec. Les chefs des prêtres des Juifs protestèrent auprès de Pilate. « N'écris pas le roi des Juifs, mais il a dit qu'il était le roi des Juifs. » Pilate leur répondit, « Ce que j'ai écrit est écrit. » Quand les soldats mirent Jésus en croix, ils prirent ses vêtements et en firent quatre parts, une pour chaque soldat. Il y avait aussi la tunique. Elle était sans couture, tissée d'une pièce de haut en bas. Ils se dirent donc entre eux, « Ne la déchirons pas, tirons-la au sort. » Ainsi devait s'accomplir l'Écriture. Il y est dit en effet, « Ils se sont partagés mes vêtements. Ils ont tiré au sort ma tunique. » C'est bien ce que firent les soldats. Debout, près de la croix de Jésus, se tenait sa mère et la sœur de sa mère, Marie, femme de Cléophas, et Marie de Magdala. Jésus vit la mère et auprès d'elle le disciple qu'il aimait. Il dit à la mère, « Femme, voici ton fils. » Ensuite, il dit aux disciples, « Voici ta mère. » Et à partir de ce moment, le disciple l'a reçu chez lui. Avec cela, Jésus voyait que tout était accompli. Mais une parole de l'Écriture devait encore s'accomplir. Jésus dit, « J'ai soif. » Il y avait là un vase plein de vin fermenté, et quelqu'un y plongea une éponge, la mit au bout d'une branche d'hysope et la porta à sa bouche. Jésus prit ce vin fermenté. Et alors il dit, tout est accompli. Il inclina la tête et il remit l'esprit. Les Juifs ne voulaient pas que les corps des condamnés restent en croix durant le sabbat, d'autant plus que c'était la préparation de la Pâque et ce sabbat était particulièrement important. Aussi les Juifs demandèrent-ils à Pilate de leur faire briser les jambes et de les enlever. Les soldats s'approchèrent donc de ceux qui étaient en croix avec Jésus et brisèrent les jambes au premier puis à l'autre. Arrivés auprès de Jésus, ils virent qu'il était déjà mort et ils ne lui brisèrent pas les jambes. Seulement, l'un des soldats lui enfonça sa lance dans le côté et il en sortit du sang et de l'eau. Celui qui l'a vu donne ici son témoignage. pour que vous croyiez. Son témoignage est vrai, et lui sait qu'il dit vrai. Ainsi s'accomplissait une parole de l'Écriture, « Pas un de ses os ne sera brisé ». Et l'Écriture dit encore, « Ils verront celui qu'ils ont transpercé ». Après cela, Joseph d'Arimathie intervint auprès de Pilate. Il était disciple de Jésus, mais il ne le disait pas par crainte des Juifs. Il demanda de pouvoir retirer le corps de Jésus et Pilate le lui accorda. Il vint donc pour retirer le corps. Nicodème vint aussi, celui qui au début avait rencontré Jésus de nuit. Il amenait près de 100 livres d'huile, de myrrhe et d'aloès. Ils prirent le corps de Jésus et l'enveloppèrent de bandes par-dessus les huiles parfumées, comme c'est la coutume chez les Juifs pour ensevelir. À côté de l'endroit où l'on avait mis Jésus en croix, il y avait un jardin. Et dans ce jardin, un tombeau neuf, où personne encore n'avait été mis. Comme la fête juive de la préparation était sur le point de commencer, et que ce tombeau était juste à côté, Jésus y fut déposé.

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1: Le Seigneur est ressuscité. Le premier jour de la semaine, Marie de Magdala vient à la tombe très tôt le matin, quand il fait encore noir. Et elle voit que la pierre a été retirée du tombeau. Alors elle part en courant et arrive chez Simon-Pierre et l'autre disciple que Jésus aimait. Et elle leur dit « Le Seigneur a été enlevé de la tombe et nous ne savons pas où on l'a mis. » Pierre sort aussitôt avec l'autre disciple et ils vont à la tombe. Ils courent tous les deux et l'autre disciple, qui court plus vite, arrive avant Pierre à la tombe. Là, il se penche et voit les linges tombés à plat. Mais il n'entre pas. Pierre arrive alors derrière lui et pénètre dans la tombe. Lui aussi voit les linges posés à plat. Le suaire qui enveloppait la tête n'est pas posé avec les linges, mais à part. Il est roulé en un autre endroit. Alors entre l'autre disciple, celui qui est arrivé le premier à la tombe, il voit et il croit. C'est qu'il n'avait pas encore compris l'Écriture. Il fallait qu'il ressuscite d'entre les morts. Après cela, les disciples rentrent chez eux. Marie était restée dehors, près de la tombe, et elle pleurait. Mais voici qu'au milieu de ses larmes, elle se penche vers la tombe, et elle voit deux anges en blanc, assis là même où on avait mis le corps de Jésus, l'un à la tête et l'autre aux pieds. Ils lui disent « Femme, pourquoi pleures-tu ? » Elle leur répond « C'est qu'on a enlevé mon Seigneur et je ne sais pas où on l'a mis. » Aussitôt qu'elle a dit cela, elle se retourne et voit derrière elle Jésus, debout. Mais elle ne sait pas que c'est Jésus. Jésus lui dit « Femme, pourquoi pleures-tu ? Qui cherches-tu ? » Elle croit que c'est le jardinier et elle lui répond « Seigneur, si c'est toi qui l'as enlevé, dis-moi où tu l'as déposé, que j'aille le prendre. » Jésus lui dit « Marie. » Et elle se retourne et lui dit en hébreu « Rabouni. » C'est-à-dire « Maître. »

Au soir de ce premier jour de la semaine, les portes étaient fermées par peur des Juifs, là où les disciples étaient réunis. Jésus vint et se tint au milieu d'eux. Il leur dit « Soyez en paix ». Ayant dit cela, il leur montra ses mains et son côté, et ce fut la joie pour les disciples qui voyaient le Seigneur. Et puis il leur dit de nouveau « Soyez en paix ». Comme le Père m'a envoyé, moi aussi je vous envoie. Ayant dit cela, Jésus souffla vers eux et leur dit « Recevez l'Esprit Saint ». Ceux à qui vous enlèverez les péchés, ils leur seront enlevés. Quand vous les maintiendrez, ils seront maintenus. L'un des 12 était Thomas, surnommé le jumeau. Il n'était pas avec eux pour cette venue de Jésus. Comme les autres lui disaient, « Nous avons vu le Seigneur !» Il leur répondit, « Tant que je ne vois pas ses mains avec la marque des clous, et que je ne mets pas le doigt dans la marque des clous, tant que je ne mets pas la main dans son côté, je ne crois pas. » Et voilà que de nouveau, 8 jours plus tard, les disciples étaient à l'intérieur et Thomas avec eux. Alors que les portes étaient fermées, Jésus vint et se tint au milieu. Il dit « Soyez en paix ». Ensuite, il dit à Thomas, « Mets ici ton doigt, regarde mes mains, avance ta main et mets-la dans mon côté. Cesse de nier et crois. » Pour toute réponse, Thomas lui dit, « Tu es mon Seigneur et mon Dieu. » Et Jésus lui dit, « Tu m'as vu et tu crois. » Heureux ceux qui n'ont pas vu et qui croient. Jésus a fait devant ses disciples bien d'autres signes miraculeux qui ne sont pas écrits dans ce livre. Ceux-ci ont été écrits pour que vous croyiez que Jésus est le Christ, le Fils de Dieu. Et si vous croyez, vous aurez la vie par l'effet de son nom. Après cela, Jésus se manifesta encore à ses disciples à la mer de Tibériade. Et voici comment il se manifesta. Simon-Pierre, Thomas, surnommé le jumeau, Nathanaël de Cana en Galilée, les fils de Zébédée, étaient là ensemble avec 2 autres disciples de Jésus. Simon-Pierre leur dit, « Je vais pêcher. » Et eux lui disent, « Nous y allons aussi avec toi. » Ils sortirent et montèrent dans la barque. Mais cette nuit-là, ils ne prirent rien. Lorsque déjà le jour se levait, Jésus se tint là sur le rivage, mais les disciples ne savaient pas que c'était Jésus. Jésus les appelle. « Dites donc, les enfants, avez-vous quelque chose à manger ?» Ils lui répondent, « Rien. » Alors il leur dit, « Jetez le filet sur la droite de la barque, vous allez trouver. » Donc ils le jettent, mais ils n'arrivent pas à le ramener tellement il est plein de poissons. Alors le disciple que Jésus aimait dit à Pierre, « C'est le Seigneur. » Quand Simon-Pierre l'entend dire que c'est le Seigneur, il remet son vêtement, car il est sans rien, et il se jette à l'eau. Les autres disciples arrivent avec la barque. De fait, ils ne sont pas loin du bord, 100 mètres, et ils traînent le filet avec les poissons. Quand ils sont descendus à terre, ils voient un feu de braise préparé avec du poisson dessus et du pain.

Jésus leur dit, « Donnez-nous donc des poissons que vous avez pris. » Simon-Pierre monte dans la barque et amène le filet sur le rivage. Il était plein de gros poissons, 153 en tout. Mais avec tout ce nombre, le filet ne s'était pas déchiré. Alors Jésus leur dit, « Venez donc déjeuner. » Aucun des disciples n'osait lui demander « Qui es-tu ?» car il savait bien que c'était le Seigneur. Jésus avança, il prit le pain et le leur donna, et de même pour les poissons. C'était la troisième fois que Jésus se manifestait à ses disciples après sa résurrection d'entre les morts. Après le repas, Jésus dit à Simon-Pierre, « Simon, fils de Jean, m'aimes-tu plus que ceux-ci ? » Pierre lui dit, « Oui, Seigneur, tu sais que je t'aime. » Et Jésus lui dit, « Fais paître mes agneaux. » Puis une seconde fois, il lui demanda, « Simon, fils de Jean, m'aimes-tu ? » Il répondit, « Oui, Seigneur, tu sais que je t'aime. » Alors il dit, « Fais paître mes brebis. » Pour la troisième fois, il lui demanda, « Simon, fils de Jean, m'aimes-tu bien ?» Pierre devint triste parce que Jésus lui demandait pour la troisième fois, « M'aimes-tu vraiment ?» Il répondit, « Seigneur, tu sais tout, tu sais que vraiment je t'aime. » Et lui, il dit, « Fais paître mes brebis. En vérité, je te le dis, quand tu étais plus jeune, tu te mettais ta ceinture et tu allais où tu voulais. Mais quand tu seras vieux, tu étendras les bras. Et un autre te mettra ta ceinture et t'emmènera où tu ne veux pas. » Jésus disait cela pour faire comprendre de quelle façon Pierre devait mourir et rendre gloire à Dieu, car il disait bien « Suis-moi ». Pierre alors se retourne et voit le disciple que Jésus aimait, celui qui était à table, juste contre la poitrine de Jésus, et lui avait demandé, « Seigneur, qui va te trahir ?» En le voyant, Pierre dit à Jésus, « Et lui, que devient-il ? » Jésus lui répond, « Si je veux qu'il reste jusqu'à ce que je revienne, que t'importe ? Toi, suis-moi. » Voilà pourquoi on s'est mis à dire parmi les frères que ce disciple ne devait pas mourir. Mais Jésus n'avait pas dit « Il ne va pas mourir ». Il avait dit seulement « Si je veux qu'il reste jusqu'à ce que je vienne. » C'est ce même disciple qui s'est porté le témoin de ces choses et les a écrites. Et nous savons que son témoignage est vrai. Jésus a encore fait bien d'autres choses qui ne sont pas écrites dans ce livre. Si on les racontait une par une, je crois que le monde entier serait bien petit pour les livres qu'on écrirait.

inconnu. Mais il s'est montré lui-même. Et c'est cela le salut. La question pour nous, hein, Benoît XVI parle à des évêques, est la suivante. Dieu a parlé, il a vraiment rompu le grand silence, il s'est montré. Mais comment pouvons-nous faire arriver cette réalité à l'homme d'aujourd'hui afin qu'elle devienne salut? Les apôtres n'ont pas dit, après certaines assemblées, « À présent, nous voulons créer une église ». Et avec la forme du constituante, ils auraient élaboré une constitution. Non. Ils ont prié. Et dans la prière, ils ont attendu. Car ils savaient que seul Dieu lui-même peut créer son Église. Que Dieu est le premier agent. Si Dieu n'agit pas, nos affaires sont non seulement les nôtres et elles sont insuffisantes. Dieu seul peut témoigner que c'est lui qui parle et qui a parlé. La Pentecôte est la condition de la naissance de l'Église, seulement parce que Dieu d'abord a agi. Les apôtres peuvent agir avec lui et avec sa présence et rendre présent ce que lui fait. Dieu a parlé et ce « a parlé » est le parfait de la foi, mais c'est toujours également un présent. Ce n'est pas seulement un passé, parce que c'est un passé véritable qui porte toujours en soi le présent et le futur. Dieu a parlé, cela veut dire « il parle ». Et comme à cette époque, c'est seulement grâce à l'initiative de Dieu que pouvait naître l'Église, que pouvait être connu l'Évangile, le fait que Dieu a parlé et parle aussi aujourd'hui. C'est seulement Dieu qui peut commencer. Nous ne pouvons que coopérer, et le début doit venir de Dieu. Dieu est toujours le début, et c'est toujours seulement lui qui peut faire Pentecôte, qui peut créer l'Église, qui peut montrer la réalité de sa présence parmi nous. Mais d'un autre côté, ce Dieu qui est toujours le début veut également notre engagement. Il veut engager notre activité de façon à ce que les activités soient théandriques. Théandrique, c'est un mot théos, Dieu, andros, l'homme. C'est-à-dire faites par Dieu, mais avec notre engagement et en impliquant notre être, toute notre activité. Lorsque nous faisons donc la nouvelle évangélisation, il s'agit toujours d'une coopération avec Dieu. Elle réside dans l'être ensemble avec Dieu. Elle est fondée sur la prière et sur sa présence réelle. La foi a un contenu et la foi portée dans le cœur doit être proclamée. Elle n'est jamais seulement une réalité dans le cœur, mais elle tend à être communiquée, à être vraiment confessée devant les yeux du monde. Il s'agit de témoigner face à des instances ennemies de la foi, de témoigner même dans des situations de passion et de danger de mort. C'est la première colonne, pour ainsi dire. Et la seconde est caritas, charité. L'ardeur, c'est la flamme, elle allume les autres. Il y a une passion qui est nôtre, qui doit grandir de la foi, qui doit se transformer en feu de la charité. Jésus nous a dit « Je suis venu jeter un feu sur la terre, et qu'ai-je à désirer s'il est déjà allumé ?» Origène nous a transmis une parole du Seigneur. Celui qui est près de moi est près du feu. Celui qui est près de moi est près du feu. Le chrétien ne doit pas être tiède. La foi doit devenir en nous une flamme d'amour. Une flamme qui allume réellement mon être, devient une grande passion de mon être et allume ainsi mon prochain. Saint Luc nous dit qu'à la Pentecôte,

Cette fondation de l'Église par Dieu, l'Esprit-Saint était un feu qui transformait le monde, mais un feu sous forme de langue, à savoir un feu qui est toutefois raisonnable, qui est esprit, qui est aussi compréhension, un feu qui est uni à la pensée, la mens en latin. Et justement, ce feu intelligent, cette sobre ébriété, est une caractéristique du christianisme. Le feu de Dieu est un feu transformateur, un feu de passion, certes, qui détruit aussi tant de choses en nous, qui conduit à Dieu, mais un feu surtout qui transforme, renouvelle et crée une nouveauté de l'homme qui devient lumière en Dieu. Ainsi, au bout du compte, nous pouvons seulement prier le Seigneur que la confessio, le témoignage du contenu de la foi, soit en nous fondée de manière profonde et qu'elle devienne le feu qui allume les autres. Ainsi, le feu de sa présence, la nouveauté de son être avec nous, devient réellement visible et force du présent et de l'avenir. Merci. À bientôt.

0: Année A, dimanche de Pentecôte, psaume, psaume 103, 104. Bénis le Seigneur, ô mon âme, Seigneur mon Dieu, tu es si grand. Quelle profusion dans tes œuvres, Seigneur! La terre s'emplit de tes biens. Tu reprends leur souffle, ils expirent et retournent à leur poussière. Tu envoies ton souffle, ils sont créés, tu renouvelles la face de la terre. Gloire au Seigneur à tout jamais, que Dieu se réjouisse en ses œuvres. Que mon poème lui soit agréable, moi je me réjouis dans le Seigneur. Chers auditeurs, priez en disant « Bénis le Seigneur, ô mon âme, Seigneur mon Dieu, tu es si grand ». C'est entrer en relation avec notre Père, Dieu le Créateur, et c'est grandir grâce à cette relation. Quand un personnage important entre dans un lieu, tout le monde se presse et veut lui serrer la main et lui adresser une salutation. Le Seigneur est vivant et une rencontre personnelle avec lui est possible. Prier, c'est cultiver une rencontre personnelle avec lui et cette relation nous ennoblit car nous sommes l'ami de quelqu'un de grand. Vatican II dit « L'homme a été créé à l'image de Dieu » capable de connaître et d'aimer son Créateur. Gaudium et Spes, paragraphe 12. Bénis le Seigneur, ô mon âme. Seigneur mon Dieu, tu es si grand. Quelle profusion dans tes œuvres, Seigneur. La terre s'emplit de tes biens. Alors on va lire un petit passage de Sainte Thérèse de Lisieux dans Histoire d'une âme, numéro 58. Au fond du vaste horizon, on apercevait les montagnes dont les contours indécis auraient échappé à nos yeux si leur sommet neigeux, que le soleil rendait éblouissant, n'était venu ajouter un charme de plus au beau lac qui nous ravissait. En regardant toutes ces beautés, il naissait en mon âme des pensées bien profondes. Il me semblait comprendre déjà la grandeur de Dieu et les merveilles du ciel. » Voilà, Sainte Thérèse, quand elle était jeune et en voyage. Le psaume. « Tu reprends leur souffle, ils expirent et retournent à leur poussière. » Chers auditeurs, c'est Dieu qui maintient l'univers dans l'existence. C'est pourquoi le péché est si grave. Comment Dieu maintiendrait-il indéfiniment un univers qui le rejette et rejette sa loi d'amour? La Bible, l'Apocalypse, nous dit qu'il y aura un jugement, que l'on appelle le jugement eschatologique, et que ceux qui se sont endurcis dans le mal n'auront plus le droit de vivre sur la terre, n'y vivront que ceux qui désirent vivre avec Dieu, pour que son règne sur la terre comme au ciel advienne. Préparant ainsi les hommes à l'éternité. Le psaume. Tu envoies ton souffle, ils sont créés. Tu renouvelles la face de la terre. Le souffle de Dieu, c'est l'Esprit Saint, l'Esprit de sainteté. Au commencement, Dieu créa le ciel et la terre. Or, la terre était vide et vague, les ténèbres couvraient l'abîme. Un vent de Dieu tournoyait sur les eaux. Genèse chapitre 1, versets 1 et 2. Le vent, le souffle de Dieu, couve et fait éclore les possibilités de vie qui sont cachées dans les eaux. C'est par le souffle de Dieu qu'Adam devint un être vivant. Genèse chapitre 2, verset 7. Le Seigneur Dieu modela l'homme avec la glaise du sol. Il insuffla dans ses narines une haleine de vie et l'homme devint un être vivant. Chers auditeurs, l'homme se renouvelle sans cesse en recevant le souffle de Dieu au plus profond de son âme, par la prière. La Pentecôte nous renouvelle. L'Esprit Saint rend notre vie toujours nouvelle, toujours fraîche, parce que Dieu ne sait créer que des choses nouvelles et fraîches. Et c'est bien sûr ce qui va se passer au moment de la venue glorieuse du Christ. Il va y avoir un renouvellement de la terre dans l'Esprit Saint. C'est pourquoi l'Esprit et l'Épouse disent « Viens !» le psaume « Gloire au Seigneur à tout jamais, que Dieu se réjouisse en ses œuvres. » Rendre gloire au Seigneur, c'est reconnaître qu'il est l'auteur de l'univers. Il a fait le soleil. Nous, nous ne savons pas faire le soleil, mais nous savons faire des trous d'ozone ou réfracter les rayons du soleil par des épandages de neige carbonique. Le Seigneur a fait notre ADN ou ARN. Nous, nous savons seulement manipuler cet ADN ou ARN. C'était l'ultime étape, c'était l'ultime thérapie tentée pour quelques maladies rares. Et c'est devenu une expérimentation mondiale avec des milliards d'injections. Lui rendre gloire à Dieu, c'est demander la sagesse divine dans notre rapport à la science et à la technique. Beaucoup de choses sont possibles, mais tout n'est pas inspiré par Dieu. Il faut rendre gloire au Seigneur à tout jamais. Le Créateur se réjouit en ses œuvres quand nous en faisons un bon usage. La prière de ce psaume revêt donc une grande actualité. Gloire au Seigneur à tout jamais. Que Dieu se réjouisse en ses œuvres. Que mon poème lui soit agréable. Moi, je me réjouis dans le Seigneur. À Medjugorje. Petits enfants, réjouissez-vous en Dieu le Créateur, car il vous a créé de façon si merveilleuse. Et encore, réservez un temps de la journée pour prier dans la paix et l'humilité, pour rencontrer Dieu Créateur. Je suis avec vous et j'intercède pour vous auprès de Dieu. Ainsi, soyez en éveil, le vrai éveil. On n'est pas woke comme ça. La Vierge nous dit d'être en éveil pour que chaque rendez-vous dans la prière soit joie de votre rencontre avec Dieu. Et encore, chers enfants, aujourd'hui encore, je vous invite tous à nouveau à la prière, une prière de joie, afin qu'en ces jours douloureux, personne d'entre vous ne ressente de la tristesse dans la prière, mais une rencontre joyeuse avec son Créateur. Alors, comme dit le psaume, que mon poème lui soit agréable, moi, je me réjouis dans le Seigneur. Alors, le jour de Pentecôte, on propose une séquence. On va prendre « Viens, Esprit Créateur, Veni Creator Spiritus ». Viens, Esprit Créateur, visite l'âme de tes fidèles. Emplis de la grâce d'en haut les cœurs que tu as créés. Toi qu'on nomme le conseiller, don du Dieu Très-Haut, source vive, feu, charité, invisible consécration. Tu es l'esprit aux sept dons, le doigt de la main du Père, l'esprit de vérité promis par le Père. C'est toi qui inspires nos paroles. Allume en nous ta lumière, emplis d'amour nos cœurs, affermis toujours de ta force la faiblesse de notre corps. Repousse l'ennemi loin de nous, donne-nous ta paix sans retard, pour que sous ta conduite et ton conseil, nous évitions tout mal et toute erreur. Fais-nous connaître le Père, révèle-nous le Fils, et toi, leur commun esprit, fais-nous toujours croire en toi. Gloire soit à Dieu le Père, au Fils ressuscité des morts, à l'Esprit Saint Consolateur, maintenant et dans tous les siècles. Amen. Merci, à bientôt.
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0: Seigneur, ton amour est plus grand que les cieux. Psaume 56, 11.
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2: Année A, dimanche de Pentecôte, deuxième lecture. Première lettre aux Corinthiens, chapitre 12. Frères, personne n'est capable de dire « Jésus est Seigneur » sinon dans l'Esprit Saint. Les dons de la grâce sont variés, mais c'est le même Esprit. Les services sont variés, mais c'est le même Seigneur. Les activités sont variées, mais c'est le même Dieu qui agit en tout et en tous. À chacun est donnée la manifestation de l'Esprit en vue du bien. Prenons une comparaison. Le corps ne fait qu'un, il a pourtant plusieurs membres, et tous les membres, malgré leur nombre, ne forment qu'un seul corps. Il en est ainsi pour le Christ. C'est dans un unique esprit, en effet, que nous tous, juifs ou païens, esclaves ou hommes libres, nous avons été baptisés pour former un seul corps. Tous, nous avons été désaltérés par un unique esprit. Parole du Seigneur. Chers auditeurs, Paul parle plusieurs fois de cette image du corps et des membres. La première lettre aux Corinthiens est datée de la Pentecôte de l'an 54. En écrivant que nous avons été baptisés pour former un seul corps, tous nous avons été désaltérés par un unique esprit, l'idée fondamentale est celle d'une solidarité organique. L'image du corps ne doit pourtant pas être exagéré, car ce n'est qu'une image que saint Paul a empruntée à l'Empire romain. Nous y reviendrons. Dans sa lettre aux Romains, Romains chapitre 12, que l'on date de l'an 58, Paul veut souligner l'interdépendance et l'entraide qui doit exister entre tous ceux qui suivent le Christ. Comme nous avons plusieurs membres en un seul corps et que les membres n'ont pas tous la même fonction, pareillement, à plusieurs, nous sommes un seul corps dans le Christ, étant tous membres les uns des autres, chacun pour sa part. Ici, Paul ne parle pas de corps du Christ, mais corps dans le Christ. La lettre aux Éphésiens, 4 ans après la lettre aux Romains, présente plusieurs fois ce thème. Dieu a tout mis sous ses pieds et il l'a donné, le Christ, pour chef, tête, suprême de l'Église qui est son corps et en qui il, le Christ, est pleinement présent. Lui qui remplit tout en tous. Éphésiens chapitre 1, versets 22-23. Plus loin, Paul essaie de préciser la comparaison. C'est de lui, le Christ, que tout le corps, bien coordonné et bien uni, grâce à toutes les articulations qui le soutiennent selon une activité répartie à la mesure de chacun, tire sa croissance pour sa construction dans la charité. Ce que Paul veut dire, c'est que l'Église ne peut croître qu'en obéissant au Christ et en se nourrissant de lui. Il parle donc des rapports entre l'Église et le Christ à travers des images qui ne sont pas tellement cohérentes, mais qui ne sont rien de plus que des images. Dans la lettre aux Colossiens, écrite peu après celle aux Éphésiens, il, le Christ, est la tête du corps, c'est-à-dire de l'Église. Je me réjouis maintenant dans mes souffrances pour vous et j'accomplis en ma chair ce qui manque des afflictions du Christ pour son corps qui est l'Église. En toute logique, comment le Christ peut-il être la tête du corps qu'il est lui-même? Il ne faut donc pas prendre toutes ces images à la lettre. Paul reprend l'image du corps appliquée en ce temps-là à l'Empire romain. Très organisé, et où chacun est présumé avoir sa place et contribuer ainsi au bon fonctionnement de l'ensemble. Dans l'Empire romain, l'empereur est le chef siégeant au sommet à Rome. Il fait partie de l'Empire comme étant sa tête. L'Empire n'est pas son corps, mais forme un corps dont il est la tête. Mais l'empereur n'est pas tout en tous, comme cela est dit du Christ. Et le Christ n'est pas une partie de l'Église. Donc, comme on le voit, ce n'est qu'une image. Il ne faut pas prendre l'image à la lettre. L'image du corps ne doit pas être exagérée. Et il y a d'autres images pour parler de l'union du Christ et de l'Église, y compris chez Paul, qui en donne deux autres. La première est celle de l'époux et de l'épouse, largement préparée par les prophètes Osée et Isaïe, et que l'on trouve dans la lettre aux Éphésiens, Éphésiens chapitre 5. Le premier grand commentaire chrétien du Cantique des Cantiques, celui d'Origène, met en lumière cette image. L'Église est l'épouse du Christ. L'autre image est celle du Temple. Les apôtres en constituent les fondements, et de ces fondements, Jésus est la pierre essentielle. Éphésiens chapitre 2, versets 20-22. On pourrait dire aussi que ce temple est fait d'une multitude de petits temples habités par l'Esprit, 1 Corinthiens chapitre 3. Il y aura toujours une hiérarchie parce que l'Église vit du témoignage des apôtres qui se transmet de génération en génération. Mais cette hiérarchie ne se traduit pas par une pyramide de domination, mais plutôt par des branches nourricières. Les évêques et le pape sont là pour nourrir le peuple chrétien afin qu'il porte du fruit. Ils sont aussi présents normalement pour le protéger éventuellement d'une nourriture frelatée. Dans les évangiles, on trouve en effet une autre image, sans doute la plus riche de toutes, et donnée par Jésus lui-même. L'image de la vigne ou du cep de vigne et des sarments, Jean chapitre 15. L'Esprit-Saint est représenté alors par la sève qui nourrit les sarments variés, dont nous parle justement la lecture de ce jour. Les dons de la grâce sont variés, mais c'est le même Esprit. Les services sont variés, mais c'est le même Seigneur. Les activités sont variées, mais c'est le même Dieu qui agit en tout et en tous. Vous voyez comme ces versets de la lettre aux Corinthiens correspondent finalement à l'enseignement de Jésus sur la vigne et les sarments. Finalement beaucoup plus que l'image du corps qui est empruntée à l'Empire romain. Alors, le jour de Pentecôte, nous prions avec une séquence, une prière à l'Esprit-Saint. Viens, Esprit-Saint, en nos cœurs, et envoie du haut du ciel un rayon de ta lumière. Viens en nous, Père des pauvres, viens, dispensateur des dons, viens, lumière de nos cœurs. Consolateur souverain, hôte très doux de nos âmes, adoucissante fraîcheur. Dans le labeur, le repos. Dans la fièvre, la fraîcheur. Dans les pleurs, le réconfort. Ô lumière bienheureuse, viens remplir jusqu'à l'intime le cœur de tous tes fidèles. Sans ta puissance divine, il n'est rien en aucun homme, rien qui ne soit perverti. Lave ce qui est souillé, baigne ce qui est aride, guéris ce qui est blessé. Assouplis ce qui est raide, réchauffe ce qui est froid, rends droit ce qui est faussé. À tous ceux qui ont la foi et qui en toi se confient, donne tes sept dons sacrés, donne mérite et vertu, donne le salut final, donne la joie éternelle. Amen. Merci, au revoir, à bientôt.

0: Année A, dimanche de Pentecôte, Évangile, Évangile selon saint Jean, chapitre 20, versets 19 à 23. C'est une traduction un peu spéciale que je donne sur le site foi-vivifiante.fr parce que c'est traduit de l'araméen pour retrouver le rythme du texte. Ainsi, vous pouvez réciter en vous balançant de gauche à droite et en respirant avec quelques gestes sobres. Évangile. Or, lorsque ce fut le soir, de ce jour qui est le premier de la semaine, et que les portes étaient maintenues fermées, là où se trouvaient les disciples, à cause de la crainte des Juifs, Jésus vint, se tint debout parmi eux, et leur dit « La paix est avec vous ». Il dit ceci, et il leur montra ses mains et son côté. Et les disciples se réjouirent de ce qu'ils virent notre Seigneur. Or Jésus leur dit de nouveau, « La paix avec vous. De la même façon que mon Père m'a envoyé, moi aussi je vous envoie. » Et ayant dit ces choses-là, il souffla en eux et leur dit, « Recevez l'Esprit Saint. Si vous remettez les péchés à quelqu'un, ils lui seront remis. Si vous retenez ceux de quelqu'un, ils sont retenus. » Alors, en araméen, on peut traduire « Esprit Saint » ou « Esprit de sainteté ». C'est la même chose. Chers auditeurs, nous allons suivre mon livre, Françoise Brenard, « Jean, l'Évangile enfilé ». Parole et silence. J'explique d'abord que le soir du premier jour de la semaine, Jésus ressuscité apaise ses disciples. « La paix soit avec vous », verset 19. Et de nouveau, « La paix soit avec vous », verset 21. Après la terrible épreuve qu'ils viennent de traverser, on comprend que Jésus le répète. Le mot « paix », « shlomo », désigne la paix intérieure, le bien-être avec Dieu que Jésus donne. À la différence de la « sheino », qui désigne la paix extérieure, le consensus social. Dans les langues européennes, il n'y a malheureusement qu'un seul mot pour traduire les deux mots araméens. La paix que Jésus donne est la « shlomo », pas la « sheino ». Voir Matthieu 10, verset 34. Les apôtres auront à traverser des persécutions et ils devront se disperser. Mais ils auront la paix en Dieu, la « shlomo ». Jésus souffle en eux et leur dit, recevez l'Esprit de sainteté. Si vous remettez les péchés à quelqu'un, ils lui seront remis. Si vous retenez ceux de quelqu'un, ils sont retenus, jusqu'à ce qu'il ait les bonnes dispositions. Il est stupéfiant que Jésus donne aux apôtres le pouvoir de remettre les péchés, ce qui est la prérogative du grand prêtre au Yom Kippour. Les apôtres, grands prêtres, la visite des apôtres au tombeau vide correspond au passage du Lévitique où il est écrit que le grand prêtre ne viendra auprès du cadavre d'aucun mort, Lévitique 21. Eh bien, les apôtres ne viennent au cadavre auprès d'aucun cadavre, puisque le tombeau est vide. De plus, le grand prêtre est normalement unique. Dans l'Église, les apôtres et leurs successeurs sont participants de l'unique grand sacerdoce du Christ. Cette participation n'est pas uniquement extérieure à eux. Remettre les péchés, c'est obtenir la conversion des pécheurs. Et pour l'obtenir, le Christ a offert sa passion et le prêtre participe à cette offrande. Pensons au saint Padre Pio. L'appellation grand prêtre est attesté pour désigner les évêques par les anciennes traditions. Par exemple, au début du IIIe siècle, la tradition apostolique s'exprime ainsi concernant les visites aux malades. Que, s'il plaît à l'évêque, il leur rende visite, c'est en effet un grand réconfort pour un malade que le grand prêtre se souvienne de lui. Tradition apostolique, paragraphe 34. Au soir du premier jour de la semaine, les apôtres contemplent le Christ ressuscité. Il leur montra ses mains et son côté, verset 20. Par où Jésus n'a cessé d'apporter la lumière au monde. La guérison, la sanctification. Or, ses mains et ce côté sont transpercés. C'est à travers sa passion que Jésus apporte l'Esprit de sainteté. L'Esprit Saint est donné au calvaire, Jean 19, verset 30, mais il doit pouvoir être reçu. Jésus souffla en eux et dit « Recevez l'Esprit de sainteté ». Recevez l'Esprit Saint signifie aussi qu'il faut que les apôtres le reçoivent, en particulier pour remettre les péchés. Attention à l'ordre des mots. Recevez l'Esprit Saint, ensuite remettez les péchés. Le don de l'Esprit signifie que le sacerdoce n'est pas à la disposition de l'Église pour qu'elle l'organise à la manière humaine. C'est un don de Dieu à tel homme. Ce don est ici reçu d'une manière encore quelque peu passive. Mais 50 jours après Pâques, les apôtres sont mûrs pour participer au déploiement de l'Esprit-Saint en eux et à travers eux. C'était la première lecture de ce dimanche, Actes des Apôtres, chapitre 2. S'accomplit ce que Jean-Baptiste avait annoncé. L'agneau de Dieu enlève le péché du monde, c'est l'Évangile. Il baptise dans l'Esprit de sainteté. Je propose ensuite, dans mon livre « Jean, l'Évangile enfilé », une seconde méditation, associé à un fil transversal ou vertical du filet de Jean. La lecture en fil méditatif suggère, par exemple, que la confession des péchés se pratiquait dans le lieu du Koubala, j'explique, le soir du samedi, avant le saint sacrifice de la messe, qui est le Kourbana et qui est à l'aube. Ce lieu était aussi l'endroit où, après la récitation qui avait nourri les âmes, la récitation des perles de l'Évangile, on partageait un repas convivial et où on pouvait, justement, servir avec charité celui avec lequel on se réconciliait. La lecture en fil méditatif offre aussi une méditation sur les sacrements, non pas sur leur rituel, mais sur leur signification. Ainsi, les noces de Cana et le mariage, une guérison à distance et le sacrement des malades, le discours du pain de vie et l'Eucharistie, la guérison de l'aveugle né au bassin de Siloé et le baptême, etc. L'évangile de ce dimanche nous fait réfléchir au sacrement de l'ordre. Jésus demande aux apôtres de recevoir l'Esprit Saint. Il veut pouvoir leur donner l'honneur de participer à ses propres œuvres, notamment le pardon des péchés, à eux de répondre en acceptant de collaborer aux œuvres de Dieu, un choix qui devra se concrétiser jour après jour. Il s'agit d'une transformation des apôtres, une transformation opérée par l'Esprit Saint, avant de les envoyer pardonner les péchés comme grands prêtres. Jésus souffla en eux et leur dit « Recevez l'Esprit de sainteté. Recevez. » L'Esprit Saint transforme la personne des apôtres et leur confère le pouvoir de recevoir les confessions sans être atteints par leur négativité, mais en apportant la parole qui relève et sanctifie. C'est l'Esprit Saint qui sanctifie. Le sacrement de l'ordre est très fortement associé à celui de la rémission des péchés. L'association des deux sacrements mérite attention. Supprimer le sacrement de la réconciliation, c'est vider l'essence du sacerdoce. S'il n'y a plus de confession, il n'y a pas non plus de vocation. Les séminaires se vident. Cette transformation des apôtres, appelée par l'Église le sacrement de l'ordre, est associée à l'engagement d'un homme au service de l'Église. Il est remarquable que dans ce même fil méditatif, Jésus prie le Père d'envoyer l'Esprit de vérité. Jean 14, verset 16. L'Esprit de vérité, afin que le prêtre reste ferme et fidèle à son engagement. Merci, à bientôt.
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3: Bonjour et bienvenue à tous. Nous continuons nos émissions sur les vices et les vertus, c'est-à-dire sur la vie chrétienne ancrée dans le Christ et ce qui peut venir nous détacher, nous séparer du Christ, c'est-à-dire les vices. Mais nous sommes toujours dans les vertus. Nous avons vu d'abord les vertus cardinales, je vous rappelle, la prudence, la justice, la force, la tempérance, des vertus humaines que tout homme peut cultiver, puisqu'on parle de cultiver une vertu, c'est-à-dire des habitudes, des réactions spontanées qui se créent dans nos comportements grâce à la pratique de ces vertus. Et nous sommes passés, depuis la dernière émission, aux vertus théologales. Théologales, pourquoi ? Parce que théos, en grec, nous savons, c'est Dieu, et donc théologal, parce qu'elles ont Dieu pour origine, mais aussi pour objet. Donc nous recevons ces trois vertus, on parle ici de la foi, de l'espérance, de la charité, nous les recevons directement de Dieu, mais elles ont pour objet Dieu lui-même. Nous allons voir aujourd'hui l'espérance. Alors, avant de parler de façon plus spécifique de la vertu d'espérance, parlons un peu de quelque chose qu'on perd dans notre culture aujourd'hui, petit à petit, qui est le sens de l'attente. Vous voyez, le fait d'attendre quelque chose. Aujourd'hui, dans notre société de consommation, pas seulement les enfants, mais les adultes aussi, dès qu'on veut quelque chose, et que ce quelque chose est à portée des mains, bien sûr, existe, on peut l'acheter, bien évidemment, quand on veut, on peut l'avoir tout de suite. Il n'y a plus le sens « je vais attendre jusqu'à Noël », par exemple pour les enfants. « Maman, je veux ceci ». Bah, tu attendras Noël, à Noël tu l'auras, ou le jour de ton anniversaire tu l'auras. Aujourd'hui, souvent dans notre culture, nous avons tout, tout de suite, quand on le veut. Alors c'est important de cultiver, pour cela l'Église nous donne par exemple dans l'année liturgique le temps de l'Avent, c'est un temps d'espérance, un temps d'attente, on est dans l'attente de la venue du Seigneur. Parce que ce sens de l'attente nous éclaire déjà sur l'espérance chrétienne. D'abord parce que avant de penser à l'espérance en tant que vertu théologale, donc qui a Dieu pour objet, nous pouvons penser à nos petits espoirs, non pas l'espérance en tant que vertu, mais nos petits espoirs. Quand on dit dans les dictons populaires « ne jamais perdre espoir car l'espoir fait vivre », on veut dire précisément qu'il faut toujours avoir un but. Même s'il est petit dans la vie, nous le savons, par exemple, finir l'université, attendre donc la fin de ma carrière, ou attendre la retraite, ou si je veux toujours rêver d'avoir quelque chose, ou attendre le mariage. Une femme qui est enceinte, forcément, elle doit attendre l'arrivée de son fils. Et donc, nous nous mettons toujours dans la vie des petits buts, et c'est tout à fait naturel et sain, S-A-I-N, c'est quelque chose de très sain que d'avoir ces espoirs humains qui nous poussent à vivre, qui nous aident à nous lever du lit. Qu'est-ce qui te fait lever du lit les matins, par exemple? C'est très triste et très dangereux quand on a perdu tout espoir, quand on ne voit plus rien. Mais bien évidemment, ici dans cette émission, on parle de vertu théologale, donc le Seigneur nous appelle à élever le regard, parce que tous ces espoirs, même s'ils sont naturels et sains, un jour ou l'autre, ils nous déçoivent. Il y en a qui n'arrivent pas à se concrétiser, malheureusement, d'autres se réalisent, mais très vite se fanent, se perdent, tout ici-bas.

tout-puissant et miséricordieux, cette espérance ne déçoit jamais. Donc mes frères, cette espérance nous donne deux choses. D'abord, elle nous aide à supporter, quelque part, à endurer toutes sortes de contrariétés, des persécutions, des tribulations, tout simplement parce que nous avons les yeux fixés en Jésus-Christ dans les buts de voyage. Cette espérance, on peut la comparer, l'image la plus utilisée, qui est prise d'ailleurs dans la Bible, qui est prise pour l'iconographie chrétienne, quand on veut décrire la vertu de l'espérance, c'est l'ancre. L'ancre du bateau, l'ancre du navire, qui est déjà jetée dans le ciel. Nous savons très bien que quand on jette l'ancre, le bateau reste fixe autour de cette ancre. Donc nous aussi, notre espérance est comme cette ancre qui est déjà dans le ciel, dans la vie éternelle, tant que nous sommes ici-bas. Donc, nous sommes un peu ballottés par le vent ici-bas. Peut-être qu'il y a des tempêtes, peut-être non, il y a des tempêtes qui viennent et qui se déferlent sur nous. Mais nous savons que nous avons déjà l'espérance fixée dans le port, dans le but de voyage qu'est le ciel, qu'est le Seigneur Jésus-Christ.

Bien, mes frères, nous avons parlé, nous sommes en train de parler de l'espérance, cette vertu théologale. J'ai utilisé l'image de l'ancre, l'image du but du voyage, où nous avons les yeux fixés, peu importe ce qui arrive au milieu du chemin, nous avons la pensée déjà ancrée dans le but du voyage. Mais il y a une autre image qui nous aide à parler de l'espérance. C'est l'image, imaginez-vous, deux personnes amoureuses l'une de l'autre, donc un homme et une femme qui sont amoureux l'un de l'autre. Et bien sûr, on parle ici de Dieu et de toi et de moi, de Dieu et de chacun d'entre nous. Dieu qui nous aime profondément. Or, nous ne les voyons pas pour l'instant. Ce fiancé de notre âme qu'est Dieu, ce fiancé, cet époux de l'Église qu'est Jésus-Christ, nous ne les voyons pas pour l'instant. Et pourtant, nous savons qu'il arrive. Et ça nourrit notre espérance. Imaginez-vous une fille donc dont le fiancé est parti en voyage, très loin, très loin. Et il arrive à la joindre par téléphone. Et il lui dit à sa fiancée, j'arrive. Mais l'appel est coupé, elle n'entend pas la suite. Mais elle sait qu'il arrive. Donc elle ne sait pas s'il arrive dans l'heure qui suit. Dans le lendemain, peut-être, dans un mois, l'année prochaine, elle ne sait pas, elle ne sait qu'une chose, c'est qu'il arrive. Et parce qu'elle croit, elle sait qu'il va pas mentir, qu'il tient toujours parole, qu'il tient ses promesses, et donc elle sait qu'il va arriver. Et pour cela, elle se prépare, elle fait tout. Elle prépare la maison, ses habits, elle se parfume, prépare le repas, elle prépare tout pour l'arrivée de son bien-aimé. Pour nous, c'est la même chose. L'espérance, c'est ce qui nous pousse vers le Seigneur. Ce n'est pas quelque chose de passif qui nous fait juste attendre là, assis. Non, non. Quand le Seigneur dit j'arrive bientôt, voici que j'arrive bientôt, c'est un peu là le moteur du chrétien, savoir que le Seigneur Jésus reviendra nous prendre.

avec lui, ressuscité, glorieux, transformé. Et donc, puisque le Seigneur a dit « j'arrive bientôt », nous faisons tout pour préparer sa venue dans l'activité, dans la prière vigilante, dans l'amour du prochain, dans nous préparons nos cœurs, nos âmes, nous préparons tout pour que l'Église soit prête le jour où son époux arrivera et la prendra avec lui. Voilà une autre image qui nous aide à entrer dans l'espérance. L'espérance, mes frères, a des petites filles, disons un peu comme ça. C'est-à-dire, il y a des vertus qui sont annexes, qui sont en rapport avec l'espérance. La première, c'est la persévérance. Quand Jésus décrit la fin du monde, les tribulations qui arriveront dans le monde, dans les chapitres 21 de Saint-Luc, il dit « c'est par votre persévérance que vous serez sauvés ». Donc, c'est-à-dire que la foi, notre amour, ne peuvent pas être une affaire d'un jour, d'un moment, d'un beau pèlerinage, d'une belle messe, une belle célébration. Non, il faut tenir bon, il faut persévérer. C'est tous les jours, tous les jours, tous les jours. Vous voyez, la persévérance est fondamentale, puisqu'il y a le facteur temps. Souvent dans l'Église, on a pensé que si un jour je fais une bonne confession, une bonne communion, une prière intense, ça y est, je suis chrétien pour toujours. Non, mes frères, c'est tous les jours, il faut tenir bon, il faut persévérer. Et bien évidemment, dans cette persévérance, il y aura des épreuves. Pour cela, une autre fille, une autre vertu fille de l'espérance, c'est l'endurance. L'endurance qui te permet de tenir bon au milieu des épreuves. Vertu liée à la patience, par exemple. Saint Jacques va nous parler de la patience dans sa lettre en nous disant que nous sommes appelés à avoir patience pendant les épreuves de cette vie, comme l'agriculteur qui attend les pluies du printemps ou de l'automne pour que le fruit puisse arriver. On ne sait pas quand est-ce qu'il faut attendre la pluie. On ne peut pas avoir un fruit tout de suite. On a planté, on a semé. Il faut attendre que la nature suive son cours dans la patience jusqu'à ce que le fruit arrive, qu'il soit mûr et que l'on puisse le savourer. Mes frères, nous avons une parole de la lettre aux Romains qui nous parle de l'espérance. Je vais vous la lire. C'est une parole très belle de Saint Paul à ses chrétiens de Rome. C'est au chapitre 5, verset 5. « Et l'espérance ne déçoit point, parce que l'amour de Dieu a été répandu dans nos cœurs par l'Esprit Saint qui nous fut donné. » Cette parole donc nous parle des tribulations qui produisent cette persévérance, la persévérance qui produit cette espérance qui ne déçoit point. Nous avons la certitude dans l'espérance de ce que Dieu nous aime, de ce qu'il va venir nous sauver. D'ailleurs, à l'époque de la réforme protestante, c'est de ce côté-là que le Concile de Trente va placer la certitude que nous avons du salut. Je vous explique un peu mieux. À l'époque, les réformateurs ont voulu mettre du côté de la foi la certitude du salut. C'est-à-dire, puisque je crois en Jésus-Christ, puisque je crois en son amour, alors je suis sûr que je suis sauvé. Il n'y a pas de raison pour que j'aille en enfer, au purgatoire. Déjà, ils avaient nié l'existence du purgatoire. Donc, puisque je crois en Jésus-Christ, cette foi me donne la certitude de ce que mon âme sera sauvée à la fin. Or, le Concile de Trente, la doctrine catholique donc, va analyser cela et va dire « non, je ne peux pas dire, parce qu'aujourd'hui j'ai la foi, demain je n'en sais rien ». Mais il va donc déplacer cette certitude de la foi à l'espérance. Donc je peux espérer avec une certitude, ce n'est pas moins une certitude, mais dans l'espérance de ce que le Seigneur fera tout et donnera tous les moyens pour que je sois sauvé. D'où l'importance de prier pour la persévérance finale, que nous puissions persévérer jusqu'au dernier jour de notre vie. Et c'est l'espérance qui nous pousse à cela, vous voyez. Et je voudrais terminer notre réflexion avec un poème de Peggy. Un poème de Peggy qui nous éclaire un petit peu sur la relation entre les trois vertus. Je cite « Car mes trois vertus, dit Dieu, les trois vertus, mes créatures, mes filles et mes enfants, sont elles-mêmes comme mes autres créatures de la race des hommes.
La foi est une épouse fidèle. La charité est une mère. Une mère ardente, pleine de cœur. Ou une sœur aînée qui est comme une mère. L'espérance, elle, est une petite fille de rien du tout, qui est venue au monde le jour de Noël de l'année dernière, qui joue encore avec le bonhomme Janvier, avec ce petit sapin en bois d'Allemagne couvert de givre peint, et avec son bœuf et son âne en bois, et avec sa crèche pleine de paille que les bêtes ne mangent pas, puisqu'elles sont en bois. C'est cette petite fille pourtant qui traversera les mondes. Cette petite fille de rien du tout, elle seule, portant les autres, qui traversera les mondes révolus. J'aime beaucoup cette image, frères et sœurs, de la foi comme une épouse fidèle. Vous vous souvenez, on a parlé de la foi qui veut dire aussi fidélité, confiance. Donc l'image de l'épouse qui est fidèle à son époux, à son mari, illustre bien la foi. La charité, nous la verrons dans la prochaine émission, est comparée à cette mère ou à une sœur aînée qui a le rôle de mère, qui prodigue donc ses bienfaits, son amour concret, on le verra. Et la charité comparée à une petite fille de rien du tout. Moi, j'imagine cette petite fille comme quelqu'un de capricieux, comme une petite fille ténace qui est toujours là et qui veut quelque chose, et tant qu'elle n'a pas eu ce quelque chose, elle n'est pas contente. Voilà une image très parlante, très familiale, voire triviale, de l'espérance chrétienne. Vous voyez, cette fille qui pousse donc, qui prend par ses mains l'épouse fidèle qu'est la foi, la mère qu'est la charité, et c'est l'espérance qui les porte vers l'avant, même au milieu des mondes révolus, même au milieu des mondes éprouvés, nous avons l'espérance qui ne nous abandonne jamais. Prions le Seigneur qu'il puisse nourrir toujours en nous cette espérance, comme il est dit d'Abraham dans la Bible, Abraham père dans la foi et aussi le père quelque part de l'espérance, puisqu'Abraham, il a espéré contre toute espérance. À son âge et avec l'âge de sa femme et la stérilité de sa femme, il était impossible pour eux d'avoir un enfant. Et pourtant, espérant contre toute espérance, il savait que pour Dieu, rien n'était impossible. La même chose pour la Vierge Marie, quand l'ange lui dit « Car pour Dieu, rien n'est impossible », là aussi, c'est l'espérance qui nous donne dans la foi de nous jeter dans les bras de Dieu et de lui faire confiance.

0: Père, merci. Est-ce que on pourrait avoir peut-être une petite précision, parce que il y a le risque de penser que l'espérance, c'est être optimiste, avoir un optimisme naïf, qui s'appuie sur quoi, en fait? Donc, sur nos rêves, sur des illusions parfois aussi. Donc, est-ce que vous pourriez justement apporter une petite précision sur ce qu'est vraiment, enfin, vous l'avez dit, mais la différence, en tout cas, avec l'espérance chrétienne?
1: Merci de cette question, elle est très importante aujourd'hui, parce qu'effectivement, quand on confond l'espérance chrétienne, la vertu théologale d'espérance, avec un optimisme naïf, avec nos petits espoirs, nos rêves, c'est les mots que vous avez utilisés, et c'est vrai, on risque de se tromper ou quelque part d'être déçu très vite. Parce que quand on a des petits espoirs, déjà, d'une, il faut se baser sur quelque chose de solide, il faut se baser sur l'histoire. Dieu agit et parle dans l'histoire. Mais souvent, il n'écoute pas nos désirs, nos rêves, parce qu'il a un projet plus grand pour nous. Rappelez-vous la parole d'Isaïe au chapitre 55, « Mes pensées ne sont pas vos pensées, mes chemins ne sont pas vos chemins ». Et autant les cieux sont au-dessus de la terre, sont élevés au-dessus de la terre, autant mes pensées sont au-dessus des vôtres et mes chemins au-dessus des vôtres. Donc peut-être que nous, on a un rêve dans la vie, on peut avoir des petits espoirs et le Seigneur ne les réalisera pas puisqu'il a un autre projet pour nous. Quand on parle d'espérance, vertu théologale chrétienne, on parle de cette confiance filiale, cet abandon en Dieu et l'espérance de ce que, à la fin, le bien vaincra le mal. À la fin, l'amour de Dieu triomphera sur toutes les injustices, sur le mal, sur le péché, sur la souffrance, et qu'il nous promet le ciel, une vie éternelle. Au fond, c'est ça. Par exemple, je sais que c'est un exemple difficile pour quelques-uns qui traversent cette épreuve, mais très éclairant et très important d'aborder. L'exemple de la maladie. On peut prier pour la guérison, évidemment, on aime la personne, ou si c'est nous-mêmes qui sommes atteints par la maladie, nous prions pour que le Seigneur puisse nous guérir, nous donner encore un moment ici-bas pour aimer les autres, pour faire du bien. Bien évidemment, c'est tout à fait naturel. Sauf que parfois, le projet de Dieu est tout autre. Et Dieu n'a pas prévu dans son projet la guérison. Et Dieu nous appelle à côté de lui. Parce qu'il sait que nous serons plus heureux, déjà d'une, on ne souffrira pas à côté du Seigneur. Et deuxièmement, on peut faire du bien au ciel aussi. Faire du bien pour toutes les personnes que nous avons connues et aimées sur terre et qui sont encore ici dans le combat, dans la bataille de la vie quotidienne. Vous voyez? Et donc, si je base mon espérance sur l'optimisme de ce que je serai forcément guéri si je suis malade, mes frères, on risque d'être déçus. Et malheureusement, il y a des personnes qui ont même perdu la foi puisqu'ils ont tant prié pour la guérison de quelqu'un de la famille puisque la personne n'a pas été guérie et qu'elle est décédée de la maladie. Disent-ils, ils ont perdu la foi. C'est vraiment dommage. On ne peut pas les juger, ça peut arriver à tous, mais c'est vraiment dommage, puisque l'espérance chrétienne nous porte sur la victoire finale du Seigneur, de ce que son projet de salut pour toi, pour moi et pour toute l'humanité sera mené à bien, sera concrétisé, réalisé, porté à son accomplissement. Alors courage, mes frères, ce mot courage aussi qu'on utilise souvent nous rappelle cette espérance. Courage, on va de l'avant, le Seigneur nous pousse, le Seigneur nous porte et nous faisons confiance, nous nous abandonnons à sa volonté qui est bonne, qui est miséricordieuse et qui est toute puissante. Une bonne journée à tous.

Quand il viendra, lui, l'Esprit de vérité, il vous conduira dans la vérité tout entière. Jean 16, 13.

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3: Bonjour, je suis le père Cédric de Lasserre, curé de Chaville, dans le diocèse de Nanterre, et aujourd'hui je vais vous parler de la famille comme une cellule vitale de la société. La famille, c'est une réalité fondamentale pour chacun d'entre nous, lieu de joie, lieu d'amour, lieu parfois aussi de souffrance, de maltraitance, de dysfonctionnement. La tentation, peut-être plus forte dans notre société qu'autrefois, voudrait que l'on s'émancipe de la famille et que l'on cultive un individualisme, que l'on voit dans l'individu vraiment le socle, le fondement de la société. Or, en chrétien, nous pouvons poser un regard beaucoup plus positif sur ce qu'est la famille, sur sa vocation. En fait, la famille est une cellule vitale, fondamentale de notre société. On voit cela dès les premières pages de la Bible. L'Écriture sainte nous montre la famille comme un bien, et il est déjà beaucoup exprimé tout au long de ces saintes Écritures, ce bien qu'est la famille. Fondamentalement, on le voit en Genèse 2:18, quand il est dit qu'il n'est pas bon que l'homme soit seul. Le couple humain est la première expression de la communion des personnes. Le couple humain, dans son altérité, manifeste aussi un complément qui est un bien, qui est humanisant. Et puis après, le couple reçoit une vocation, un ordre de Dieu. Soyez féconds, multipliez-vous. Voilà une expression de la famille comme manifestant le dessein de Dieu et comme collaboration à l'œuvre de Dieu, œuvre de création, œuvre de vie. En fait, si l'on regarde dans la Bible, on voit que la famille, c'est le premier lieu d'humanisation de la personne et de la société. De cela, on en déduit l'importance de la famille pour la société. En Exode 12, 25, 27, dans le premier livre de Samuel, chapitre 3, verset 13, et dans bien d'autres occasions, il nous est montré que la famille doit être le lieu de l'apprentissage de l'amour et de la fidélité du Seigneur. Et en même temps, doit être le lieu de l'apprentissage de la réponse à cet amour et à la fidélité du Seigneur, en cherchant à y correspondre. Plus largement, la famille dans la Bible est le lieu de l'apprentissage de la sagesse pratique, qui ensuite permet de développer les vertus. C'est donc la première société naturelle, et en cela elle est titulaire de droits propres et originels, et elle doit être le centre de la vie sociale. Et cela, c'est pour le bien de tous, le bien des personnes, le bien de la société. On peut dire de la famille qu'elle est première cellule vitale de la société, et qu'elle est le prototype de tout ordre social. Après l'importance de la famille pour la société, on peut aussi mettre en lumière l'importance de la famille pour la personne. La personne humaine appartient à une famille, et la famille a donc une importance centrale. C'est d'abord, habituellement, le lieu de la naissance et de la croissance de l'enfant. C'est le lieu de l'apprentissage, de la communion avec les autres. C'est le lieu de l'apprentissage du don de soi aux autres, par amour. Jean-Paul II décrit cela de manière magnifique, dans un beau texte qui date de 1991, Centesimus Annus, au numéro 39. Il dit « La première structure fondamentale pour une écologie humaine est la famille, au sein de laquelle l'homme reçoit les premières notions déterminantes concernant la vérité et le bien, dans lesquelles il apprend ce que signifie aimer et être aimé, et par conséquent ce que veut dire concrètement être une personne. » Ce qu'il veut nous dire là, c'est que les obligations qui lient les membres d'une famille ne sont pas limitées par les termes d'un contrat, comme dans une société contractuelle, dans laquelle les relations entre les personnes sont liées par une volonté réciproque qui peut être verbalisée, manifestée. Mais les obligations qui lient les membres d'une famille dérivent de l'essence même de la famille, qui est fondée sur un pacte conjugal irrévocable. De cela, de l'importance de la famille, on déduit la vocation de la société de se mettre à son service. Parfois, on a du mal à articuler les choses, Qui doit être au service de qui? En fait, c'est simple, la société, l'État, la vie publique est au service du bien de la famille. C'est le point de départ pour tout rapport correct et constructif entre la famille et la société. Pour cela, il lui faut reconnaître qu'il y a une priorité sociale de la famille sur toute autre institution. Ce service rendu de la société envers la famille se concrétise de plusieurs manières. D'abord en la reconnaissant comme une institution sur laquelle on doit s'appuyer, sur une institution qui préexiste à la société et à l'État. En la reconnaissant donc, ensuite en la respectant, en promouvant des lois qui permettent à la famille de s'épanouir et qui ne la fragilisent pas. Voilà le respect. Et enfin, en promouvant des droits de la famille, c'est-à-dire en donnant un cadre juridique, un cadre social, un cadre humain, peut-être aussi économique, qui permet à la famille de s'épanouir. C'est cela, la politique familiale authentique qui est voulue par les données de l'Écriture sainte et la foi chrétienne. Jésus, là-dessus, a aussi son mot à dire. Jésus voit dans l'amour conjugal une expression, un signe de l'amour divin. On le voit par exemple en Matthieu 19:3-9. En fait, la famille et son amour a vocation à être signe de l'alliance divine. Chose fascinante, la famille et son amour a vocation à être icône de l'amour intra-divin, de l'amour entre les personnes de la Trinité. En cela, la famille est plus que signe, elle est même sacrement de l'alliance. Et de cela, on en déduit facilement, vous le comprendrez, j'en suis certain, que la famille porte une grande dignité, une dignité de nature divine même. Alors voilà, chers amis, dans notre société dans laquelle beaucoup de familles sont fragilisées, dans laquelle le modèle de ce qu'est une famille est lui aussi fragilisé, et dans une société dans laquelle on découvre, peut-être plus qu'avant, que les familles qui doivent être un cocon d'amour, en particulier pour les enfants, ne le sont pas toujours, la tentation est grande d'essayer de s'en émanciper et de se focaliser, de chercher à construire une société individualiste, fondée sur l'individu. Je crois qu'au contraire, tous nous gagnerions à regarder le bien de la famille et à nous mettre au service de son bien, en particulier des familles les plus fragiles, celles qui dysfonctionnent, celles dans laquelle l'amour n'est pas vécu comme il devrait l'être. En fait, la famille étant une communauté naturelle dans laquelle s'expérimente la sociabilité humaine, nous avons à nous mettre à son service. Voilà quelque chose qui relève de ce que l'on appelle la subsidiarité. Ne remplaçons pas la famille, mais donnons-lui les moyens pour qu'elle puisse vivre sa vocation. Une société qui prend soin des familles se protège. Elle se protège contre les dérives, soit individualistes, soit collectivistes. Car une société qui prend soin des familles est une société dans laquelle la personne est toujours au centre de l'attention, en tant que fin et jamais comme moyen. Retenons ça. Dans la hiérarchie des priorités, la famille est antérieure, supérieure à la société et à l'État. Ces institutions existent pour la famille, pour son bien, pour que la famille puisse protéger et épanouir chacun de ses membres.
4: Merci Père Cédric de la Serre. Je le rappelle, vous êtes curé de Chaville, dans le diocèse de Nanterre.

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2: La messe du jour de la Pentecôte est intitulée Spiritus Domini, l'Esprit du Seigneur. Je suis venu jeter un feu sur la terre, avait annoncé le Seigneur Jésus à ses disciples. Au jour de la Pentecôte, la grande fête juive de la loi célébrée 50 jours après Pâques, cette parole du Seigneur s'accomplit. Le feu de l'Esprit Saint répand la loi nouvelle de la charité dans les cœurs des croyants juifs et païens. Plus encore, l'univers entier est rempli par l'Esprit de Dieu qui renouvelle la face de la terre, achevant ainsi la nouvelle création. Sous la forme de langue de feu, l'Esprit se pose aujourd'hui sur les disciples réunis au Cénacle. Ils sont envahis, non pas par un feu destructeur, mais par un feu qui allume dans leur cœur un désir plus ardent dans la mesure où chacun progresse dans cette charité qui lui fait aimer ce qu'il connaît et désirer ce qu'il ne connaît pas encore, comme l'écrivait saint Augustin. La séquence Veni Sancte Spiritus, joyau de la poésie sacrée du Moyen-Âge, chante les opérations intimes de l'Esprit dans l'âme des fidèles, tandis que les préfaces soulignent son œuvre parmi les nations, lui qui a rassemblé les diverses langues dans la confession d'une seule foi. 50 jours donc après Pâques, l'Église célèbre solennellement la venue du Saint-Esprit promis par le Christ, remonté au ciel à la gloire du Père lors de l'Ascension. Don Guéranger, dans l'année liturgique, fait ce rapprochement avec la Pentecôte juive. Sous le règne des figures, le Seigneur marqua déjà la gloire future du 50e jour. Israël avait opéré sous les auspices de l'agneau de la Pâque son passage à travers les eaux de la mer Rouge. 7 semaines s'écoulèrent dans ce désert qui devait conduire à la terre promise, et le jour qui suivit les 7 semaines fut celui où l'alliance fut scellée entre Dieu et son peuple. La Pentecôte, c'est-à-dire le 50e jour, fut marquée par la promulgation des 10 préceptes de la loi divine, et ce grand souvenir resta dans Israël avec la commémoration annuelle d'un tel événement. Mais ainsi que la Pâque, la Pentecôte était prophétique. Il devait y avoir une seconde Pentecôte pour tous les peuples, de même qu'une seconde Pâque pour le rachat du genre humain. Au Fils de Dieu vainqueur de la mort, la Pâque avec tous ses triomphes, à l'Esprit Saint, la Pentecôte qui le voit entrer comme législateur dans le monde placé désormais sous sa loi. Mais quelle dissemblance entre les deux Pentecôtes. La première sur les rochers sauvages de l'Arabie, au milieu des éclairs et des tonnerres, intimant une loi gravée sur des tables de pierre. La seconde, à Jérusalem, sur laquelle la malédiction n'a pas éclaté encore, parce qu'elle contient dans son sein jusqu'à cette heure les prémices du peuple nouveau sur lequel doit s'exercer l'empire de l'Esprit Saint, Esprit d'amour. En cette seconde Pentecôte, le ciel ne s'assombrit pas, on n'entend pas le roulement de la foudre. Les cœurs des hommes ne sont pas glacés d'effroi comme autour du Sinaï. Ils battent sous l'impression du repentir et de la reconnaissance. Un feu divin s'est emparé d'eux, et ce feu embrasera la terre entière. Jésus avait dit « Je suis venu apporter le feu sur la terre, et quel est mon vœu, sinon de le voir s'étendre ?» L'heure est donc venue, et celui en qui, en Dieu est l'amour, la flamme éternelle et incréée, descend du ciel pour remplir l'intention miséricordieuse de l'Emmanuel. Les chants du propre de la messe de la Pentecôte expriment admirablement cette invasion du monde par l'Esprit Saint. Le texte de l'introïte, le chant d'entrée, que l'on peut chanter donc après un chant en langue vernaculaire sur l'Esprit Saint, c'est pendant l'encensement. Donc ce texte de l'introïte est tiré de l'Ancien Testament et plus précisément du livre de la Sagesse, dont il est l'un des premiers versets. Spiritus Domini replevit orbem terrarum et hoc quod continet omnia sanciam habet vobis. L'Esprit du Seigneur remplit l'univers et lui qui fait tenir ensemble toutes choses à la connaissance de toute parole. Que Dieu se dresse et ses ennemis se dispersent, que ceux qui le haïssent fuient devant sa face. Dans l'Ancien Testament, l'Esprit du Seigneur ne désignait pas une personne distincte, puisqu'on n'avait pas encore reçu la révélation du mystère de la Sainte Trinité. Spiritus, c'est le souffle créateur, c'est une manière de désigner Dieu qui est pur esprit, qui est présent partout, fait exister toute chose dans une cohésion parfaite. Il sait tout, il voit tout, il entend tout, même nos moindres paroles. Dans la liturgie de la Pentecôte, ce texte s'applique au Saint-Esprit, troisième personne de la Sainte Trinité, qui envahit en ce jour tous les cœurs, assurant l'unité des esprits dans la diversité des langues. La mélodie exprime à merveille ce souffle impétueux de l'esprit, s'élevant comme un vent violent, nous dit l'Écriture. Elle part mystérieusement du grave, puis monte progressivement en un immense crescendo jusqu'à l'extrême aigu, et revient une deuxième fois avant de s'apaiser lentement sur les trois derniers Alléluia. Cette introïte est accompagnée du premier verset du psaume 67, acclamation triomphale dont nous avions déjà trouvé des extraits dans la messe de l'Ascension, au deuxième Alléluia et à la communion dont nous allons retrouver le passage dans l'offertoire de ce jour.

L'Alléluia Emite Spiritum, pour la dernière fois de cette année, puisque ce dimanche de la Pentecôte est le dernier du temps pascal, il n'y a pas de graduel. Dans la messe de Paul VI, il y a évidemment un psaume, mais il y a deux Alléluia comme les dimanches précédents. Ces deux Alléluia sont assez différents, le deuxième étant nettement plus long. Le premier utilise exactement la même mélodie que le premier Alléluia de la fête de l'Ascension, une mélodie type qui revient assez souvent au cours de l'année. Les textes du verset tirés du psaume 103, grand cantique de louange et d'action de grâce pour les merveilles de la création. « Emite spiritum tuum et creabuntur et renovabis faciem terre. Envoyez votre esprit, ils seront créés et vous renouvellerez la face de la terre. » Ils, eh bien, ce sont tous les êtres vivants, mais dans ce psaume, le verbe est à l'indicatif, c'est une affirmation. Après avoir dit au Seigneur, vous retirez votre souffle et tout tombe dans le néant, le psalmiste ajoute, vous envoyez votre souffle et ils sont créés de nouveau. La liturgie de la Pentecôte, en mettant le verbe à l'impératif, fait de ce verset une prière, et le souffle que l'on supplie Dieu d'envoyer, c'est le Saint-Esprit. C'est lui qui fera toutes choses nouvelles. La mélodie est douce, calme et convient bien à une prière suppliante. Le deuxième Alléluia de ce dimanche de Pentecôte est nettement différent du premier. Ici, nous avons un type de mélodie type. Venez, Esprit Saint, emplissez le cœur de vos fidèles et allumez en eux le feu de votre amour. C'est une fabrication qui a été attribuée au roi de France, Robert le Pieux, fils du Capet qui vivait au début du XIe siècle. Le roi de France à cette époque était un personnage liturgique, c'était l'évêque du dehors. Le sacre était considéré comme un sacrement, et lorsque le roi avait reçu, comme c'était le cas de Robert le Pieux, une éducation soignée dans un monastère, il remplissait volontiers la fonction de chantre. Le texte de cet Alléluia est devenu très célèbre. C'est la prière type du Saint-Esprit que l'on récite souvent pour l'invoquer au début d'une réunion importante. La mélodie très développée est vraiment expressive et suppliante, et normalement cet Alléluia se chante à genoux. La séquence « Veni Sancte Spiritus », un grand chef-d'œuvre, le verset du deuxième Alléluia de la messe du dimanche de Pentecôte est suivi immédiatement, avant ou après, d'une séquence qui en développe les thèmes littéraires et musicaux, mais qui est postérieure. En effet, elle est généralement attribuée à Étienne Langton, archevêque de Canterbury, qui vivait au début du XIIIe siècle. Elle comporte 10 strophes, dont les mélodies se répètent deux par deux, et dont chacune est composée de 3 petits vers de 7 pieds. Ce texte est très poétique, et la mélodie, assez lyrique, est inspirée de celle de l'Alléluia, et le met parfaitement en valeur. Venez, Esprit Saint, envoyez du ciel un rayon de votre lumière, venez Père des pauvres, venez dispensateur des dons, venez lumière des cœurs. Il faut donc bien lire ou psalmodier ou chanter en grégorien donc de cette séquence qu'il ne faut pas éliminer de la messe. Alors l'offertoire confirma hoc. Le texte de l'offertoire de ce dimanche est tiré du psaume 67, dont nous avons trouvé le premier verset à l'introïte et qui figurait déjà 2 fois dans la messe de l'Ascension. C'est un cantique triomphal d'action de grâce pour les victoires accordées par le Seigneur à son peuple, évoquant notamment la conquête de la terre promise depuis le Sinaï jusqu'à Jérusalem. Nous sommes ici vers la fin du psaume, lorsque le peuple, arrivé sur la montagne sainte, demande au Seigneur de confirmer les merveilles qu'il a accomplies en établissant son règne sur toutes les nations. Confirmez, ô Dieu, ce que vous avez accompli en nous, en votre temple qui est à Jérusalem, les rois vous offriront des présents. Confirma hoc Deus qui operatus es in nobis, a templo tuo quod es in Jérusalem tibi offerant reges munera. Ces rois qui offrent des présents font évidemment penser à l'épiphanie. Ce n'est pas fortuit. Il y a entre Noël et l'épiphanie le même rapport qu'entre Pâques et la Pentecôte, entre le mystère qui s'accomplit dans le secret et sa manifestation à tous les peuples. Le mystère de la rédemption qui s'est accompli à Pâques est aujourd'hui manifesté par les apôtres à qui la descente du Saint-Esprit a donné la lumière pour comprendre enfin ce qui s'était passé et la force pour le proclamer. En chacun de nous, ce mystère s'est accompli par la grâce du baptême et c'est le sacrement de confirmation qui le parachève par les dons du Saint-Esprit.
en faisant de nous des apôtres et des témoins. Il y a ainsi un rapport entre le mot de confirmation et le premier mot de l'offertoire, confirma. La mélodie médite calmement les richesses de ce texte, en ce style contemplatif qui est le plus souvent celui des offertoires. Elle ressemble beaucoup en particulier à celui de l'offertoire de la messe de minuit à Noël. La communion est intitulée « Factus est repente ». Le texte de cette communion du dimanche de Pentecôte est tiré du récit des Actes des Apôtres. Il arriva soudain du ciel un bruit, comme celui d'un vent violent, envahissant le lieu où ils étaient assis, et tous furent remplis de l'Esprit Saint, racontant les merveilles accomplies par Dieu. « Factus est repente de cielo sonus advenientis spiritus vehementis ». Ubi erant celentes et repletis sunt omnes spiritus sancto, locantes maglalia dei. Ce texte passe de commentaires. La mélodie, très mouvementée, en suit parfaitement les différentes inflexions. Les grands intervalles du début évoquent évidemment l'arrivée impétueuse du vent. Un crescendo enthousiaste s'élève au début de la deuxième phrase, puis la mélodie s'étale avec complaisance pour annoncer les merveilles de Dieu. Pour le choix de vos chants pour cette messe de l'Ascension, eh bien, vous avez le chant noté de l'Assemblée, qui, je le rappelle, est le document officiel de l'Église en langue française, à partir du numéro 502 jusqu'à 514, avec aussi donc la stance Veni Sancte Spiritus que vous devez absolument apprendre, car c'est absolument important pour chaque chantre de bien travailler et de le chanter le jour de la Pentecôte. Il existe certes des formes en français, mais elles ne valent pas la forme latine et grégorienne. Évidemment, le Veni Creator qui doit être repris par tous, parce que c'est un grand chant de l'Église, un grand classique qui a inspiré de grands musiciens, je pense à Nicolas de Grigny, à Maurice Duriflet, etc. Donc, bonne préparation de la fête de la Pentecôte, bonne semaine à tous, bon travail.

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4: Bonjour chers amis. Jésus nous a dit « Je suis venu allumer le feu sur la terre ». Il faut reconnaître qu'il n'y a pas trop mal réussi et que, depuis son passage, le monde a bien du mal à se rendormir sur sa médiocrité. L'appel à la sainteté qu'il a éveillé n'est pas prêt de s'éteindre. Cette traînée de feu consécutive à son passage sur terre nous renvoie à la flamme de l'Esprit qui s'est particulièrement manifestée au jour de la Pentecôte, cette flamme venant sur chacun des disciples, mais aussi sur l'ensemble qu'il forme et qui est l'Église. Le christianisme ne peut être qu'incandescent, sinon il meurt. C'est dans les moments où la sainteté déborde que naissent coup sur coup des centaines d'entreprises charitables, de nouvelles formes d'apostolat, une foule de travaux d'une rare profondeur sur le dépôt de la foi. C'est là que les grands pécheurs se convertissent, que tombent les barrières entre les groupes sociaux. L'Église a connu de ces moments de grâce où il semblait que tout allait prendre feu. La Rome de la réforme catholique, l'Espagne du siècle d'or, la France après saint François de Sales, etc. Cela ne veut pas dire que l'esprit n'est plus là après. Il continue sans doute à agir en sous-œuvre et à préparer des saints plus cachés. Mais malgré tout, on a souvent l'impression que les chrétiens, à un certain moment, se sont endormis, que l'horizon s'est trouvé limité à la gestion du présent, qu'on n'a plus de grandes ambitions. L'appel à la sainteté devient alors presque inconvenant. On fait simplement l'apologie du devoir d'État, de l'honnête moyenne, mais on ne s'aperçoit pas que pour vivre le quotidien de façon digne et juste, il faut déjà aspirer au ciel. Accueillir le Saint-Esprit à la Pentecôte, c'est passer un pacte avec lui pour qu'il ne nous laisse pas de répit et qu'il brûle les recoins où nous essayons de nous mettre à l'abri du grand souffle du large. Il a sa façon à lui, si nous l'appelons fréquemment, de nous rappeler à la foi de notre baptême. Car après tout, nous n'avons jamais été si saints que ce jour-là. Prenons au sérieux notre baptême, croyons à sa puissance de transformation. Nous ferons des pas de géant sur le chemin de la sainteté. Bonne fête de Pentecôte à tous.

Lecture du martyrologe du 24 mai. Dimanche de Pentecôte. Le jour de la Pentecôte, qui conclut les 50 jours de Pâques, est aujourd'hui commémoré, ainsi que l'effusion de l'Esprit-Saint sur les disciples à Jérusalem, d'abord sur l'Église et les premières missions apostoliques, puis sur toutes les tribus, langues, peuples et nations. Commémoraison de saint Manahène, ami d'enfance du prince Hérode le Tétrarque, qui fut, sous la grâce du Nouveau Testament, docteur et prophète dans l'Église qui était à Antioche. Commémoraison de sainte Jeanne, femme de Cusa, intendant d'Hérode. Avec d'autres femmes, elle aidait de ses ressources Jésus et les apôtres, et le jour de la résurrection du Seigneur, elle trouva la pierre roulée sur le côté du tombeau et rapporta cela aux 12. À Lystre, en Lycaonie, saint Zoël, martyr. À Trieste, en Istrie, saint Servule, martyr. À Nantes, peut-être en 304, les saints frères Donatien et Rocatien, martyr. L'un d'eux, rapporte-t-on, avait reçu le baptême. Son frère était encore catéchumène. Dans leur dernier combat, Donatien embrassa son frère et pria Dieu, puisque Rocatien n'avait pas été plongé dans le bain sacré, qu'il puisse être lavé dans le flot de son sang. Commémoraison des 38 saints martyrs qui, à Philippopolis, en Thrace, vers 304, au temps de Dioclétien et de Maximien, furent, dit-on, décapités. Au monastère de Lérins, en Provence, vers 450, saint Vincent, moine prêtre. Remarquable par sa science chrétienne et la sainteté de sa vie, il eut le mérite de mettre en lumière la notion de développement de la foi. Au mont admirable en Syrie, l'an 592, saint Siméon Stylite, le jeune, prêtre et anachorète. Il vécut sur une colonne, en conversation avec le Christ et les anges, doté de pouvoir sur les démons et les forces du mal. À Plaisance, en Émilie, l'an 1306, le bienheureux Philippe, prêtre de l'ordre des ermites de Saint-Augustin, qui, pour s'appliquer avec plus de force à châtier son corps, se servait d'une cuirasse de fer. À Marrakech, en 1631, le bienheureux Jean de Prado, prêtre de l'ordre des mineurs et martyrs, envoyé, déjà âgé, en Afrique pour apporter un soutien spirituel aux chrétiens réduits en esclavage par les infidèles, mais arrêté et conduit devant le sultan Moulay Al-Walid, il déclara avec force sa foi dans le Christ, et après de nombreuses tortures, sur l'ordre du sultan, il acheva son martyre sur le bûcher. À Séoul, en Corée, l'an 1839, les saints martyrs Augustin Yigvan Hon, chez qui on lisait les saintes écritures. Agathe Kim Agi, mère de famille, qui reçut le baptême en prison, et 7 compagnons qui furent tous ensemble décapités à cause du non-chrétien. Dans la ville de Saint-Hyacinthe au Canada, en 1901, le bienheureux Louis-Zéphrin Moreau, évêque, qui se donna toujours comme but, dans les divers travaux de son activité pastorale, d'être en accord de sentiment avec l'Église. Et encore ailleurs, beaucoup d'autres saints et bienheureux. Elle est précieuse au regard de Dieu, la mort de ses saints. Que la Sainte Vierge Marie et tous les saints intercèdent pour nous auprès du Seigneur, pour que nous obtenions de lui aide et salut, lui qui vit et règne pour les siècles des siècles.

0: Gloire au Père et au Fils et au Saint-Esprit, pour les siècles des siècles. Amen.
1: Radio Espérance, il est 7 heures, nous récitons le Regina Caeli.

0: Reine du ciel, réjouis-toi. Alléluia. Car le Seigneur que tu as porté, alléluia,
1: est ressuscité comme il l'avait dit, alléluia.
0: Reine du ciel, prie Dieu pour nous, alléluia.
1: Sois dans la joie et l'allégresse, Vierge Marie, alléluia.
0: Car le Seigneur est vraiment ressuscité. Alléluia. Prions. Seigneur notre Dieu, toi qui as daigné réjouir le monde par la résurrection de Jésus-Christ, ton Fils, fais-nous t'en supplions que par sa mère, la Vierge Marie, nous obtenions les joies de la vie éternelle par le même Jésus-Christ, notre Seigneur.
1: Amen.
0: Amis auditeurs, il est maintenant 7h02, en ce dimanche 24 mai, vous écoutez Radio Espérance. Romane et Jérôme, avec vous pour partager cette prière du matin. En ce début de journée, après avoir salué Marie, reine des hommes, reine du ciel et de la terre, nous nous tournons vers le Seigneur, au nom du Père et du Fils. Et du Saint-Esprit. Amen.

Aujourd'hui, les lectures sont celles de la solennité de Pentecôte. Lecture du livre des Actes des Apôtres, chapitre 2, versets 1 à 11. Quand arriva le jour de la Pentecôte, au terme des 50 jours après Pâques, ils se trouvaient réunis tous ensemble. Soudain, un bruit survint du ciel, comme un violent coup de vent. La maison où ils étaient assis en fut remplie tout entière. Alors leur apparurent des langues qu'on aurait dites de feu, qui se partageaient, et il s'en posa une sur chacun d'eux. Tous furent remplis d'Esprit Saint. Ils se mirent à parler en d'autres langues, et chacun s'exprimait selon le don de l'Esprit. Or il y avait, résidant à Jérusalem, des Juifs religieux venant de toutes les nations sous le ciel. Lorsque ceux-ci entendirent

Parthes, Médès et Élamites, habitants de la Mésopotamie, de la Judée et de la Cappadoce, de la province du Pont et de celle d'Asie, de la Phrygie, de la Pamphylie, de l'Égypte et des contrées de Libye proches de Cyrène, Romains de passage, Juifs de naissance et convertis, Crétois et Arabes. Tous nous les entendons parler dans nos langues des merveilles de Dieu. »

0: Ô Seigneur, envoie ton esprit qui renouvelle la face de la terre.
1: Bénis le Seigneur, ô mon âme. Seigneur, mon Dieu, tu es si grand. Quelle profusion dans tes œuvres, Seigneur. La terre s'emplit de tes biens.
0: Ô Seigneur, envoie ton esprit qui renouvelle la face de la terre.
1: Tu reprends leur souffle, ils expirent et retournent à leur poussière. Tu envoies ton souffle, ils sont créés. Tu renouvelles la face de la terre.
0: Ô Seigneur, envoie ton esprit qui renouvelle la face de la terre.
1: Gloire au Seigneur à tout jamais. Que Dieu se réjouisse en ses œuvres. Que mon poème lui soit agréable. Moi, je me réjouis dans le Seigneur.
0: Ô Seigneur, envoie ton esprit qui renouvelle la face de la terre.

Lecture de la première lettre de saint Paul apôtre aux Corinthiens. Chapitre 12, versets 3b à 13. Frères, personne n'est capable de dire « Jésus est Seigneur » sinon dans l'Esprit Saint. Les dons de la grâce sont variés, mais c'est le même Esprit. Les services sont variés, mais c'est le même Seigneur. Les activités sont variées, mais c'est le même Dieu qui agit en nous, en tous et pour tous. À chacun est donnée la manifestation de l'Esprit en vue du bien. Prenons une comparaison. Le corps ne fait qu'un. Il a pourtant plusieurs membres, et tous les membres, malgré leur nombre, ne forment qu'un seul corps. Il en est ainsi pour le Christ. C'est dans un unique esprit, en effet, que nous tous, juifs ou païens, esclaves ou hommes libres, nous avons été baptisés pour former un seul corps. Tous, nous avons été désaltérés par un unique esprit.

Viens, Esprit Saint, emplis le cœur de tes fidèles, allume en eux le feu de ton amour. Alléluia.

Évangile de Jésus-Christ selon saint Jean, chapitre 20, versets 19 à 23. C'était après la mort de Jésus. Le soir venu, en ce premier jour de la semaine, alors que les portes du lieu où se trouvaient les disciples étaient verrouillées par crainte des Juifs, Jésus vint. Et il était là, au milieu d'eux. Il leur dit « La paix soit avec vous ». Après cette parole, il leur montra ses mains et son côté. Les disciples furent remplis de joie en voyant le Seigneur. Jésus leur dit de nouveau « La paix soit avec vous. De même que le Père m'a envoyé, moi aussi je vous envoie. » Ayant

ainsi parlé, il souffla sur eux et leur dit « Recevez l'Esprit Saint. À qui vous remettez ses péchés, ils seront remis. À qui vous maintiendrez ses péchés, ils seront maintenus. »

0: Père très saint, nous t'offrons nos actions, nos joies, nos peines, avec celles de tous nos frères dans le cœur de ton Fils Jésus, notre Seigneur. Par l'Esprit Saint, nous serons aujourd'hui les témoins de ton amour. Avec Notre-Dame en l'Église, nous te prions pour que le monde accueille ta lumière.
1: Nous te prions en particulier pour tous ceux qui exercent les charismes de l'Esprit Saint au service de leurs frères. Viens les inonder de ta joie, ta grâce et de ta force. Qu'ils puissent faire ta volonté avec justesse.
0: Je crois en Dieu, le Père Tout-Puissant, Créateur du ciel et de la terre, et en Jésus-Christ, son Fils unique, notre Seigneur, qui a été conçu du Saint-Esprit, est né de la Vierge Marie, a souffert sous Ponce Pilate, a été crucifié, est mort et a été enseveli, est descendu aux enfers. Le troisième jour est ressuscité des morts, est monté aux cieux, est assis à la droite de Dieu le Père Tout-Puissant, d'où il viendra juger les vivants et les morts.
1: Je crois en l'Esprit Saint, à la Sainte Église catholique, à la communion des saints, à la rémission des péchés, à la résurrection de la chair, à la vie éternelle. Amen.
0: Notre Père qui es aux cieux, que ton nom soit sanctifié, que ton règne vienne, que ta volonté soit faite sur la terre comme au ciel.
1: Donne-nous aujourd'hui notre pain de ce jour. Pardonne-nous nos offenses, comme nous pardonnons aussi à ceux qui nous ont offensés. Et ne nous laisse pas entrer en tentation, mais délivre-nous du mal. Amen.
0: Je vous salue, Marie pleine de grâce. Le Seigneur est avec vous. Vous êtes bénie entre toutes les femmes, et Jésus, le fruit de vos entrailles, est béni.
1: Sainte Marie, Mère de Dieu, priez pour nous pauvres pécheurs, maintenant et à l'heure de notre mort. Amen.
0: Et maintenant, nous nous unissons à Dieu dans la foi, l'espérance et la charité.
1: Acte de foi. Mon Dieu, je crois fermement toutes les vérités que vous nous avez révélées et que vous nous enseignez par votre Sainte Église, parce que vous ne pouvez ni vous tromper ni nous tromper. Dans cette foi, puis-je vivre et mourir. Amen.
0: Acte d'espérance. Mon Dieu, j'espère avec une ferme confiance que vous me donnerez par les mérites de Jésus-Christ votre grâce en ce monde et le bonheur éternel dans l'autre, parce que vous l'avez promis et que vous tenez toujours vos promesses. Dans cette foi, puis-je vivre et mourir. Amen.
1: Acte de charité. Mon Dieu, je vous aime de tout mon cœur et plus que tout, parce que vous êtes infiniment bon et j'aime mon prochain comme moi-même, pour l'amour de vous.

0: Chaque jour, il est bon de nous rappeler la loi du Seigneur.
1: Tu adoreras le Seigneur ton Dieu et tu l'aimeras parfaitement.
0: Tu ne prononceras le nom de Dieu qu'avec respect, fuyant blasphème et faux serment.
1: Tu sanctifieras le jour du Seigneur.
0: Tu honoreras ton père et ta mère.
1: Tu ne tueras pas.
0: Tu ne commettras pas d'adultère.
1: Tu ne voleras pas.
0: Tu ne porteras pas de faux témoignages contre ton prochain.
1: Tu ne convoiteras pas la femme de ton prochain.
0: Tu ne désireras pas injustement le bien des autres.

Aujourd'hui, dimanche 24 mai, c'est la journée de prière pour l'Église en Chine. Nous confierons au Seigneur tous les chrétiens de ce pays. Nous demanderons à la Vierge Marie de les soutenir dans leur fidélité à Jésus et à son vicaire sur la terre. Prions pour Notre-Dame de Shéshan. Vierge très sainte, Mère du Verbe incarné et notre Mère, vénérée dans le sanctuaire de Shéshan, sous le vocable d'aide des chrétiens. Toi vers qui toute l'Église qui est en Chine regarde avec une profonde affection, nous venons aujourd'hui devant toi pour implorer ta protection. Tourne ton regard vers le peuple de Dieu et guide-le avec sollicitude maternelle. Sur les chemins de la vérité et de l'amour, afin qu'il soit en toutes circonstances un ferment de cohabitation harmonieuse entre tous les citoyens. Par ton oui docile prononcé à Nazareth, tu as permis au Fils éternel de Dieu de prendre chair dans ton sein virginal et d'engager ainsi, dans l'histoire, l'œuvre de la rédemption à laquelle tu as coopéré par la suite avec un dévouement empressé, acceptant que l'épée de la douleur transperce ton âme jusqu'à l'heure suprême de la croix, quand sur le calvaire, tu restas debout auprès de ton Fils qui mourait pour que l'homme vive. Depuis l'heure, tu es devenue de manière nouvelle mère de tous ceux qui accueillent dans la foi ton Fils Jésus et qui acceptent de le suivre en prenant sa croix sur leurs épaules. Mère de l'espérance, qui dans l'obscurité du samedi saint, avec une confiance inébranlable, est allée au devant du matin de Pâques, donne à tes fils la capacité de discerner en toute situation, même la plus obscure, les signes de la présence aimante de Dieu. Notre-Dame de Shéshan soutient l'engagement de tous ceux qui, en Chine, au milieu des difficultés quotidiennes, continuent à croire, à espérer, à aimer, afin qu'ils ne craignent jamais de parler de Jésus au monde et du monde à Jésus. Dans la statue qui domine le sanctuaire, tu élèves ton Fils, le présentant au monde avec les bras grands ouverts en un geste d'amour. Aide les catholiques à être toujours des témoins crédibles de cet amour, les maintenant unis au roc qui est Pierre, sur lesquels est construite l'Église. Mère de la Chine et de l'Asie, prie pour nous maintenant et toujours. Amen.

Aujourd'hui, septième dimanche après Pâques, l'Église célèbre la solennité de la Pentecôte. Le jour de la Pentecôte, vers 9h du matin, l'Esprit de Dieu promis par Jésus descendit sur la maison où étaient réunis les disciples. À la messe solennelle, célébrée en ce jour, approximativement à la même heure, les chrétiens fêtent l'anniversaire de cet événement. Ils voient en l'effusion de l'Esprit le début de la mission de l'Église et le signe de leur vie en Dieu. La Pentecôte n'est pas seulement un souvenir d'un événement passé, mais surtout le rappel qu'aujourd'hui encore, Dieu envoie son Esprit pour transformer le monde. L'Esprit de Dieu est, pour nous, à la fois la lumière qui fait voir et comprendre, le feu de la charité qui enflamme et unit, l'eau de la grâce qui, par les sacrements, diffuse les dons de Dieu, enfin, le souffle créateur qui porte la création et l'entraîne vers sa perfection. Ce thème, la liturgie de ce jour le développe admirablement dans la séquence du Veni Sancte Spiritus, hymne latine du XIIe siècle, dont voici un extrait. Viens Esprit Saint en nos cœurs, et envoie du haut du ciel un rayon de ta lumière. Viens en nous, Père des pauvres, viens dispensateur des dons, viens lumière de nos cœurs. Consolateur souverain, hôte très doux de nos âmes, adoucissante fraîcheur, lave ce qui est souillé, baigne ce qui est aride, guéris ce qui est blessé. Donne mérite et vertu, donne le salut final, donne la joie éternelle. Amen.

0: s'achève notre prière du matin. 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Jérôme et Romane vous disent au revoir et vous souhaitent une bonne journée.
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1: Amical salut à nos auditeurs de Radio Espérance. Nous sommes en compagnie de Monseigneur Schneider dans son très beau catéchisme qui s'intitule Credo, compendium de la foi catholique. Nous avons vu les sacrements, on en est au sacrement de mariage. Alors on sait que c'est l'union conjugale à vie, exclusive, indissoluble, contractée entre un homme et une femme, ordonnée à la procréation et à l'assistance mutuelle entre les époux. Alors il y a évidemment des erreurs sur le mariage. Est-ce que l'approbation des parents est requise pour qu'un couple puisse contracter un mariage valide? Eh bien non, il faut le savoir. Cependant, il est vivement conseillé de demander conseil à des parents aimants et à des amis prudents lors du choix d'un conjoint digne. Mais cela n'est pas toujours respecté, comme on peut le voir chez certains couples assez célèbres. L'Église peut-elle jamais permettre aux époux de vivre séparés l'un de l'autre? Oui, pour une juste cause, un ordinaire local, c'est-à-dire un vicaire général, un évêque, peut permettre la séparation des conjoints pendant une période maximale de 6 mois à la fois. Et c'est le code de droit canonique qui le précise dans les canons 151 en 158, un canon qui est peu connu. Pour certaines causes graves, les époux peuvent également être autorisés à suspendre ou à cesser les relations conjugales, c'est-à-dire la séparation du lit et la cohabitation, séparation du domicile, bien que le lien du mariage persiste. Alors, quelles sont les raisons qui peuvent justifier une telle séparation de lit et de domicile? Eh bien, premièrement, le consentement mutuel pour une juste cause. S'il y a plus d'obligations envers les enfants, par exemple le désir d'entrer dans la vie religieuse. Deuxièmement, un grave danger pour l'âme ou le corps. Troisièmement, la certitude que l'une des parties a commis l'adultère. Dans de tels cas, les chrétiens peuvent-ils également demander le divorce en droit civil? Oui, lorsque c'est le seul moyen adéquat de légitime défense, par exemple, afin d'assurer la protection et l'entretien juridique du conjoint innocent ou des enfants. Cependant, une telle action civile n'a aucun effet sur le lien du mariage qui dépasse le pouvoir de dissolution de l'État, ce qu'il faut savoir. Alors, celui qui divorce et se remarie plus tard avec une autre personne en droit civil, peut-il grandir dans la grâce et la charité? Eh bien non. Celui qui choisit sciemment de vivre comme s'il était marié à un partenaire civil alors que son véritable conjoint est encore en vie, est un adultère public, vivant dans l'état de péché mortel. Il ne peut recevoir ni la grâce sanctifiante, ni le salut jusqu'à ce qu'il se repente et soit réconcilié avec Dieu. Les conjoints peuvent-ils utiliser la contraception? Eh bien, l'acte conjugal est ordonné à la procréation et exprime le don de soi total et mutuel, c'est pourquoi il est appelé l'acte conjugal. Rendre intentionnellement cet acte infertile, que ce soit par interruption, barrière, chirurgie, produits chimiques ou autres, corrompt sa nature même et le change en un acte contraire à l'ordre établi par le Dieu créateur. Alors, est-ce que les conjoints peuvent recourir à la contraception pour pratiquer la paternité responsable? Toute action qui soit en prévision de l'acte conjugal, soit dans son déroulement, soit dans le développement de ses conséquences naturelles, se proposerait comme but ou comme moyen de rendre impossible la procréation, de soi offense la loi de Dieu, la loi naturelle, et ceux qui s'y livrent sont souillés d'une faute grave. C'est le pape Paul VI qui le rappelait dans la fameuse encyclique de 68, Humani Vitae, et aussi le pape Pie XI dans son encyclique sur le mariage, le Casti Connubii. Alors tout ça fait l'objet de débats depuis maintenant 65 ans, et ce n'est pas fini. Les époux peuvent-ils convenir de s'abstenir de relations conjugales dans le mariage? Eh bien oui. L'abstention de l'acte conjugal par consentement mutuel, bien sûr, que ce soit définitivement ou pour un temps, est pratiquée depuis les temps apostoliques, comme on peut le voir dans la première aux Corinthiens, le chapitre 7, le verset 5. En quoi cette abstinence périodique diffère-t-elle de la contraception? Eh bien, contrairement au rapport contraceptif, les relations conjugales, limitées aux périodes d'infertilité féminine, ne sont pas contraires à la nature, et il est moralement licite de se limiter à ces périodes lorsqu'il y a des raisons sérieuses. Alors, est-ce qu'il existe un abus de cette méthode moralement licite d'abstinence périodique? Eh bien oui, tout usage légitime peut également devenir abusif, et l'abstinence périodique peut servir de camouflage à l'égoïsme. Si l'intention sincère de laisser le Créateur faire son œuvre librement fait défaut, l'égoïsme humain sera toujours capable de trouver de nouveaux sophismes, donc des raisons, expédients pour faire taire les consciences si possible et perpétuer les abus qui s'opposent à la volonté d'accepter avec joie et gratitude ces dons inestimables de Dieu que sont les enfants et au nombre qui lui plaît. Et c'est donc le pape Pie XII qui le disait dans un discours au directeur des associations pour les familles nombreuses de Rome et d'Italie le 20 janvier 1958. Alors, la méthode de l'abstinence périodique peut-elle devenir un péché? Eh bien oui, lorsqu'elle est utilisée avec une mentalité contraceptive, c'est-à-dire pour des motifs égoïstes opposés à la fin procréative du mariage. Profiter des périodes infertiles de la coexistence conjugale peut devenir une source d'abus. En séparant la méthode naturelle de la dimension éthique, on cesse de recevoir la différence entre elle et les autres méthodes, c'est-à-dire les moyens artificiels, comme s'il s'agissait que d'une autre méthode de contraception. Et c'est le pape Jean-Paul II qui le disait lors d'une audience générale le 5 septembre 1984, au début de son pontificat. Est-il souhaitable d'utiliser l'expression planification familiale naturelle? Eh bien, c'est un langage trop technique et bureaucratique, celui d'un plan économique de production céréalière ou d'élevage bovin. Il est indigne d'appliquer le mot planification aux personnes humaines, enfants potentiels de Dieu et nouveaux citoyens du ciel. Alors, est-ce que les conjoints peuvent recourir à l'insémination artificielle, à la fécondation in vitro ou à la gestation pour autrui? Il n'est jamais permis de séparer la procréation humaine de l'union conjugale et toute action qui divise la fin unitive et procréative de la conjugale est contraire à l'ordre naturel établi par Dieu et par conséquent gravement pécamineuse. Alors si l'un des époux décède, le survivant peut-il se remarier? Eh bien évidemment oui, le lien conjugal est dissous par la mort, la femme est liée aussi longtemps que vit son mari. Si le mari vient à mourir, elle est libre de se remarier avec qui elle voudra, comme le dit l'Épître aux Corinthiens, le chapitre 7, le verset 39. Le pouvoir civil a-t-il le droit, le pouvoir, de redéfinir le mariage en droit civil? Eh bien non. Changer la nature du mariage outrepasse la portée de tout pouvoir humain et sa redéfinition en droit est l'un des plus grands maux sociaux de notre époque. De telles initiatives doivent être fermement combattues par le clergé et les fidèles de tout rang. Pourquoi la redéfinition du mariage en droit civil est-elle un si grand mal? Eh bien, les gouvernements qui adoptent de telles mesures, en particulier ceux qui accordent une reconnaissance juridique aux unions homosexuelles, sont complices de péchés qui crient vengeance vers le ciel et mettent leur nation sur la voie de la destruction morale et physique. Un soi-disant mariage homosexuel en droit civil peut-il jamais être béni par l'Église? Eh bien non. Toute union qui porte le nom de mariage sans la réalité de celui-ci est inapte à recevoir la bénédiction de l'Église car elle est contraire à la loi naturelle et divine. L'Église peut-elle néanmoins admettre les soi-disant unions civiles entre personnes du même sexe? Même si de tels arrangements ne reçoivent pas le nom de mariage dans la loi, ils limitent manifestement, encourageant ainsi un péché grave et provoquant un grave scandale que l'Église ne peut jamais approuver ni paraître sanctionner. Maintenant, les personnes vivant dans des unions homosexuelles reconnues par l'État doivent-elles être admises à adopter des enfants? Eh bien non. Leur rejet public de la loi naturelle et divine les rend habituellement impies, instables et inaptes à s'occuper des enfants. Et les organisations qui permettent de telles adoptions sont complices de péchés graves, commettant une véritable violence morale contre les enfants. Pouvons-nous jamais assister à la célébration de telles unions? Eh bien non, ce serait un manquement à la charité, à la justice et provoquerait un grave scandale. Malheur à ceux qui appellent le mal bien, comme l'écrit Isaïe au chapitre 5, car que tu ne l'avertisses pas et que tu ne parles pas pour l'avertir de sa mauvaise voie, afin qu'il vive, ce méchant mourra dans son iniquité, et je redemanderai son sang de ta main.

On continue à regarder donc ce catéchisme avec les leçons qui sont quand même très très évidentes et très peut-être qui peut paraître très dur pour certains. Alors la famille catholique est-elle appelée Église domestique, Ecclesiola? Dès les premiers siècles du christianisme, la famille était considérée comme une petite église, voire Saint Augustin dans le De Bono Viduitatis, Saint Jean Chrysostome, le commentaire sur l'épître aux Éphésiens, l'homélie 20. Il faut que par la parole et par l'exemple, dans cette sorte d'église qu'est le foyer, les parents soient pour leurs enfants les premiers héros de la foi au service de la vocation propre de chacun et tout spécialement de sa vocation sacrée. Et c'est ce que rappelait le Concile Vatican II avec Lumen Gentium au chapitre 11. Alors, quel est le but le plus sublime de la famille catholique en tant qu'église domestique? Eh bien, le premier et le plus saint et la fin du mariage, c'est d'élever les futurs citoyens du ciel. Par le commandement du Christ, sa mission ne fut plus seulement de pouvoir pourvoir à la propagation du genre humain, mais d'engendrer des enfants de l'Église afin qu'un peuple fût procréé et élevé pour le culte et la religion du vrai Dieu et de notre Seigneur Jésus-Christ, c'est ce qu'écrivait le pape Léon XIII dans un document intitulé « Arcanum Divinae ». Peut-on aussi appeler la famille catholique une sorte de premier séminaire? Expression qui est peu connue. Eh bien oui, les familles animées par un esprit de foi, de charité et de piété deviennent une sorte de premier séminaire. C'est ce que rappelait, et c'est peu connu, le Concile Vatican II, dans le décret Optatam Totius du 28 octobre 1965, le paragraphe 2. L'esprit surnaturel d'amour et d'abnégation des deux parents, et souvent surtout de la mère ou de la grand-mère, constitue le terreau et le fondement même des futures vocations sacerdotales et religieuses. Alors comment les familles peuvent-elles aujourd'hui vraiment vivre comme église domestique? Eh bien, premièrement, en priant tous les jours en famille, par exemple à l'heure des repas et avant de se coucher. Deuxièmement, en assistant chaque semaine à la Sainte Messe. Troisièmement, en transmettant la foi catholique, en étudiant et discutant en famille les questions concernant la foi. Quatrièmement, en pratiquant le pardon mutuel, l'amour, la tendresse dans les relations familiales. Cinquièmement, en invitant d'autres personnes à se joindre à la prière et à la catéchèse de la famille. Voilà un très beau chapitre, donc qui est sorti donc de l'expérience de Mgr Schneider et des bonnes familles chrétiennes. Alors la bénédiction des familles nombreuses maintenant. Même dans des situations difficiles, est-il louable pour les parents chrétiens d'avoir beaucoup d'enfants? Eh bien oui. Voici, c'est un héritage de Yahvé que les enfants, une récompense que les fruits du Saint fécond. Les grandes familles chrétiennes sont parmi les plus grandes bénédictions accordées par Dieu dans cette vie. L'Église a-t-elle souvent fait l'éloge des familles nombreuses? Eh bien oui, les familles nombreuses sont les parterres de fleurs les plus splendides du jardin de l'Église. Leur jeunesse ne semble jamais s'estomper tant que le doux parfum d'un berceau demeure dans la maison, tant que les murs de la maison résonnent aux voix argentées des enfants et des petits-enfants. Les enfants des familles nombreuses apprennent presque automatiquement à faire attention à ce qu'ils font et à en assumer la responsabilité, à se respecter les uns les autres, et à s'entraider à être sincère et généreux. Pour eux, la famille est un petit terrain d'essai avant qu'ils ne se dirigent vers le monde extérieur, ce qui sera plus difficile pour eux et plus exigeant. Et c'est le pape Pie XII qui l'écrivait dans un discours aux dirigeants et représentants des associations pour les familles nombreuses de Rome et d'Italie. C'est un petit peu loin maintenant, c'était le 20 janvier 1958. Alors, quelle est la beauté spirituelle unique d'une famille nombreuse? Eh bien, sa chaîne continue de célébration sacramentelle. Même extérieurement, une grande famille bien ordonnée est presque un sanctuaire visible. Le plus jeune des enfants vient se placer, la petite robe blanche, parmi les souvenirs les plus chers de la vie. Et voici le premier voile de mariage en fleurs qui rassemble parents, enfants et nouveaux parents au pied de l'autel. D'autres mariages, d'autres baptêmes, d'autres premières communions suivront comme des printemps renouvelés, perpétuant pour ainsi dire les visites de Dieu et de sa grâce dans la maison. C'est ce qu'écrivait donc le pape
Pie XII, dans un discours encore aux dirigeants représentants des associations pour les familles nombreuses de Rome et d'Italie, toujours le 20 janvier 1958. Un très beau texte, très peu connu, qui pourrait être cité dans les homélies pour les mariages.

0: Alors, on continue à regarder le mariage comme sacrement. Maintenant, on a vu cela, maintenant c'est les sacramentaux. La nature des sacramentaux. Alors, qu'est-ce que c'est qu'un sacramental, ou les sacramentaux au pluriel? Ce sont des actions ou choses sacrées établies par le Christ et son Église pour obtenir divers effets corporels ou spirituels par la prière de l'Église. Alors, pourquoi ces signes sacrés sont-ils appelés sacramentaux? Parce qu'ils ont une certaine ressemblance avec les sacrements, qu'ils y sont d'une certaine manière apparentés et qu'ils sont souvent utilisés dans leur administration. Alors, en quoi les sacramentaux ressemblent-ils aux sacrements? Eh bien, premièrement, certains ont été institués par le Christ, par exemple l'exorcisme, le lavement des pieds. Deuxièmement, ils constituent un signe sensible. Troisièmement, ils produisent ou sont l'occasion de certains effets spirituels. Alors, en quoi ces sacramentaux diffèrent-ils des sacrements? Premièrement, tous ne sont pas d'institution divine. Deuxièmement, ils ne produisent pas la grâce directement d'eux-mêmes, mais en vertu de la foi et de la prière de l'Église, ainsi que des dispositions de l'utilisateur. Alors, qui peut administrer les sacramentaux? Eh bien, seul un clerc qui a le pouvoir requis peut conférer les bénédictions. Certains sont réservés aux évêques, tandis que d'autres peuvent être conférés par des prêtres. Alors, en vue de quoi ces sacramentaux ont-ils été institués? Eh bien, pour étendre davantage le royaume du Christ sur terre, en imprégnant l'ordre créé de sa grâce et en faisant que davantage de choses matérielles servent d'instruments pour la sanctification de l'homme. Très belle définition. Alors, quelles sont les différentes sortes de sacramentaux? Eh bien, il y a premièrement les actions qui comprennent prière, bénédiction et exorcisme. Troisièmement, les objets qui comprennent tout ce qui est officiellement béni ou envoyé dans le culte de l'Église. Alors, quelles prières sont considérées comme sacramentelles? Eh bien, spécialement, évidemment, le Paternoster, le Je vous salue Marie, le Gloire soit au Père, le Confiteor et toute prière prescrite ou approuvée par l'Église. Et deuxièmement, les processions religieuses solennelles du clergé et des fidèles. Alors, qu'est-ce que c'est qu'une bénédiction? Toute action de l'Église faisant autorité dans laquelle ses ministres communiquent la grâce et la faveur de Dieu à une personne, un lieu ou à une chose en particulier. Il y a deux sortes de bénédictions. Premièrement, les bénédictions invocatrices par l'Église, par lesquelles l'Église demande formellement à Dieu d'accorder des avantages temporels ou spirituels à quelqu'un ou quelque chose sans en changer la qualité substantielle. Deuxièmement, les bénédictions constitutives qui confèrent un caractère sacré à des personnes ou à des choses au nom de Dieu par le commandement de l'Église, les dotant d'une qualité nouvelle et durable de sainteté, de sorte que leur profanation implique la malice de sacrilège. Alors, une consécration, de quoi s'agit-il? Il s'agit de la forme la plus solennelle de bénédiction constitutive par laquelle la personne ou chose bénie devient durablement sacrée et vouée au culte public de Dieu d'une manière ou d'une autre. Par exemple, la bénédiction des abbés, des vierges, des églises, des autels, des calices. Alors, pourquoi ce signe de croix est-il souvent utilisé dans les bénédictions catholiques? Eh bien, parce que la croix de notre Seigneur Jésus-Christ est le canal de toute grâce et bénédiction, étant l'instrument choisi de notre rédemption. Alors, que sont les exorcismes maintenant? Généralement parlant, c'est lorsqu'un clerc catholique ordonne de par son autorité qu'une personne, un lieu ou une chose sont délivrés et protégés du pouvoir et de l'influence du diable. Il existe plusieurs sortes d'exorcismes. Ils peuvent être de forme simple, comme ceux contenus dans le rite du baptême, ou plus solennel, comme dans le rite de l'exorcisme majeur. Alors, les exorcismes solennels sont encore pratiqués aujourd'hui. Le pouvoir et l'autorité de chasser les démons, d'abord donnés aux apôtres et transmis à leurs successeurs, sont toujours exercés par le clergé de l'Église en cas de besoin. Un prêtre a besoin d'une autorisation pour pratiquer un exorcisme solennel. En effet, personne ne peut légitimement prononcer des exorcismes sur les possédés, à moins d'avoir obtenu de l'ordinaire, c'est-à-dire de l'évêque du lieu, une permission particulière et expresse. C'est dans le Code de droit canonique, le canon 1172, le paragraphe 1. Même les laïcs peuvent-ils utiliser des formes non solennelles d'exorcisme dans leurs prières? Eh bien oui. Contrairement à l'exorcisme solennel, de telles prières ne sont pas accomplies sur les possédés, mais demandent généralement la préservation de l'humanité, de l'Église, des élus de Dieu. Comme le baptême ne confère pas aux laïcs d'autorité spirituelle sur les autres, ils ne peuvent pas commander aux démons comme le font les exorcistes lorsqu'ils y sont dûment autorisés. Un excellent exemple d'une telle prière est le dit exorcisme mineur du pape Léon XIII, la prière à Saint-Michel-Archange, qui avait d'abord été insérée dans le rituel romain, dans l'édition 4e de 1895. Cette prière a été traduite dans de nombreuses langues et devenue particulièrement répandue dans les sanctuaires de Saint-Michel-Archange, comme au Mont Gargano, comme au Mont Saint-Michel, et a été universellement prescrite à la fin de la messe basse. Voilà ce que dit cette prière que vous devez connaître. Saint-Michel-Archange, défendez-nous dans le combat, soyez notre secours contre la malice et les embûches du démon. Que Dieu exerce sur lui son empire, nous vous en supplions. Et vous, prince de la milice céleste, repoussé en enfer par la force divine, Satan et les autres esprits mauvais qui rôdent dans le monde, en vue de perdre les âmes. Amen. Alors, quels sont les objets sacramentels? Eh bien, les objets bénis qui servent d'instruments spéciaux de sanctification, l'eau bénite, le sel béni, les huiles, le cierge, le chapelet, le scapulaire, les vêtements d'image sainte ou icône, les pains, les herbes, etc. L'eau bénite est-elle un sacramentel très utile? Eh bien, oui. Mélange de sel et d'eau exorcisée et sanctifiée par la bénédiction constitutive d'un prêtre, l'eau bénite est en usage depuis les premiers siècles chrétiens, s'emploie dans la plupart des autres bénédictions et devrait être régulièrement employée par les chrétiens. Et il est malheureux de voir que souvent, au fond de l'Église, les ostensibles, les bénitiers donc sont souvent vides, où on y met de l'eau, mais celle-ci n'est pas bénite. Rappelez donc à nos prêtres cette bénédiction avec tous les effets qui vont avec. Alors, comment utiliser l'eau bénite? Eh bien, en assistant aux asperges, le rite d'aspersion d'eau bénite à la messe, le dimanche avant la grand-messe principale. Deuxièmement, en l'employant pour faire signe de croix en entrant dans une église. Troisièmement, en en gardant à la maison comme protection contre les mauvais esprits. Et on avait autrefois, il existe encore des bénitiers qui on le mettait vers son lit et on se signait avant d'aller au lit. Quatrièmement, en nous signant avec, avant de quitter la maison ou d'aller au lit, en disant par le signe de votre croix, délivrez-nous de nos ennemis au Seigneur. Ou par votre sang précieux et par cette eau bénite, lavez-moi de mes péchés au Seigneur. Cinquièmement, en aspergeant avec foi toute personne atteinte de maux corporels et spirituels. Sixièmement, en aspersant largement les endroits exposés à des maux spirituels, les chambres d'hôtel, les locaux loués ou tout autre endroit étranger où des péchés ont pu être commis. Septièmement, en demandant à un prêtre de bénir notre maison avec de l'eau bénite, par exemple pendant l'octave de l'Épiphanie, une tradition qui est toujours dans certains pays, notamment je pense à l'Italie et à la Pologne. Comment abuse-t-on des sacramentaux? Eh bien, par les péchés de sacrilège, en les traitant sans révérence suffisante ou en les utilisant à des fins profanes. Deuxièmement, la superstition, en comptant simplement sur leur emploi extérieur sans aucun culte véritable et intérieur de Dieu, ce qui est souvent le cas pour la messe des rameaux, où on vient chercher des rameaux, peut-être de l'eau bénite dans laquelle on met ses rameaux et on s'en va en n'assistant pas à la messe. Donc ce n'est pas bien, c'est une superstition. On continuera la semaine prochaine à voir les effets des sacramentaux. Bonne semaine à tous et que le nom du Seigneur soit béni au nom du Père et du Fils et du Saint-Esprit. Amen.
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Bonjour amis auditeurs de Radio Espérance, bienvenue à l'écoute de votre radio en ce dimanche 24 mai 2026. Aujourd'hui, dimanche de Pentecôte, nous retrouverons Françoise Brenhardt pour Entrons dans la liturgie du dimanche, pour nous préparer aux lectures de ce jour juste après ces rendez-vous. Nous retrouverons à 8h30 le chapelet où nous méditerons les mystères de la Pentecôte. À 9h, les frères de la communauté Saint-Jean pour la Lectio Divina. La messe de ce jour sera célébrée comme tous les dimanches à 10h depuis la chapelle de l'Immaculée Conception à Saint-Étienne. À 11h57, l'Angélus avec le pape depuis la place Saint-Pierre à Rome. Cet après-midi, nous vous proposerons de retrouver un livre, une histoire avec Éric Picard. Il aborde le livre « Ces lieux qui ont fait la France » de François-Guillaume Laurin. Ce sera diffusé à 13h ainsi qu'à 19h40. Nous retrouverons à 15h30 l'émission de chant grégorien et à 16h un conte proposé par Jean Galeron sur Sainte-Colombe, un côte de la Pentecôte. Nous retrouverons l'office des Vêpres juste après à 17h. Comment va ton âme avec le frère Paul-Marie, c'est à 19h et la belle Hélène avec une émission consacrée à la Pentecôte ce soir à 21h. Très bon dimanche et très bonne fête avec Radio Espérance.

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1: Année A, dimanche de Pentecôte. Première lecture. Actes des Apôtres, chapitre 2. Quand arriva le jour de la Pentecôte, au terme des 50 jours après Pâques, ils se trouvaient réunis tous ensemble. Soudain, un bruit survint du ciel, comme un violent coup de vent. La maison où ils étaient assis en fut remplie tout entière. Alors leur apparurent des langues qu'on aurait dites de feu, qui se partageaient, et il s'en posa une sur chacun d'eux. Tous furent remplis d'Esprit Saint. Ils se mirent à parler en d'autres langues, et chacun s'exprimait selon le don de l'Esprit. Or, il y avait, résidant à Jérusalem, des Juifs religieux, venant de toutes les nations sous le ciel. Lorsque ceux-ci entendirent la voix qui retentissait, ils se rassemblèrent en foule. Ils étaient en pleine confusion parce que chacun d'eux entendait dans son propre dialecte ce qui parlait. Dans la stupéfaction et l'émerveillement, ils disaient « Ces gens qui parlent ne sont-ils pas tous galiléens ? Comment se fait-il que chacun de nous les entende dans son propre dialecte, sa langue maternelle ? Parthes, Mèdes, Élamites, habitants de Mésopotamie, de la Judée et de la Cappadoce, de la province du Pont et de celle d'Asie, de la Phrygie et de la Pamphylie, de l'Égypte et des contrées de Libye proches de Cyrène, Romains de passage, Juifs de naissance et convertis, Crétois et Arabes, tous nous les entendons parler dans nos langues des merveilles de Dieu. » Parole du Seigneur. Chers auditeurs, nous allons suivre ici ce qu'avait dit Benoît XVI à la 13e Assemblée Générale Ordinaire du Synode des Évêques, le 8 octobre 2012, parce qu'il explique ce que représente ce feu de la Pentecôte. Ces langues de feu, à la fois brûlantes et compréhensibles par tous. Benoît XVI. La grande souffrance de l'homme, à cette époque, tout comme aujourd'hui, est justement celle-ci. Derrière le silence de l'univers, derrière les nuages de l'histoire, y a-t-il ou n'y a-t-il pas un Dieu? Et si ce Dieu existe, nous connaît-il? A-t-il quelque chose à voir avec nous? Cette question est aujourd'hui tout aussi actuelle qu'elle l'était à cette époque. Beaucoup de personnes se demandaient « Dieu est-il une hypothèse ou pas ? Est-ce une réalité ou pas ? Pourquoi ne se fait-il pas entendre ?» Évangile signifie « Dieu a rompu le silence. Dieu a parlé. Dieu existe. » Ce fait, en tant que tel, est salut. Dieu nous connaît. Dieu nous aime. Il est entré dans l'histoire. Jésus est sa parole. Le Dieu avec nous. Le Dieu qui nous montre qu'il nous aime. Qui souffre avec nous. Jusqu'à la mort. Et qui ressuscite. Ceci est l'évangile même. Dieu a parlé. Il n'est plus le grand inconnu, mais il s'est montré lui-même. Et c'est cela le salut. La question pour nous, Benoît XVI parle à des évêques, est la suivante. Dieu a parlé, il a vraiment rompu le grand silence, il s'est montré. Mais comment pouvons-nous faire arriver cette réalité à l'homme d'aujourd'hui afin qu'elle devienne salut? Les apôtres n'ont pas dit après certaines assemblées « À présent, nous voulons créer une église ». Et avec la forme du constituante, ils auraient élaboré une constitution. Non. Ils ont prié. et dans la prière, ils ont attendu. Car ils savaient que seul Dieu lui-même peut créer son Église. Que Dieu est le premier agent. Si Dieu n'agit pas, nos affaires sont non seulement les nôtres et elles sont insuffisantes. Dieu seul peut témoigner que c'est lui qui parle et qui a parlé. La Pentecôte est la condition de la naissance de l'Église, seulement parce que Dieu d'abord a agi. Les apôtres peuvent agir avec lui et avec sa présence et rendre présent ce que lui fait. Dieu a parlé et ce « a parlé » est le parfait de la foi, mais c'est toujours également un présent. Ce n'est pas seulement un passé, parce que c'est un passé véritable qui porte toujours en soi le présent et le futur. Dieu a parlé, cela veut dire « il parle ». Et comme à cette époque, c'est seulement grâce à l'initiative de Dieu que pouvait naître l'Église, que pouvait être connu l'Évangile, le fait que Dieu a parlé et parle aussi aujourd'hui. C'est seulement Dieu qui peut commencer. Nous ne pouvons que coopérer, et le début doit venir de Dieu. Dieu est toujours le début, et c'est toujours seulement lui qui peut faire Pentecôte, qui peut créer l'Église, qui peut montrer la réalité de sa présence parmi nous.

0: et sur sa présence réelle. La foi a un contenu, et la foi portée dans le cœur doit être proclamée. Elle n'est jamais seulement une réalité dans le cœur, mais elle tend à être communiquée, à être vraiment confessée devant les yeux du monde. Il s'agit de témoigner face à des instances ennemies de la foi, de témoigner même dans des situations de passion et de danger de mort. C'est la première colonne, pour ainsi dire. Et la seconde est caritas, charité. L'ardeur, c'est la flamme, elle allume les autres. Il y a une passion qui est nôtre, qui doit grandir de la foi, qui doit se transformer en feu de la charité. Jésus nous a dit « Je suis venu jeter un feu sur la terre, et qu'ai-je à désirer s'il est déjà allumé ?» Origène nous a transmis une parole du Seigneur.
1: Né de l'esprit,
0: celui qui est près de moi est près du feu.
1: Je reviens à la vie.
0: Celui qui est près de moi est près du feu. Le chrétien ne doit pas être tiède. La foi doit devenir en nous une flamme d'amour. Une flamme qui allume réellement mon être, devient une grande passion de mon être. Et allume ainsi mon prochain. Saint Luc nous dit qu'à la Pentecôte, dans cette fondation de l'Église par Dieu, l'Esprit Saint était un feu qui transformait le monde. Mais un feu sous forme de langue, à savoir un feu qui est toutefois raisonnable, qui est esprit, qui est aussi compréhension. Un feu qui est uni à la pensée, à la mens en latin. Et justement, ce feu intelligent, cette sobre ébriété, est une caractéristique du christianisme. Le feu de Dieu est un feu transformateur, un feu de passion, certes, qui détruit aussi tant de choses en nous, qui conduit à Dieu, mais un feu surtout qui transforme, renouvelle et crée une nouveauté de l'homme qui devient lumière en Dieu. Ainsi, au bout du compte, nous pouvons seulement prier le Seigneur que la confession, le témoignage du contenu de la foi, soit en nous fondée de manière profonde et qu'elle devienne le feu qui allume les autres. Ainsi, le feu de sa présence, la nouveauté de son être avec nous devient réellement visible et force du présent et de l'avenir. Merci, à bientôt.

Année A, dimanche de Pentecôte, psaume, psaume 103, 104. Bénis le Seigneur, ô mon âme, Seigneur mon Dieu, tu es si grand. Quelle profusion dans tes œuvres, Seigneur! La terre s'emplit de tes biens. Tu reprends leur souffle, ils expirent et retournent à leur poussière. Tu envoies ton souffle, ils sont créés, tu renouvelles la face de la terre. Gloire au Seigneur à tout jamais, que Dieu se réjouisse en ses œuvres. Que mon poème lui soit agréable, moi je me réjouis dans le Seigneur. Chers auditeurs, priez en disant « Bénis le Seigneur, ô mon âme, Seigneur mon Dieu, tu es si grand ». C'est entrer en relation avec notre Père, Dieu le Créateur,

et c'est grandir grâce à cette relation. Quand un personnage important entre dans un lieu, tout le monde se presse et veut lui serrer la main et lui adresser une salutation. Le Seigneur est vivant et une rencontre personnelle avec lui est possible. Prier, c'est cultiver une rencontre personnelle avec lui, et cette relation nous ennoblit, car nous sommes l'ami de quelqu'un de grand. Vatican II dit « L'homme a été créé à l'image de Dieu, capable de connaître et d'aimer son Créateur. » Gaudium et Spes, paragraphe 12. « Bénis le Seigneur, ô mon âme. Seigneur mon Dieu, tu es si grand. Quelle profusion dans tes œuvres, Seigneur. La terre s'emplit de tes biens. » Alors on va lire un petit passage de Sainte Thérèse de Lisieux dans Histoire d'une âme, numéro 58. Au fond du vaste horizon, on apercevait les montagnes dont les contours indécis auraient échappé à nos yeux si leur sommet neigeux que le soleil rendait éblouissant n'était venu ajouter un charme de plus au beau lac qui nous ravissait. En regardant toutes ces beautés, il naissait en mon âme des pensées bien profondes. Il me semblait comprendre déjà la grandeur de Dieu et les merveilles du ciel. Voilà, Sainte Thérèse, quand elle était jeune et en voyage. Le psaume. Tu reprends leur souffle, ils expirent et retournent à leur poussière. Chers auditeurs, c'est Dieu qui maintient l'univers dans l'existence. C'est pourquoi le péché est si grave. Comment Dieu maintiendrait-il indéfiniment un univers qui le rejette et rejette sa loi d'amour? La Bible, l'Apocalypse, nous dit qu'il y aura un jugement, que l'on appelle le jugement eschatologique, et que ceux qui se sont endurcis dans le mal n'auront plus le droit de vivre sur la terre, n'y vivront que ceux qui désirent vivre avec Dieu, pour que son règne sur la terre comme au ciel advienne. Préparant ainsi les hommes à l'éternité. Le psaume. Tu envoies ton souffle, ils sont créés. Tu renouvelles la face de la terre. Le souffle de Dieu, c'est l'Esprit Saint, l'Esprit de sainteté. Au commencement, Dieu créa le ciel et la terre. Or, la terre était vide et vague. Les ténèbres couvraient l'abîme. Un vent de Dieu tournoyait sur les eaux. Genèse, chapitre 1, versets 1 et 2. Le vent, le souffle de Dieu, couve et fait éclore les possibilités de vie qui sont cachées dans les eaux. C'est par le souffle de Dieu qu'Adam devint un être vivant. Genèse chapitre 2, verset 7. Le Seigneur Dieu modela l'homme avec la glaise du sol. Il insuffla dans ses narines une haleine de vie et l'homme devint un être vivant. Chers auditeurs, l'homme se renouvelle sans cesse en recevant le souffle de Dieu au plus profond de son âme par la prière. La Pentecôte nous renouvelle. L'Esprit Saint rend notre vie toujours nouvelle, toujours fraîche, parce que Dieu ne sait créer que des choses nouvelles et fraîches. Et c'est bien sûr ce qui va se passer au moment de la venue glorieuse du Christ. Il va y avoir un renouvellement de la terre dans l'Esprit Saint. C'est pourquoi l'Esprit et l'Épouse disent « Viens ». Le psaume. Gloire au Seigneur à tout jamais. Que Dieu se réjouisse en ses œuvres. Rendre gloire au Seigneur, c'est reconnaître qu'il est l'auteur de l'univers. Il a fait le soleil. Nous ne savons pas faire le soleil, mais nous savons faire des trous d'ozone ou réfracter les rayons du soleil par des épandages de neige carbonique. Le Seigneur a fait notre ADN ou ARN. Nous savons seulement manipuler cet ADN ou ARN. C'était l'ultime étape, c'était l'ultime thérapie tentée pour quelques maladies rares. Et c'est devenu une expérimentation mondiale avec des milliards d'injections.
Lui rendre gloire à Dieu, c'est demander la sagesse divine dans notre rapport à la science et à la technique. Beaucoup de choses sont possibles, mais tout n'est pas inspiré par Dieu. Il faut rendre gloire au Seigneur à tout jamais. Le Créateur se réjouit en ses œuvres quand nous en faisons un bon usage. La prière de ce psaume revêt donc une grande actualité. Gloire au Seigneur à tout jamais. Que Dieu se réjouisse en ses œuvres. Que mon poème lui soit agréable. Moi, je me réjouis dans le Seigneur. À Medjugorje. Petits enfants, réjouissez-vous en Dieu le Créateur, car il vous a créé de façon si merveilleuse. Et encore, réservez un temps de la journée pour prier dans la paix et l'humilité, pour rencontrer Dieu Créateur. Je suis avec vous et j'intercède pour vous auprès de Dieu. Ainsi, soyez en éveil, le vrai éveil. On n'est pas woke comme ça. La Vierge nous dit d'être en éveil pour que chaque rendez-vous dans la prière soit joie de votre rencontre avec Dieu. Et encore, chers enfants, aujourd'hui encore, je vous invite tous à nouveau à la prière, une prière de joie, afin qu'en ces jours douloureux, personne d'entre vous ne ressente de la tristesse dans la prière, mais une rencontre joyeuse avec son Créateur. Alors, comme dit le psaume, que mon poème lui soit agréable, moi, je me réjouis dans le Seigneur. Alors, le jour de Pentecôte, on propose une séquence. On va prendre « Viens, Esprit Créateur, Veni Creator Spiritus ». Viens, Esprit Créateur, visite l'âme de tes fidèles, emplis de la grâce d'en haut.

0: de sept dons, le doigt de la main du Père, l'esprit de vérité promis par le Père. C'est toi qui inspires nos paroles. Allume en nous ta lumière, emplis d'amour nos cœurs, affermis toujours de ta force la faiblesse de notre corps. Repousse l'ennemi loin de nous, donne-nous ta paix sans retard, pour que sous ta conduite et ton conseil, nous évitions tout mal et toute erreur. Fais-nous connaître le Père, révèle-nous le Fils, et toi, leur commun esprit, fais-nous toujours croire en toi. Gloire soit à Dieu le Père, au Fils ressuscité des morts, à l'Esprit Saint Consolateur, maintenant et dans tous les siècles. Amen. Merci, à bientôt.
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1: Vous êtes toujours à l'écoute de Radio Espérance. Nous vous accueillons à réciter avec nous ce premier chapelet de la journée où aujourd'hui, jour de Pentecôte, nous allons, mystère de Pentecôte qui sera pendant ce chapelet.

0: Au nom du Père, et du Fils, et du Saint-Esprit. Amen. Amen. Je crois en Dieu, le Père Tout-Puissant, Créateur du ciel et de la terre, et en Jésus-Christ, son Fils unique, notre Seigneur, qui a été conçu du Saint-Esprit, est né de la Vierge Marie, a souffert sous Ponce Pilate, a été crucifié et mort et a été enseveli, est descendu aux enfers, le troisième jour, est ressuscité des morts, est monté aux cieux, est assis à la droite de Dieu le Père Tout-Puissant, d'où il viendra juger les vivants et les morts.
1: Je crois en l'Esprit Saint, à la Sainte Église catholique, à la communion des saints, à la rémission des péchés, à la résurrection de la chair, à la vie éternelle. Amen. Avec vous, auditeurs de Radio Espérance, nous allons contempler au cours de ce chapelet le mystère de la Pentecôte que nous fêtons aujourd'hui. L'Esprit Saint souffle de vie est répandu sur les apôtres et sur la jeune Église naissante qu'il va guider, enseigner, conduire en distribuant ses dons en abondance. Et nous prierons pour accueillir la présence de l'Esprit Saint dans nos vies.

0: Mystère de la Pentecôte, première dizaine. Des actes des apôtres. Alors, les apôtres retournèrent à Jérusalem depuis le lieu dit Mont des Oliviers qui en est proche. À leur arrivée, ils montèrent dans la chambre haute où ils se tenaient habituellement. Tous, d'un même cœur, étaient assidus à la prière avec des femmes, avec Marie, la mère de Jésus, et avec ses frères.
1: Notre Père qui es aux cieux, que ton nom soit sanctifié, que ton règne vienne, que ta volonté soit faite sur la terre comme au ciel.
0: Donne-nous aujourd'hui notre pain de ce jour. Pardonne-nous nos offenses, comme nous pardonnons aussi à ceux qui nous ont offensés. Et ne nous laisse pas entrer en tentation, mais délivre-nous du mal. Amen.
1: Je vous salue, Marie, pleine de grâce. Le Seigneur est avec vous. Vous êtes bénie entre toutes les femmes, et Jésus, puissance d'amour, le fruit de vos entrailles, est béni.
0: Sainte Marie, Mère de Dieu, priez pour nous pauvres pécheurs, maintenant et à l'heure de notre mort. Amen.
1: Je vous salue, Marie, pleine de grâce, le Seigneur est avec vous. Vous êtes bénie entre toutes les femmes, et Jésus, puissance d'amour, le fruit de vos entrailles est béni.
0: Sainte Marie, Mère de Dieu, priez pour nous pauvres pécheurs, maintenant et à l'heure de notre mort. Amen.
1: Je vous salue, Marie, pleine de grâce, le Seigneur est avec vous. Vous êtes bénie entre toutes les femmes, et Jésus, le fruit de vos entrailles, est béni.
0: Sainte Marie, Mère de Dieu, priez pour nous pauvres pécheurs, maintenant et à l'heure de notre mort. Amen.
1: Je vous salue, Marie, pleine de grâce, le Seigneur est avec vous. Vous êtes bénie entre toutes les femmes, et Jésus, puissance d'amour, le fruit de vos entrailles est béni.
0: Sainte Marie, Mère de Dieu, priez pour nous pauvres pécheurs, maintenant et à l'heure de notre mort. Amen.
1: Je vous salue, Marie, pleine de grâce. Le Seigneur est avec vous. Vous êtes bénie entre toutes les femmes, et Jésus, puissance d'amour, le fruit de vos entrailles est béni.
0: Sainte Marie, Mère de Dieu, priez pour nous pauvres pécheurs, maintenant et à l'heure de notre mort. Amen.
1: Je vous salue, Marie, pleine de grâce. Le Seigneur est avec vous. Vous êtes bénie entre toutes les femmes, et Jésus, puissance d'amour, le fruit de vos entrailles est béni.
0: Sainte Marie, Mère de Dieu, priez pour nous pauvres pécheurs, maintenant et à l'heure de notre mort. Amen.
1: Je vous salue, Marie, pleine de grâce. Le Seigneur est avec vous. Vous êtes bénie entre toutes les femmes, et Jésus, puissance d'amour, le fruit de vos entrailles est béni.
0: Sainte Marie, Mère de Dieu, priez pour nous pauvres pécheurs, maintenant et à l'heure de notre mort. Amen.
1: Je vous salue, Marie, pleine de grâce. Le Seigneur est avec vous. Vous êtes bénie entre toutes les femmes, et Jésus, puissance d'amour, le fruit de vos entrailles est béni.
0: Sainte Marie, Mère de Dieu, priez pour nous pauvres pécheurs, maintenant et à l'heure de notre mort. Amen.
1: Je vous salue, Marie, pleine de grâce. Le Seigneur est avec vous. Vous êtes bénie entre toutes les femmes, et Jésus, puissance d'amour, le fruit de vos entrailles est béni.
0: Sainte Marie, Mère de Dieu, priez pour nous pauvres pécheurs, maintenant et à l'heure de notre mort. Amen.
1: Je vous salue, Marie, pleine de grâce. Le Seigneur est avec vous. Vous êtes bénie entre toutes les femmes, et Jésus, puissance d'amour, le fruit de vos entrailles est béni.
0: Sainte Marie, Mère de Dieu, priez pour nous pauvres pécheurs, maintenant et à l'heure de notre mort. Amen.
1: Gloire au Père, et au Fils, et au Saint-Esprit.
0: Comme il était au commencement, maintenant et toujours, et dans les siècles des siècles. Amen. Jésus, nous te rendons grâce pour la prière de la Vierge Marie qui a soutenu les apôtres dans l'attente de l'Esprit promis. Mystère de la Pentecôte, deuxième dizaine. l'écoute de la parole de Dieu, des actes des apôtres. Quand arriva le jour de la Pentecôte, au terme de 50 jours, les disciples se trouvèrent réunis tous ensemble. Soudain, un bruit survint du ciel comme un violent coup de vent. La maison où ils étaient assis en fut remplie tout entière. Alors leur apparurent des langues qu'on aurait dites de feu qui se partageaient et il s'en posa une sur chacun d'eux. Tous furent remplis d'Esprit Saint.
1: Notre Père qui es aux cieux, que ton nom soit sanctifié, que ton règne vienne, que ta volonté soit faite sur la terre comme au ciel.
0: Donne-nous aujourd'hui notre pain de ce jour. Pardonne-nous nos offenses, comme nous pardonnons aussi à ceux qui nous ont offensés. Et ne nous laisse pas entrer en tentation, mais délivre-nous du mal. Amen.
1: Je vous salue, Marie, pleine de grâce. Le Seigneur est avec vous. Vous êtes bénie entre toutes les femmes, et Jésus, qui donne la lumière de l'Esprit, le fruit de vos entrailles est béni.
0: Sainte Marie, Mère de Dieu, priez pour nous pauvres pécheurs, maintenant et à l'heure de notre mort. Amen.
1: Je vous salue, Marie, pleine de grâce, le Seigneur est avec vous. Vous êtes bénie entre toutes les femmes, et Jésus, qui donne la lumière de l'Esprit, le fruit de vos entrailles est béni.
0: Sainte Marie, Mère de Dieu, priez pour nous pauvres pécheurs, maintenant et à l'heure de notre mort. Amen.
1: Je vous salue, Marie, pleine de grâce, le Seigneur est avec vous. Vous êtes bénie entre toutes les femmes, et Jésus, qui donne la lumière de l'Esprit, le fruit de vos entrailles est béni.
0: Sainte Marie, Mère de Dieu, priez pour nous pauvres pécheurs, maintenant et à l'heure de notre mort. Amen.
1: Je vous salue, Marie, pleine de grâce. Le Seigneur est avec vous. Vous êtes bénie entre toutes les femmes, et Jésus, qui donne la lumière de l'Esprit, le fruit de vos entrailles est béni.
0: Sainte Marie, Mère de Dieu, priez pour nous pauvres pécheurs, maintenant et à l'heure de notre mort. Amen.
1: Je vous salue, Marie, pleine de grâce. Le Seigneur est avec vous. Vous êtes bénie entre toutes les femmes, et Jésus, qui donne la lumière de l'Esprit, le fruit de vos entrailles est béni.
0: Sainte Marie, Mère de Dieu, priez pour nous pauvres pécheurs, maintenant et à l'heure de notre mort. Amen.
1: Je vous salue, Marie, pleine de grâce. Le Seigneur est avec vous. Vous êtes bénie entre toutes les femmes, et Jésus, qui donne la lumière de l'Esprit, le fruit de vos entrailles est béni.
0: Sainte Marie, Mère de Dieu, priez pour nous pauvres pécheurs, maintenant et à l'heure de notre mort. Amen.
1: Je vous salue, Marie, pleine de grâce. Le Seigneur est avec vous. Vous êtes bénie entre toutes les femmes, et Jésus, qui donne la lumière de l'Esprit, le fruit de vos entrailles est béni.
0: Sainte Marie, Mère de Dieu, priez pour nous pauvres pécheurs, maintenant et à l'heure de notre mort. Amen.
1: Je vous salue, Marie, pleine de grâce, le Seigneur est avec vous. Vous êtes bénie entre toutes les femmes, et Jésus, qui donne la lumière de l'Esprit, le fruit de vos entrailles est béni.
0: Sainte Marie, Mère de Dieu, priez pour nous pauvres pécheurs, maintenant et à l'heure de notre mort. Amen.
1: Je vous salue, Marie, pleine de grâce. Le Seigneur est avec vous. Vous êtes bénie entre toutes les femmes, et Jésus, qui donne la lumière de l'Esprit, le fruit de vos entrailles est béni.
0: Sainte Marie, Mère de Dieu, priez pour nous pauvres pécheurs, maintenant et à l'heure de notre mort. Amen.
1: Je vous salue, Marie, pleine de grâce. Le Seigneur est avec vous. Vous êtes bénie entre toutes les femmes, et Jésus, qui donne la lumière de l'Esprit, le fruit de vos entrailles est béni.
0: Sainte Marie, Mère de Dieu, priez pour nous pauvres pécheurs, maintenant et à l'heure de notre mort. Amen.
1: Gloire au Père, et au Fils, et au Saint-Esprit,
0: comme il était au commencement, maintenant et toujours, et dans les siècles des siècles. Amen. Seigneur Jésus, envoie ton esprit qui renouvelle la face de la terre. Radio Espérance, nous prions pour accueillir la présence de l'Esprit Saint dans nos vies. Mystère de la Pentecôte, troisième dizaine. L'écoute de la parole de Dieu. Des actes des apôtres. Tous furent remplis d'Esprit Saint. Ils se mirent à parler en d'autres langues et chacun s'exprimait selon le don de l'Esprit. Or, il y avait, résidant à Jérusalem, des Juifs religieux venant de toutes les nations sous le ciel. Lorsque ceux-ci entendirent la voix qui retentissait, ils se rassemblèrent en foule. Ils étaient en pleine confusion parce que chacun d'eux entendait son propre dialecte, ceux qui parlaient.
1: Notre Père qui es aux cieux, que ton nom soit sanctifié, que ton règne vienne, que ta volonté soit faite sur la terre comme au ciel.
0: Donne-nous aujourd'hui notre pain de ce jour. Pardonne-nous nos offenses, comme nous pardonnons aussi à ceux qui nous ont offensés. Et ne nous laisse pas entrer en tentation, mais délivre-nous du mal. Amen.
1: Je vous salue, Marie, pleine de grâce. Le Seigneur est avec vous. Vous êtes bénie entre toutes les femmes, et Jésus, qui donne la force, le fruit de vos entrailles, est béni.
0: Sainte Marie, Mère de Dieu, priez pour nous pauvres pécheurs, maintenant et à l'heure de notre mort. Amen.
1: Je vous salue, Marie, pleine de grâce, le Seigneur est avec vous. Vous êtes bénie entre toutes les femmes, et Jésus, qui donne la force, le fruit de vos entrailles est béni.
0: Sainte Marie, Mère de Dieu, priez pour nous pauvres pécheurs, maintenant et à l'heure de notre mort. Amen.
1: Je vous salue, Marie, pleine de grâce, le Seigneur est avec vous. Vous êtes bénie entre toutes les femmes, et Jésus, qui donne la force, le fruit de vos entrailles est béni.
0: Sainte Marie, Mère de Dieu, priez pour nous pauvres pécheurs, maintenant et à l'heure de notre mort. Amen.
1: Je vous salue, Marie, pleine de grâce, le Seigneur est avec vous. Vous êtes bénie entre toutes les femmes, et Jésus, qui donne la force, le fruit de vos entrailles, est béni.
0: Sainte Marie, Mère de Dieu, priez pour nous pauvres pécheurs, maintenant et à l'heure de notre mort. Amen.
1: Je vous salue, Marie, pleine de grâce, le Seigneur est avec vous. Vous êtes bénie entre toutes les femmes, et Jésus, qui donne la force, le fruit de vos entrailles, est béni.
0: Sainte Marie, Mère de Dieu, priez pour nous pauvres pécheurs, maintenant et à l'heure de notre mort. Amen.
1: Je vous salue, Marie, pleine de grâce, le Seigneur est avec vous. Vous êtes bénie entre toutes les femmes, et Jésus, qui donne la force, le fruit de vos entrailles est béni.
0: Sainte Marie, Mère de Dieu, priez pour nous pauvres pécheurs, maintenant et à l'heure de notre mort. Amen.
1: Je vous salue, Marie, pleine de grâce, le Seigneur est avec vous. Vous êtes bénie entre toutes les femmes, et Jésus, qui donne la force, le fruit de vos entrailles est béni.
0: Sainte Marie, Mère de Dieu, priez pour nous pauvres pécheurs, maintenant et à l'heure de notre mort. Amen.
1: Je vous salue, Marie, pleine de grâce, le Seigneur est avec vous. Vous êtes bénie entre toutes les femmes, et Jésus, qui donne la force, le fruit de vos entrailles, est béni.
0: Sainte Marie, Mère de Dieu, priez pour nous pauvres pécheurs, maintenant et à l'heure de notre mort. Amen.
1: Je vous salue, Marie, pleine de grâce, le Seigneur est avec vous. Vous êtes bénie entre toutes les femmes, et Jésus, le fruit de vos entrailles, est béni.
0: Sainte Marie, Mère de Dieu, priez pour nous pauvres pécheurs, maintenant et à l'heure de notre mort. Amen.
1: Je vous salue, Marie, pleine de grâce, le Seigneur est avec vous. Vous êtes bénie entre toutes les femmes, et Jésus, qui donne la force, le fruit de vos entrailles, est béni.
0: Sainte Marie, Mère de Dieu, priez pour nous pauvres pécheurs, maintenant et à l'heure de notre mort. Amen.
1: Gloire au Père, et au Fils, et au Saint-Esprit,
0: comme il était au commencement, maintenant et toujours, et dans les siècles des siècles. Amen. Nous te rendons grâce, Seigneur Jésus, pour les merveilles de ton esprit. Répands ces dons sur l'immensité du monde. Mystère de la Pentecôte, quatrième dizaine. L'écoute de la parole de Dieu. De la lettre de saint Paul aux Romains. Vous n'avez pas reçu un esprit qui fait de vous des esclaves et vous ramène à la peur, mais vous avez reçu un esprit qui fait de vous des fils, et c'est en lui que nous crions « Abba », c'est-à-dire « Père ». C'est donc l'Esprit Saint lui-même qui atteste à notre esprit que nous sommes enfants de Dieu.
1: Notre Père qui es aux cieux, que ton nom soit sanctifié, que ton règne vienne, que ta volonté soit faite sur la terre comme au ciel.
0: Donne-nous aujourd'hui notre pain de ce jour. Pardonne-nous nos offenses comme nous pardonnons aussi à ceux qui nous ont offensés. Et ne nous laisse pas entrer en tentation, mais délivre-nous du mal. Amen.
1: Je vous salue Marie, pleine de grâce, le Seigneur est avec vous. Vous êtes bénie entre toutes les femmes, et Jésus, qui donne l'esprit de conseil, le fruit de vos entrailles, est béni.
0: Sainte Marie, Mère de Dieu, priez pour nous pauvres pécheurs, maintenant et à l'heure de notre mort. Amen.
1: Je vous salue, Marie, pleine de grâce, le Seigneur est avec vous. Vous êtes bénie entre toutes les femmes, et Jésus, qui donne l'esprit de conseil, le fruit de vos entrailles est béni.
0: Sainte Marie, Mère de Dieu, priez pour nous pauvres pécheurs, maintenant et à l'heure de notre mort. Amen.
1: Je vous salue, Marie, pleine de grâce, le Seigneur est avec vous. Vous êtes bénie entre toutes les femmes, et Jésus, qui donne l'esprit de conseil, le fruit de vos entrailles est béni.
0: Sainte Marie, Mère de Dieu, priez pour nous pauvres pécheurs, maintenant et à l'heure de notre mort. Amen.
1: Je vous salue, Marie, pleine de grâce, le Seigneur est avec vous. Vous êtes bénie entre toutes les femmes, et Jésus, qui donne l'esprit de conseil, le fruit de vos entrailles est béni.
0: Sainte Marie, Mère de Dieu, priez pour nous pauvres pécheurs, maintenant et à l'heure de notre mort. Amen.
1: Je vous salue, Marie, pleine de grâce, le Seigneur est avec vous. Vous êtes bénie entre toutes les femmes, et Jésus, qui donne l'esprit de conseil, le fruit de vos entrailles, est béni.
0: Sainte Marie, Mère de Dieu, priez pour nous pauvres pécheurs, maintenant et à l'heure de notre mort. Amen.
1: Je vous salue, Marie, pleine de grâce, le Seigneur est avec vous. Vous êtes bénie entre toutes les femmes, et Jésus, qui donne l'esprit de conseil, le fruit de vos entrailles, est béni.
0: Sainte Marie, Mère de Dieu, priez pour nous pauvres pécheurs, maintenant et à l'heure de notre mort. Amen.
1: Je vous salue, Marie, pleine de grâce, le Seigneur est avec vous. Vous êtes bénie entre toutes les femmes, et Jésus, qui donne l'esprit de conseil, le fruit de vos entrailles, est béni.
0: Sainte Marie, Mère de Dieu, priez pour nous pauvres pécheurs, maintenant et à l'heure de notre mort. Amen.
1: Je vous salue, Marie, pleine de grâce, le Seigneur est avec vous. Vous êtes bénie entre toutes les femmes, et Jésus, qui donne l'esprit de conseil, le fruit de vos entrailles est béni.
0: Sainte Marie, Mère de Dieu, priez pour nous pauvres pécheurs, maintenant et à l'heure de notre mort. Amen.
1: Je vous salue, Marie, pleine de grâce, le Seigneur est avec vous. Vous êtes bénie entre toutes les femmes, et Jésus, qui donne l'esprit de conseil, le fruit de vos entrailles est béni.
0: Sainte Marie, Mère de Dieu, priez pour nous pauvres pécheurs, maintenant et à l'heure de notre mort. Amen.
1: Je vous salue, Marie, pleine de grâce, le Seigneur est avec vous. Vous êtes bénie entre toutes les femmes, et Jésus, qui donne l'esprit de conseil, le fruit de vos entrailles est béni.
0: Sainte Marie, Mère de Dieu, priez pour nous pauvres pécheurs, maintenant et à l'heure de notre mort. Amen.
1: Gloire au Père, et au Fils, et au Saint-Esprit,
0: comme il était au commencement, maintenant et toujours, et dans les siècles des siècles. Amen. Nous te rendons grâce, Seigneur Jésus, pour l'Esprit Saint qui nous donne d'affirmer que tu es Seigneur. Mystère de la Pentecôte, cinquième dizaine. L'écoute de la parole de Dieu. De la première lettre de saint Paul aux Corinthiens. Ne savez-vous pas que vous êtes un sanctuaire de Dieu et que l'Esprit de Dieu habite en vous? Si quelqu'un détruit le sanctuaire de Dieu, cet homme, Dieu le détruira, car le sanctuaire de Dieu est saint, et ce sanctuaire, c'est vous.
1: Notre Père qui es aux cieux, que ton nom soit sanctifié, que ton règne vienne, que ta volonté soit faite sur la terre comme au ciel.
0: Donne-nous aujourd'hui notre pain de ce jour. Pardonne-nous nos offenses, comme nous pardonnons aussi à ceux qui nous ont offensés. Et ne nous laisse pas entrer en tentation, mais délivre-nous du mal. Amen.
1: Je vous salue, Marie, pleine de grâce. Le Seigneur est avec vous. Vous êtes bénie entre toutes les femmes, et Jésus, fleuve d'eau vive, le fruit de vos entrailles est béni.
0: Sainte Marie, Mère de Dieu, priez pour nous pauvres pécheurs, maintenant et à l'heure de notre mort. Amen.
1: Je vous salue, Marie, pleine de grâce, le Seigneur est avec vous. Vous êtes bénie entre toutes les femmes, et Jésus, fleuve d'eau vive, le fruit de vos entrailles est béni.
0: Sainte Marie, Mère de Dieu, priez pour nous pauvres pécheurs, maintenant et à l'heure de notre mort. Amen.
1: Je vous salue, Marie, pleine de grâce, le Seigneur est avec vous. Vous êtes bénie entre toutes les femmes, et Jésus, fleuve d'eau vive, le fruit de vos entrailles est béni.
0: Sainte Marie, Mère de Dieu, priez pour nous pauvres pécheurs, maintenant et à l'heure de notre mort. Amen.
1: Je vous salue, Marie, pleine de grâce, le Seigneur est avec vous. Vous êtes bénie entre toutes les femmes, et Jésus, fleuve d'eau vive, le fruit de vos entrailles est béni.
0: Sainte Marie, Mère de Dieu, priez pour nous pauvres pécheurs, maintenant et à l'heure de notre mort. Amen.
1: Je vous salue, Marie, pleine de grâce, le Seigneur est avec vous. Vous êtes bénie entre toutes les femmes, et Jésus, fleuve d'eau vive, le fruit de vos entrailles est béni.
0: Sainte Marie, Mère de Dieu, priez pour nous pauvres pécheurs, maintenant et à l'heure de notre mort. Amen.
1: Je vous salue, Marie, pleine de grâce, le Seigneur est avec vous. Vous êtes bénie entre toutes les femmes, et Jésus, fleuve d'eau vive, le fruit de vos entrailles est béni.
0: Sainte Marie, Mère de Dieu, priez pour nous pauvres pécheurs, maintenant et à l'heure de notre mort. Amen.
1: Je vous salue, Marie, pleine de grâce, le Seigneur est avec vous. Vous êtes bénie entre toutes les femmes, et Jésus, fleuve d'eau vive, le fruit de vos entrailles est béni.
0: Sainte Marie, Mère de Dieu, priez pour nous pauvres pécheurs, maintenant et à l'heure de notre mort. Amen.
1: Je vous salue, Marie, pleine de grâce. Le Seigneur est avec vous. Vous êtes bénie entre toutes les femmes, et Jésus, fleuve d'eau vive, le fruit de vos entrailles est béni.
0: Sainte Marie, Mère de Dieu, priez pour nous pauvres pécheurs, maintenant et à l'heure de notre mort. Amen.
1: Je vous salue, Marie, pleine de grâce. Le Seigneur est avec vous. Vous êtes bénie entre toutes les femmes, et Jésus, fleuve d'eau vive, le fruit de vos entrailles est béni.
0: Sainte Marie, Mère de Dieu, priez pour nous pauvres pécheurs, maintenant et à l'heure de notre mort. Amen.
1: Je vous salue, Marie, pleine de grâce, le Seigneur est avec vous. Vous êtes bénie entre toutes les femmes, et Jésus, Fleuve d'eau vive, le fruit de vos entrailles est béni.
0: Sainte Marie, Mère de Dieu, priez pour nous pauvres pécheurs, maintenant et à l'heure de notre mort. Amen.
1: Gloire au Père et au Fils et au Saint-Esprit.
0: Comme il était au commencement, maintenant et toujours, et dans les siècles des siècles. Amen. Seigneur Jésus, donne-nous de ne pas contrister l'Esprit Saint qui habite en nous. Neuvaine préparatoire à la Pentecôte. Viens, Esprit Saint, en nos cœurs et envoie du haut du ciel un rayon de ta lumière. Viens en nous, Père des pauvres, viens, dispensateur des dons, viens, lumière de nos cœurs. Consolateur souverain, hôte très doux de nos âmes, adoucissante fraîcheur, dans le labeur, le repos, dans la fièvre, la fraîcheur, dans les pleurs, le réconfort. Ô lumière bienheureuse, viens remplir jusqu'à l'intime le cœur de tous tes fidèles. Sans ta puissance divine, il n'est rien en aucun homme, rien qui ne soit perverti. Lave ce qui est souillé, baigne ce qui est aride, guéris ce qui est blessé. Assouplis ce qui est raide, réchauffe ce qui est froid, rend droit ce qui est faussé. À tous ceux qui ont la foi et qui en toi se confient, donne tes 7 dons sacrés. Donne mérite et vertu, donne le salut final, donne la joie éternelle. Au nom du Père et du Fils et du Saint-Esprit.
1: Amen.

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1: Chers auditeurs et auditrices, bonjour. En ce dimanche de la Pentecôte, nous célébrons un même don reçu par toute l'Église. L'Esprit Saint. Mais ce don n'est pas fait pour rester enfermé dans nos cœurs. Il nous est donné pour vivre d'une paix nouvelle, pour apprendre à pardonner et pour devenir des témoins dans notre vie quotidienne.
2: Évangile de Jésus-Christ selon Saint Jean. C'était après la mort de Jésus, le soir venu, en ce premier jour de la semaine, alors que les portes du lieu où se trouvaient les disciples étaient verrouillées par crainte des Juifs, Jésus vint et il était là au milieu d'eux. Il leur dit, « La paix soit avec vous. » Après cette parole, il leur montra ses mains et son côté. Les disciples furent remplis de joie en voyant le Seigneur. Jésus leur dit de nouveau, « La paix soit avec vous. De même que le Père m'a envoyé, moi aussi je vous envoie. » Ayant ainsi parlé, il souffla sur eux et il leur dit, « Recevez l'Esprit Saint, à qui vous remettrez ses péchés, ils seront remis. À qui vous maintiendrez ses péchés, ils seront maintenus. »
3: L'évangile de ce dimanche est tiré de l'évangile de Jean, une apparition du Christ ressuscité à ses disciples, dans laquelle il les invite à la paix, il leur donne la paix, mais en même temps, il leur envoie un esprit. Et il le fait en soufflant sur eux. Il souffle sur eux, certainement un peu comme Dieu a soufflé sur cette espèce de morceau de glaise qui est devenu Adam, un être vivant, un souffle créateur, un souffle recréateur. Mais si nous lisons cet évangile, c'est dans la fête de la Pentecôte. Pentecôte, nous le savons, veut dire 50. Nous sommes au 50e jour après la fête juive de la Pâque. Et du coup, 50e jour après la mort et la résurrection de Jésus, la fête principale des chrétiens. Nous connaissons bien les récits des Actes des Apôtres au chapitre 2. Luc nous rapporte qu'à l'occasion de la fête juive de la Pentecôte, les disciples étant... Nous l'avons réentendu dans l'évangile différemment, enfermé dans la salle haute dans laquelle il se tenait depuis l'ascension de Jésus. L'Esprit Saint leur est donné sous forme d'une effusion puissante qui va leur permettre de parler avec audace. Audace, un mot que le pape François nous a souvent rappelé. Deux mots simplement pour souligner que ce n'est pas un hasard. C'est cette effusion de l'Esprit qui va permettre à l'Église de naître de la cachette comme d'un saint maternel. Parce que à ce moment-là, et comme encore aujourd'hui, 50 jours après la fête de la Pâque, le peuple juif renouvelle son alliance et son engagement à l'égard du Dieu d'Israël selon la Torah de Moïse. C'est la grande fête, c'est une fête de pèlerinage, pendant lequel, pendant deux jours, les Juifs réentendent, réécoutent

On voit quand même des éléments qui, en méditant, peuvent nourrir notre vie de foi. D'abord, moi, je vais m'accentuer un peu sur les premières paroles de Jésus quand il fait irruption dans la salle, les portes étant fermées. Les premiers mots de Dieu, c'est « La paix soit avec vous ». On se souvient très bien que son dernier contact avec ses disciples, c'était dans le jardin des Oliviers, quand les grands prêtres ont mis la main sur lui. Les disciples, ils ont fui. Et aujourd'hui, on nous dit qu'ils s'étaient enfermés et ils ont peur. Donc Jésus ne leur reproche pas ni la peur qui habite en eux, ni la fuite le jour de son arrestation. Il vient, il leur donne la paix. Il ne leur reproche rien. Il se réconcilie comme ça avec eux. Il les rassure, étant leur maître. Voilà, je ne vous retiens pas ces petits manquements. Au contraire, je vous donne ma paix. Et on sait comment Jésus donne la paix. Il ne la donne pas à la manière du monde. Il le donne entièrement et complètement. Et c'est une paix qui restaure toute vie, sachant que ça vient de Jésus lui-même. Après, il souffle sur eux, donnant ainsi le don de l'Esprit Saint. Le frère vient de le dire. Dans ce souffle, on peut voir une similitude avec la création. On peut dire ici que Jésus donne une vie nouvelle, renouvelle la vie de ses apôtres. Jésus nous dit,

0: Livre de la Genèse était au début de la création. C'est par lui que Dieu a tout créé. Et c'est lui qui vient renouveler ce souffle de vie dans ses disciples pour les envoyer en mission. Je crois quand même que en soufflant sur eux, il leur donne des paroles et gestes de pardon. Parce que c'est ce qui va suivre dans l'Évangile. Jésus fait d'eux des artisans de paix et de pardon. Nous sommes donc, en ce jour de la Pentecôte, invités à faire dos à la haine et à la violence pour être des artisans de paix, en cultivant l'esprit de pardon en tout et pour tout.
1: Pensons à cette scène, comme disaient les deux autres frères, les disciples sont enfermés, les portes closes, paralysés par la peur. Et c'est précisément là que Jésus vient les rejoindre. Il ne commence ni par des reproches, ni par des explications. Il dit simplement « La paix soit avec vous ». Cette parole change tout, car la paix que Jésus donne n'est pas une tranquillité fragile. C'est une paix qui a traversé la croix, une paix plus forte que la peur, plus forte que les blessures. Puis Jésus ajoute, « Comme le Père m'a envoyé, moi je vous envoie. » Et aussitôt, il souffle sur eux, « Recevez l'Esprit Saint. » Frères et sœurs, cela veut dire une chose essentielle. Nous ne vivons pas notre foi seule, avec nos seules forces. L'Esprit Saint est donné pour accompagner notre vie de tous les jours. Il vient habiter nos fragilités, nos fatigues, nos combats ordinaires. Souvent, nous imaginons l'Esprit Saint comme quelque chose de spectaculaire. Pourtant, il agit très concrètement. Par exemple, quand une parole apaise une tension, quand quelqu'un trouve la force de pardonner, quand on recommence après des échecs ou un échec, quand on ose écouter au lieu de juger, de critiquer, quand on sert discrètement sans chercher à être vu. Voilà l'œuvre de l'Esprit.
2: Recevez l'Esprit Saint. Ceux à qui vous remettrez ses péchés, les péchés, ils leur seront remis. Jésus donne l'Esprit Saint en soufflant sur les disciples. Et la première chose qu'il demande, c'est le pardon, des péchés. On pourrait s'attendre à des miracles quand l'Esprit Saint est là, comme disait le frère, à des grands événements, à des manifestations de feu. C'est ce qu'on entend souvent par l'action du Saint-Esprit. Mais Jésus dit, ceux à qui vous remettrez les péchés, ils leur seront remis, juste après avoir donné l'Esprit. L'Esprit est donné pour être libéré. C'est par la force de l'Esprit Saint que les apôtres vont ouvrir les portes qui étaient verrouillées pour sortir et aller vers toutes les nations. Mais la première chose qui nous enferme, c'est le péché. Le péché nous enferme et nous coupe de nous-mêmes, de l'autre et du tout autre, de Dieu. Et quand on est enfermé, on ne peut pas aller en mission. On ne peut pas évangéliser quand on est enfermé. Quand on est enfermé dans la mort du péché, on ne peut pas recevoir, on ne peut pas s'ouvrir à l'action de Dieu. Et donc, incapable d'être fécond. dans sa vie spirituelle, dans l'annonce de l'évangile. Il est donc très beau de voir ici que Jésus lie le don de l'Esprit-Saint au pardon du péché. Demandons au Seigneur Esprit-Saint de venir justement nous délier, nous libérer, nous donner la force de pardonner, mais encore la force de pouvoir accepter de recevoir le pardon.
3: La loi de Dieu que nous avons reçue depuis l'Ancien Testament est le seul moyen de vivre vraiment libre et heureux. Et cette loi de Dieu dans l'Ancien Testament était écrite sur les tables de pierre. Et désormais, avec Jésus-Christ, nous recevons cette même loi d'une manière nouvelle, à travers le Saint-Esprit. Et cette nouvelle loi n'est plus inscrite sur les tables de pierre, mais sur le cœur de l'homme. Comme nous dit bien le livre d'Ézéchiel, « Je vous donnerai un cœur nouveau, je mettrai en vous un esprit nouveau, j'ôterai de votre chair le cœur de pierre, je vous donnerai un cœur de chair, je mettrai en vous mon esprit, je ferai que vous marchiez selon mes lois, que vous gardiez mes préceptes et leur soyez fidèles. » Nous avons tous reçu le Saint-Esprit. Il demeure en chacun de nous. Il nous communique divers dons spirituels, plus spécialement à ceux qui l'invoquent. Et c'est cet esprit qui nous donne d'agir en enfant de Dieu, en disciple de Jésus-Christ. Les Actes des Apôtres nous racontent que le matin de la Pentecôte, les apôtres remplis de l'Esprit-Saint se sont mis à proclamer dans toutes les langues les merveilles de Dieu. L'Esprit-Saint est un don gratuit qui est fait à chaque chrétien et nous invite à prendre conscience de ce don et à le manifester pour le bien de tous. Nous sommes tous les membres d'un même corps qui sont au service de ce corps qu'est l'Église. Nous sommes tous indispensables à ce grand corps du Christ. C'est justement l'Esprit Saint que nous avions reçu à notre baptême et à notre confirmation qui fait l'unité et la cohésion entre nous, membres du Christ, qu'est l'Église. Car l'Esprit qui nous est donné à la Pentecôte est l'Esprit d'amour, dont le pardon et de réconciliation. C'est même justement notre capacité de réconciliation, de respect mutuel qui est la marque de l'Esprit-Saint. Voilà le témoignage que le monde attend de nous. À ceci, tous reconnaîtront que vous êtes mes disciples, si vous avez de l'amour les uns pour les autres. Disait Jésus le dernier soir avant sa passion. L'unité dans la diversité se réalise grâce à l'Esprit-Saint qui nous a été donné, l'esprit d'amour, l'esprit qui unit le Père et le Fils.
4: Je propose de revenir à la parole de Jésus, à ses disciples, recevez l'Esprit Saint, et avec tout ce que nous avons partagé jusque-là et que nous continuons de partager jusqu'à la fin de l'émission, nous dire qu'il ne s'agit pas simplement d'invoquer l'Esprit Saint, personnellement, ou quand nous serons, ou si nous l'avons déjà eu à la célébration eucharistique aujourd'hui, ou à peut-être un groupe de prière, une veillée de prière à laquelle on a pu participer hier soir, ou à d'autres moments, nous avons beaucoup invoqué l'Esprit Saint, nous allons le faire tout au long du jour, et d'ailleurs, j'espère que nous le faisons tous les jours. Donc il ne s'agit pas simplement d'invoquer, d'appeler l'Esprit Saint, d'adresser des chants à la venue de l'Esprit Saint, et on en a de plus en plus dans nos répertoires. Parce qu'une fois que nous l'avons invoqué, il faut le recevoir. recevez l'Esprit Saint. Donc, l'Esprit Saint, lui, il a comme mission de rendre personnelle la parole de Jésus. La parole de Jésus, elle est adressée à tous. Elle est adressée au monde entier. On vient de le réentendre dans toutes les langues. Oui, mais il ne s'agit pas simplement d'écouter, d'entendre. Il faut que, par l'Esprit Saint, cette parole vienne changer le plus profond de notre cœur, le réjouir, le consoler et faire de nous des envoyés brisés, on l'a dit, les portes fermées. Il y a donc une attention à avoir et pourquoi pas prendre du temps pour que l'Esprit Saint qui est en nous, qui est renouvelé en nous, agisse profondément au fond de nos cœurs, le laisser vraiment modifier, changer, améliorer ce qui nous habite au plus profond de nous et guérir et changer ce qui doit être changé. Et j'ajoute une autre chose aussi, spécialement aujourd'hui, et le récit de la Pentecôte dans l'évangile les Actes des Apôtres le rappelle, l'Esprit Saint est toujours, toujours un esprit de communion. Or, il y a des défis en ce moment dans l'Église, dans le monde, et y compris en Église en France, dans notre pays de France, des défis dans la communion ecclésiale. Et l'Esprit Saint ne peut nous conduire que toujours dans le sens de l'appropriation personnelle, je l'ai dit, mais aussi de la communion. Alors, laissons l'Esprit Saint faire de nous des chrétiens, des évangélisateurs dans l'Église, cherchant à mettre en œuvre le projet qu'il a pour nous tous, comme famille unie autour de nos pasteurs, de nos prêtres, de nos évêques, attentifs à l'enseignement de l'Église.
0: Aussi, une parole d'espérance dans ce passage évangélique, c'est l'Évangile nous dit que Jésus fait irruption, Jésus rentre dans la salle alors que les portes étaient verrouillées. La question qu'on peut se poser, c'est de savoir derrière quelle porte moi je me trouve aujourd'hui. Derrière quel verrou je suis aujourd'hui enfermé. Ça peut être une blessure. Le monde aujourd'hui fait très peur. Ça peut être une blessure. Une grande inquiétude. Une peur de l'avenir, peur de l'échec. On se renferme sur soi. Difficulté à espérer, à croire en un lendemain meilleur quand on vit au quotidien dans des problèmes. Aujourd'hui, Jésus nous fait signe pour nous dire qu'il n'y a aucune difficulté qui ne peut braver et nous porter secours. La dernière question qui peut se poser, laisserons-nous la porte ouverte pour qu'il puisse rentrer chez nous et nous guérir?
2: La paix soit avec vous. Après cette parole, il leur montra ses mains et son côté. J'étais en train de me demander pourquoi Jésus fait ces gestes. Quel est le lien entre le don de la paix et ces marques qu'il présente à ses disciples? Jésus atteste par là que c'est bien le crucifié qui est ressuscité. C'est peut-être la première chose qu'on peut dire. Jésus certifie que oui, c'est bien moi. J'ai vaincu la mort. Cependant, les marques que vous voyez manifestent la trace de l'amour blessé. Mais ces clous autrefois qui ont laissé saigner le sang, aujourd'hui sont rayonnants et sont source de paix, source d'Esprit Saint. Peut-être, comme le disait le frère, il ne suffit pas d'invoquer le Saint-Esprit, mais il faut se connecter à Jésus qui est la source, qui vit de l'Esprit Saint déjà, qui est un avec l'Esprit Saint. Nous pouvons nous connecter à cette source pour recevoir et vivre du Saint-Esprit.
5: Chers frères, nous venons d'entendre qu'en ce jour de Pentecôte, c'est-à-dire 50 jours après la Pâque, le Seigneur nous invite une fois de plus encore à la paix, une paix véritable, une paix qui ne demande pas d'effort, mais une paix quand même qui nous invite à aller vers l'autre. Et en ce même jour aussi, le Seigneur nous invite aussi à le suivre dans cette marque qu'il nous donne, la marque de recevoir l'Esprit Saint par son souffle. que ce souffle qu'il donne à chacun d'entre nous à travers les apôtres, ce souffle qui brûle en nous, ce souffle qui délie nos langues afin de pouvoir proclamer sa parole à temps et à contre-temps. Même si nous sommes enfermés, comme le frère l'a dit, dans certaines choses, mais grâce à ce souffle, grâce à l'Esprit Saint que nous recevons du Seigneur, ce souffle peut délier toutes choses, délie nos langues, délie notre force de pouvoir proclamer le Seigneur à temps et à contre-temps. Je vous salue Marie, pleine de grâce.
6: Le Seigneur est avec vous. Vous êtes bénie entre toutes les femmes. Et Jésus, le fruit de vos entrailles, est béni. Sainte Marie, Mère de Dieu, priez pour nous.
7: Merci aux frères de la communauté Saint-Jean à Rimont pour nous avoir partagé un temps de Lectio Divina. Très beau dimanche à tous sur les ondes de Radio Espérance.

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1: Année A, dimanche de Pentecôte, deuxième lecture. Première lettre aux Corinthiens, chapitre 12. Frères, personne n'est capable de dire « Jésus est Seigneur » sinon dans l'Esprit Saint. Les dons de la grâce sont variés, mais c'est le même Esprit. Les services sont variés, mais c'est le même Seigneur. Les activités sont variées, mais c'est le même Dieu qui agit en tout et en tous. À chacun est donnée la manifestation de l'Esprit en vue du bien. Prenons une comparaison. Le corps ne fait qu'un. Il a pourtant plusieurs membres, et tous les membres, malgré leur nombre, ne forment qu'un seul corps. Il en est ainsi pour le Christ. C'est dans un unique esprit, en effet, que nous tous, juifs ou païens, esclaves ou hommes libres, nous avons été baptisés pour former un seul corps. Tous, nous avons été désaltérés par un unique esprit. Parole du Seigneur. Chers auditeurs, Paul parle plusieurs fois de cette image du corps et des membres. La première lettre aux Corinthiens est datée de la Pentecôte de l'an 54. En écrivant que nous avons été baptisés pour former un seul corps, tous nous avons été désaltérés par un unique esprit, l'idée fondamentale est celle d'une solidarité organique. L'image du corps ne doit pourtant pas être exagérée, car ce n'est qu'une image que saint Paul a empruntée à l'Empire romain. Nous y reviendrons. Dans sa lettre aux Romains, Romains chapitre 12, que l'on date de l'an 58, Paul veut souligner l'interdépendance et l'entraide qui doit exister entre tous ceux qui suivent le Christ. Comme nous avons plusieurs membres en un seul corps et que les membres n'ont pas tous la même fonction, pareillement à plusieurs, nous sommes un seul corps dans le Christ, étant tous membres les uns des autres, chacun pour sa part. Ici, Paul ne parle pas de corps du Christ, mais corps dans le Christ. La lettre aux Éphésiens, 4 ans après la lettre aux Romains, présente plusieurs fois ce thème. Dieu a tout mis sous ses pieds et il l'a donné, le Christ, pour chef, tête suprême de l'Église qui est son corps et en qui il, le Christ, est pleinement présent. Lui qui remplit tout en tous. Éphésiens chapitre 1, versets 22-23. Plus loin, Paul essaie de préciser la comparaison. C'est de lui, le Christ, que tout le corps, bien coordonné et bien uni, grâce à toutes les articulations qui le soutiennent selon une activité répartie à la mesure de chacun, tire sa croissance pour sa construction dans la charité. Ce que Paul veut dire, c'est que l'Église ne peut croître qu'en obéissant au Christ et en se nourrissant de lui. Il parle donc des rapports entre l'Église et le Christ à travers des images qui ne sont pas tellement cohérentes, mais qui ne sont rien de plus que des images. Dans la lettre aux Colossiens, écrite peu après celle aux Éphésiens, il, le Christ, est la tête du corps, c'est-à-dire de l'Église. Je me réjouis maintenant dans mes souffrances pour vous et j'accomplis en ma chair ce qui manque des afflictions du Christ pour son corps qui est l'Église. En toute logique, comment le Christ peut-il être la tête du corps qu'il est lui-même? Il ne faut donc pas prendre toutes ces images à la lettre. Paul reprend l'image du corps appliquée en ce temps-là à l'Empire romain, très organisé, et où chacun est présumé avoir sa place et contribuer ainsi au bon fonctionnement de l'ensemble. Dans l'Empire romain, l'empereur est le chef siégeant au sommet à Rome. Il fait partie de l'empire comme étant sa tête. L'empire n'est pas son corps, mais forme un corps dont il est la tête. Mais l'empereur n'est pas tout en tous, comme cela est dit du Christ. Et le Christ n'est pas une partie de l'Église. Donc, comme on le voit, ce n'est qu'une image. Il ne faut pas prendre l'image à la lettre. L'image du corps ne doit pas être exagérée. Et il y a d'autres images pour parler de l'union du Christ et de l'Église, y compris chez Paul, qui en donne deux autres. La première est celle de l'époux et de l'épouse, largement préparée par les prophètes Osée et Isaïe, et que l'on trouve dans la lettre aux Éphésiens, Éphésiens chapitre 5. Le premier grand commentaire chrétien du Cantique des Cantiques, celui d'Origène, met en lumière cette image. L'Église est l'épouse du Christ. L'autre image est celle du Temple. Les apôtres en constituent les fondements, et de ces fondements, Jésus est la pierre essentielle. Éphésiens chapitre 2, versets 20-22. On pourrait dire aussi que ce temple est fait d'une multitude de petits temples habités par l'Esprit, 1 Corinthiens chapitre 3. Il y aura toujours une hiérarchie parce que l'Église vit du témoignage des apôtres qui se transmet de génération en génération. Mais cette hiérarchie ne se traduit pas par une pyramide de domination, mais plutôt par des branches nourricières. Les évêques et le pape sont là pour nourrir le peuple chrétien afin qu'il porte du fruit. Ils sont aussi présents normalement pour le protéger éventuellement d'une nourriture frelatée. Dans les évangiles, on trouve en effet une autre image, sans doute la plus riche de toutes, et donnée par Jésus lui-même. L'image de la vigne ou du cep de vigne et des sarments, Jean chapitre 15. L'Esprit-Saint est représenté alors par la sève qui nourrit les sarments variés, dont nous parle justement la lecture de ce jour. Les dons de la grâce sont variés, mais c'est le même Esprit. Les services sont variés, mais c'est le même Seigneur. Les activités sont variées, mais c'est le même Dieu qui agit en tout et en tous. Vous voyez comme ces versets de la lettre aux Corinthiens correspondent finalement à l'enseignement de Jésus sur la vigne et les sarments. Finalement beaucoup plus que l'image du corps qui est empruntée à l'Empire romain. Alors, le jour de Pentecôte, nous prions avec une séquence, une prière à l'Esprit-Saint. Viens, Esprit-Saint, en nos cœurs, et envoie du haut du ciel un rayon de ta lumière. Viens en nous, Père des pauvres, viens, dispensateur des dons, viens, lumière de nos cœurs. Consolateur souverain, hôte très doux de nos âmes, adoucissante fraîcheur. Dans le labeur, le repos. Dans la fièvre, la fraîcheur. Dans les pleurs, le réconfort. Ô lumière bienheureuse, viens remplir jusqu'à l'intime le cœur de tous tes fidèles. Sans ta puissance divine, il n'est rien en aucun homme, rien qui ne soit perverti. Lave ce qui est souillé, baigne ce qui est aride, guéris ce qui est blessé. Assouplis ce qui est raide, réchauffe ce qui est froid, rend droit ce qui est faussé. À tous ceux qui ont la foi et qui en toi se confient, donne tes 7 dons sacrés, donne mérite et vertu, donne le salut final, donne la joie éternelle. Amen. Merci, au revoir, à bientôt.

0: Année A, dimanche de Pentecôte, Évangile, Évangile selon saint Jean, chapitre 20, versets 19 à 23. C'est une traduction un peu spéciale que je donne sur le site foi-vivifiante.fr parce que c'est traduit de l'araméen pour retrouver le rythme du texte. Ainsi, vous pouvez réciter en vous balançant de gauche à droite et en respirant avec quelques gestes sobres. Évangile. Or, lorsque ce fut le soir, de ce jour qui est le premier de la semaine, et que les portes étaient maintenues fermées, là où se trouvaient les disciples, à cause de la crainte des Juifs, Jésus vint, se tint debout parmi eux, et leur dit « La paix avec vous !» Il dit ceci, et il leur montra ses mains et son côté. Et les disciples se réjouirent de ce qu'ils virent notre Seigneur. Or Jésus leur dit de nouveau, « La paix avec vous. De la même façon que mon Père m'a envoyé, moi aussi je vous envoie. » Et ayant dit ces choses-là, il souffla en eux et leur dit, « Recevez l'Esprit Saint. Si vous remettez les péchés à quelqu'un, ils lui seront remis. Si vous retenez ceux de quelqu'un, ils sont retenus. » Alors, en araméen, on peut traduire « Esprit Saint » ou « Esprit de sainteté ». C'est la même chose. Chers auditeurs, nous allons suivre mon livre, Françoise Brenard, « Jean, l'Évangile enfilé ». Parole et silence. J'explique d'abord que le soir du premier jour de la semaine, Jésus ressuscité apaise ses disciples. « La paix soit avec vous », verset 19. Et de nouveau, « La paix soit avec vous », verset 21. Après la terrible épreuve qu'ils viennent de traverser, on comprend que Jésus le répète. Le mot « paix », « shlomo », désigne la paix intérieure, le bien-être avec Dieu que Jésus donne. À la différence de la « sheino » qui désigne la paix extérieure, le consensus social. Dans les langues européennes, il n'y a malheureusement qu'un seul mot pour traduire les deux mots araméens. La paix que Jésus donne est la « shlomo », pas la « sheino ». Voir Matthieu 10, verset 34. Les apôtres auront à traverser des persécutions et ils devront se disperser. Mais ils auront la paix en Dieu, la « shlomo ». Jésus souffle en eux et leur dit « Recevez l'Esprit de sainteté. Si vous remettez les péchés à quelqu'un, ils lui seront remis. Si vous retenez ceux de quelqu'un, ils sont retenus jusqu'à ce qu'il ait les bonnes dispositions. » Il est stupéfiant que Jésus donne aux apôtres le pouvoir de remettre les péchés, ce qui est la prérogative du grand prêtre Yom Kippour. Les apôtres, grands prêtres. La visite des apôtres au tombeau vide correspond au passage du Lévitique où il est écrit que le grand prêtre ne viendra auprès du cadavre d'aucun mort, Lévitique 21. Eh bien, les apôtres ne viennent au cadavre auprès d'aucun cadavre, puisque le tombeau est vide. De plus, le grand prêtre est normalement unique. Dans l'Église, les apôtres et leurs successeurs sont participants de l'unique grand sacerdoce du Christ. Cette participation n'est pas uniquement extérieure à eux. Remettre les péchés, c'est obtenir la conversion des pécheurs. Et pour l'obtenir, le Christ a offert sa passion et le prêtre participe à cette offrande. Pensons au saint Padre Pio. L'appellation grand prêtre est attestée pour désigner les évêques par les anciennes traditions. Par exemple, au début du IIIe siècle, la tradition apostolique s'exprime ainsi concernant les visites aux malades. Que, s'il plaît à l'évêque, il leur rende visite. C'est en effet un grand réconfort pour un malade que le grand prêtre se souvienne de lui. Tradition apostolique, paragraphe 34. Au soir du premier jour de la semaine, les apôtres contemplent le Christ ressuscité. Il leur montra ses mains et son côté, verset 20. Par où Jésus n'a cessé d'apporter la lumière au monde. La guérison, la sanctification. Or, ses mains et ce côté sont transpercés. C'est à travers sa passion que Jésus apporte l'esprit de sainteté. L'Esprit Saint est donné au calvaire, Jean 19, verset 30, mais il doit pouvoir être reçu. Jésus souffla en eux et dit « Recevez l'Esprit de sainteté ». Recevez l'Esprit Saint signifie aussi qu'il faut que les apôtres le reçoivent, en particulier pour remettre les péchés. Attention à l'ordre des mots. Recevez l'Esprit Saint, ensuite remettez les péchés. Le don de l'Esprit signifie que le sacerdoce n'est pas à la disposition de l'Église pour qu'elle l'organise à la manière humaine. C'est un don de Dieu à tel homme. Ce don est ici reçu d'une manière encore quelque peu passive. Mais 50 jours après Pâques, les apôtres sont mûrs pour participer au déploiement de l'Esprit Saint en eux et à travers eux. C'était la première lecture de ce dimanche, Actes des Apôtres, chapitre 2. S'accomplit ce que Jean-Baptiste avait annoncé. L'agneau de Dieu enlève le péché du monde, c'est l'Évangile. Il baptise dans l'Esprit de sainteté. Je propose ensuite, dans mon livre « Jean, l'Évangile enfilé », une seconde méditation, associée à un fil transversal ou vertical du filet de Jean. La lecture en fil méditatif suggère, par exemple, que la confession des péchés se pratiquait dans le lieu du Koubala, j'explique, le soir du samedi, avant le saint sacrifice de la messe, qui est le Kourbana et qui est à l'aube. Ce lieu était aussi l'endroit où, après la récitation qui avait nourri les âmes, la récitation des perles de l'Évangile, on partageait un repas convivial et où on pouvait justement servir avec charité celui avec lequel on se réconciliait. La lecture en fil méditatif offre aussi une méditation sur les sacrements, non pas sur leur rituel, mais sur leur signification. Ainsi, les noces de Cana et le mariage, une guérison à distance et le sacrement des malades, le discours du pain de vie et l'Eucharistie, la guérison de l'aveugle né au bassin de Siloé et le baptême, etc. L'évangile de ce dimanche nous fait réfléchir au sacrement de l'ordre. Jésus demande aux apôtres de recevoir l'Esprit Saint. Il veut pouvoir leur donner l'honneur de participer à ses propres œuvres, notamment le pardon des péchés, à eux de répondre en acceptant de collaborer aux œuvres de Dieu, un choix qui devra se concrétiser jour après jour. Il s'agit d'une transformation des apôtres, une transformation opérée par l'Esprit Saint. Avant de les envoyer pardonner les péchés comme grands prêtres, Jésus souffla en eux et leur dit « Recevez l'Esprit de sainteté ». Recevez. L'Esprit Saint transforme la personne des apôtres et leur confère le pouvoir de recevoir les confessions sans être atteint par leur négativité, mais en apportant la parole qui relève et sanctifie. C'est l'Esprit Saint qui sanctifie. Le sacrement de l'ordre est très fortement associé à celui de la rémission des péchés. L'association des deux sacrements mérite attention. Supprimer le sacrement de la réconciliation, c'est vider l'essence du sacerdoce. S'il n'y a plus de confession, il n'y a pas non plus de vocation. Les séminaires se vident. Cette transformation des apôtres, appelée par l'Église le sacrement de l'ordre, est associée à l'engagement d'un homme au service de l'Église. Il est remarquable que dans ce même fil méditatif, Jésus prie le Père d'envoyer l'Esprit de vérité. Jean 14, verset 16. L'Esprit de vérité, afin que le prêtre reste ferme et fidèle à son engagement. Merci, à bientôt.
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Dimanche, dies Domini, le jour du Seigneur. Célébrons l'œuvre du Créateur avec tout l'univers. Rendons-lui gloire.

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L'église est en fête pour fêter sa naissance qui nous vient de l'Esprit Saint au jour de la Pentecôte. Voilà, grande fête pour toute l'église où nous rendons grâce pour ceux qui ont reçu le sacrement de confirmation, qui vont le recevoir encore aujourd'hui. Il nous rappelle, voilà, cette belle grâce de l'Esprit Saint dans nos vies et qui nous pousse à aller annoncer la bonne nouvelle à notre monde. Cet Esprit Saint, nous l'avons reçu au jour de notre baptême. Nous sommes devenus temple de l'Esprit Saint. Voilà, humblement, au début de cette Eucharistie, reconnaissons que nous n'avons pas toujours été à la hauteur de cette dignité qui nous a été donnée. Humblement, reconnaissons que nous avons péché.

Répands les dons de l'Esprit Saint sur l'immensité du monde et continue dans le cœur des croyants.

Lecture du livre des Actes des Apôtres. Quand arriva le jour de la Pentecôte, au terme des 50 jours après Pâques, ils se trouvaient réunis tous ensemble. Soudain, un bruit survint du ciel, comme un violent coup de vent. La maison où ils étaient assis en fut remplie tout entière. Alors leur apparurent des langues qu'on aurait dites de feu, qui se partageaient, et il s'en posa une sur chacun d'eux. Tous furent remplis d'Esprit Saint. Ils se mirent à parler en d'autres langues, et chacun s'exprimait selon le don de l'Esprit. Or, il y avait, résidant à Jérusalem, des Juifs religieux, venant de toutes les nations sous le ciel. Lorsque ceux-ci entendirent la voix qui retentissait, ils se rassemblèrent en foule. Ils étaient en pleine confusion parce que chacun d'eux entendait dans son propre dialecte ceux qui parlaient. Dans la stupéfaction et l'émerveillement, ils disaient « Ces gens qui parlent ne sont-ils pas tous galiléens ? Comment se fait-il que chacun de nous les entende dans son propre dialecte, sa langue maternelle ?» Parthes, Médès et Élamites, Parthes, Mèdes et Élamites, habitants de la Mésopotamie, de la Judée et de la Cappadoce, de la province du Pont et de celle d'Asie, de la Phrygie et de la Pamphylie, de l'Égypte et des contrées de Libye proches de Cyrène, Romains de passage, Juifs de naissance et convertis, Crétois et Arabes, tous nous les entendons parler dans nos langues des merveilles de Dieu. Parole du Seigneur. Amen.

Lecture de la première lettre de saint Paul aux Corinthiens. Frères, personne n'est capable de dire « Jésus est Seigneur » sinon dans l'Esprit Saint. Les dons de la grâce sont variés, mais c'est le même Esprit. Les services sont variés, mais c'est le même Seigneur. Les activités sont variées, mais c'est le même Dieu qui agit en tout et en tous. À chacun est donnée la manifestation de l'Esprit en vue du bien. Prenons un exemple, une comparaison. Le corps ne fait qu'un, il a pourtant plusieurs membres, et tous les membres, malgré leur nom, ne forment qu'un seul corps. Il en est ainsi pour le Christ. Et c'est dans un unique esprit, en effet, que nous tous, juifs ou païens, esclaves ou hommes libres, nous avons été baptisés pour former un seul corps. Tous, nous avons été désaltérés par un unique esprit. Parole du Seigneur. Amen.

C'était après la mort de Jésus. Le soir venu, en ce premier jour de la semaine, alors que les portes du lieu où se trouvaient les disciples étaient verrouillées par crainte des Juifs, Jésus vint et il était là, au milieu d'eux. Il leur dit « La paix soit avec vous ». Après cette parole, il leur montra ses mains et son côté. Les disciples furent remplis de joie en voyant le Seigneur. Jésus leur dit de nouveau « La paix soit avec vous ». De même que le Père m'a envoyé, moi aussi je vous envoie. Ayant ainsi parlé, il souffla sur eux et il leur dit « Recevez l'Esprit Saint ». À qui vous remettrez ses péchés, ils seront remis. À qui vous maintiendrez ses péchés, ils seront maintenus. »

Quelle drôle de troupe que cette première église. Je voudrais se mettre à la place de ces juifs pieux qui faisaient le pèlerinage à Jérusalem, à la fête de Shavuot, la fête de la Pentecôte, et qui accourent voir ce groupe d'à peu près 120 personnes. Je pense qu'on est un peu plus nombreux aujourd'hui. Et en plus de ça, ils sont tous galiléens, ça les surprend. Je ne sais pas à quoi ils ont reconnu ce fait qu'ils étaient galiléens, peut-être à leur habit, peut-être à leur accent, comme on reconnaît un Stéphanois quand on entend parler Gaga, que nos accents nous trahissent. Mais en tout cas, le fait qu'ils soient galiléens renforce encore ce trait que ce petit noyau qui ne paye pas de mine, bien voilà qu'ils reçoivent le don de l'Esprit-Saint. Cet Esprit-Saint, ce n'est pas un accessoire dans notre vie chrétienne, même si généralement on l'aborde en dernier dans la Trinité, bien ça ne fait pas qu'il vaut moins et qu'il doit avoir moins de place dans notre vie de foi, bien au contraire. Alors j'ai eu la chance, au cours de cette année, de préparer un de nos jeunes à la confirmation, et quand je n'oubliais pas, je lui passais à la fin de chaque séance voilà les textes bibliques qui ont été retenus par l'Église pour la fête de la Pentecôte. Je ne sais pas si vous avez pris le temps pour les lire, particulièrement ceux qu'on entend dans la messe de la veille au soir, mais on peut dire qu'il y a du lourd, du très lourd. La dispersion de la tour de Babel, voilà, le don de la loi sur la montagne du Sinaï, ce don de la loi nouvelle que les Juifs attendaient d'ailleurs au jour de la Pentecôte, la résurrection des ossements desséchés dans le livre d'Ézéchiel, la prophétie du prophète Joël, où tout ce peuple d'Israël qui recevra en plénitude l'Esprit-Saint. Je ne vais pas tout dire, mais lisez-les, et justement l'Esprit-Saint fera son œuvre en vous pour vous toucher. Mais surtout, ces passages nous aident à comprendre précisément ce qui arrive pour ces 120 Galiléens au jour de la Pentecôte, et donc ce qui arrive lorsque nous-mêmes nous avons reçu ou nous recevons le sacrement de confirmation. Et aussi chaque fois que l'Esprit-Saint, quand il le souhaite, parce qu'il est pleinement libre, choisit de descendre spontanément sur nous et de nous remplir jusqu'à l'intime. Cet Esprit-Saint, il nous a choisis, il nous a élus, discernés, distingués. Et nous vivons déjà, grâce à l'Esprit-Saint, la réalité la plus grande, réservée pour l'homme, et que préparait toute cette ancienne alliance, c'est-à-dire ce qu'exprime saint Augustin et que nous chantons de temps à autre, « Notre Dieu s'est fait homme pour que l'homme soit Dieu ». Oui, comme le dit magnifiquement saint Irénée, l'Esprit-Saint nous adapte à Dieu. Car l'Esprit-Saint nous fait vivre dans nos vies, aujourd'hui, pour notre réalité propre, ce qu'a vécu Jésus au cours de la sienne pour nous. L'Esprit-Saint est descendu dans le Fils de Dieu, devenu le Fils de l'homme, dit encore saint Irénée, pour s'habituer avec lui à habiter le genre humain, à reposer parmi les hommes, à habiter l'œuvre de Dieu, pour opérer en ces hommes la volonté du Père et les renouveler. Et ce qui s'est passé à la naissance de Jésus, ce qui s'est vécu, se vit encore dans l'Église. Signe de la naissance de l'Église, ce corps du Christ, au moment de la Pentecôte, puisque les disciples sont remplis de l'Esprit-Saint. Cette expression « être rempli de l'Esprit-Saint », on la trouve bien sûr pour la Vierge Marie, pleine de grâce, pour Élisabeth, Zacharie, Jean-Baptiste, Siméon, qui avec la Mère de Dieu chante les louanges et les merveilles de Dieu pour son peuple et pour tous les hommes, car le Christ se rend présent à nous. Il est au milieu de nous. Et il s'est rendu précisément présent pour nous donner son Esprit-Saint. Il souffle sur nous. Esprit-Saint qui nous comblera de sa joie, une joie que personne ne pourra nous enlever. Alors à la Pentecôte, nous voyons que les disciples ont été remplis de l'Esprit-Saint et manifestés par ces langues de feu qui se partagent et se déposent sur chacun d'eux. Alors non pas pour que les choses aillent n'importe comment,
mais plutôt qu'elle parte dans toutes les directions et témoigne ainsi de sa beauté, prendre une image un peu comme ce magnifique feu d'artifice que nous avons eu aux 80 ans de Longiron, faut que ça parte dans toutes les directions et que ce soit beau. L'Esprit Saint fait bien aller l'Église dans tous les recoins où elle peut se rendre pour y porter l'incendie de l'amour qui est en Dieu et qui se donne aux hommes. Monsieur le Prévôt, notre fondateur, disait « La charité ne faillit pas ». Charité, cet amour de Dieu, cet Esprit Saint, la charité ne faillit pas et ne reste pas en chemin. Une fois allumée, il faut qu'elle s'étende, brille et porte au loin sa chaleur. Et tout lui sert d'aliment. Alors si on lit bien le texte que nous avons entendu des Actes des Apôtres, on se rend compte qu'au moment de la Pentecôte, ces Juifs qui viennent de toute la terre habitée se rassemblent car ils entendent, c'est ça qui est surprenant, une voix particulière, unique. Et je pense que pour eux, confusion s'ajoute à confusion, car ils se rendent compte que chacun de ces Galiléens, en plus de parler une langue qu'ils sont censés ignorer, parle chacun une langue différente. Qui en grec, qui en arabe, qui en hébreu, qui en araméen, qui en perse, j'en passe. Ce qui aurait dû être normalement une cacophonie, on l'imagine bien, est grâce à l'Esprit-Saint une unique voix qui proclame les merveilles de Dieu et enchante ceux qui l'entendent. Ça tient réellement du prodige et pourtant c'est bien ce qu'est l'Église. Une réalité chorale, un chœur avec plusieurs voix qui finalement produit une merveilleuse symphonie, une diversité mais rassemblée et organisée qui forme un corps, pas n'importe lequel, celui du Christ où habite la plénitude de la divinité. Et nous en sommes membres. C'est pourquoi nous devons demander, implorer l'Esprit-Saint de nous faire connaître, pour nous, la langue avec laquelle nous aurons à témoigner au monde des merveilles de Dieu. C'est ce que nous faisons lorsque nous prions les vocations. Comment est-ce que, personnellement et avec toute l'Église, je serai la voix, même avec un accent en gaga, s'il le faut, de l'unique Église qui se dit de manière particulière pour ceux vers qui Dieu m'enverra. Voilà qui me remplira de bonheur, car je suis un charisme, c'est-à-dire un don gratuit, pour l'Église et pour le monde. Je suis de ceux qui transmettent cette invitation à la grande fête à laquelle Dieu convie toute l'humanité. Alors si nous clôturons aujourd'hui le temps pascal, on a un petit peu de mal à allumer le cierge pascal, on l'éteindra à la fin, mais il est encore avec nous. Eh bien, si nous clôturons aujourd'hui, le temps de la mission pourtant ne fait bien que commencer, particulièrement auprès des plus pauvres. Dans notre communauté, nous avons cette grâce, au moins cette petite flamme de l'Esprit-Saint qui nous a été communiquée par notre Père le Prévôt. Voilà l'Esprit-Saint qui est Père des pauvres, consolateur souverain, hôte très doux de nos âmes, adoucissant de fraîcheur, de se sentir accueilli, consolé, rafraîchi, se sentir vraiment enfant de Dieu, que nous puissions vivre ça ici dans notre chapelle. Amen.

0: Ensemble proclamons notre foi. Je crois en un seul Dieu, le Père Tout-Puissant, Créateur du ciel et de la terre, de l'univers visible et invisible. Je crois en un seul Seigneur, Jésus-Christ, le Fils unique de Dieu, né du Père avant tous les siècles. Il est Dieu né de Dieu, lumière née de la lumière, vrai Dieu né du vrai Dieu, engendré non pas créé, consubstantiel au Père, et par lui tout a été fait. Pour nous les hommes et pour notre salut, il descendit du ciel. Par l'Esprit Saint, il a pris chair de la Vierge Marie et s'est fait homme. Crucifié pour nous sous Ponce Pilate, il souffrit sa passion et fut mis au tombeau. Il ressuscita le troisième jour, conformément aux Écritures, et il monta au ciel. Il est assis à la droite du Père. Il reviendra dans la gloire pour juger les vivants et les morts, et son règne n'aura pas de fin. Je crois en l'Esprit Saint, qui est Seigneur et qui donne la vie. Il procède du Père et du Fils. Avec le Père et le Fils, il reçoit même adoration et même gloire. Il a parlé par les prophètes. Je crois en l'Église, une, sainte, catholique et apostolique. Je reconnais un seul baptême pour le pardon des péchés. J'attends la résurrection des morts et la vie du monde à venir. Ensemble, réunis avec Marie à la manière des apôtres, supplions le Seigneur de répandre son esprit sur nous et sur tous les hommes, afin que tous se laissent embraser au feu de son amour et s'empressent de le communiquer à leurs frères.
1: Ô Christ ressuscité, tu as promis d'envoyer l'Esprit de vérité pour qu'il rende témoignage à ton sujet. Envoie ton esprit d'amour à ton Église, qu'il fasse de nous tous, peuple de baptisés, un peuple de témoins fidèles et courageux.

au Christ ressuscité, glorifié à la droite du Père, tu as répandu sur tes disciples la vive flamme reçue du Père. Envoie en abondance cet esprit sur tous les peuples, qu'ils créent un monde nouveau, qu'ils renouvellent la face de la terre.

Ô Christ ressuscité, par ton souffle, tu as donné ton esprit à tes apôtres pour qu'ils aient le pouvoir de remettre les péchés. Envoie l'Esprit Saint, qu'il efface nos fautes, qu'il purifie et fortifie nos cœurs pour accomplir l'œuvre du Père.

Ô Christ, bon pasteur, tu as promis que l'Esprit Saint nous enseignerait toutes choses, nous rappellerait ce que tu avais toi-même enseigné. Envoie ton Esprit sur le patro, sur les confirmés de ce jour, qu'il éclaire et fortifie notre foi, qu'il nous rende témoins du Dieu vivant.

0: Garde-nous, Seigneur, de l'esprit du monde, que nous nous laissions guider par ton Esprit Saint avec un cœur droit et loyal, pur et libre, pour que notre manière de vivre soit un témoignage rendu au Dieu vivant et attire nos frères vers toi qui règne pour les siècles des siècles.
1: Amen.

Priez, frères et sœurs, que mon sacrifice, qui est aussi le vôtre, soit agréable à Dieu, le Père Tout-Puissant. Nous t'en prions, Seigneur, selon la promesse de ton Fils.

0: Tu es vraiment Saint Dieu de l'univers, et il est juste que toute la création proclame ta louange. Car c'est toi qui donnes la vie, c'est toi qui sanctifies toutes choses par ton Fils Jésus-Christ notre Seigneur, avec la puissance de l'Esprit-Saint. Et tu ne cesses de rassembler ton peuple, afin que du levant au couchant du soleil, une offrande pure soit présentée à ton nom. C'est pourquoi nous voici rassemblés devant toi, Dieu notre Père, et dans la communion de toute l'Église, nous célébrons le jour très saint de la Pentecôte, où l'Esprit-Saint s'est manifesté aux apôtres par d'innombrables langues de feu. Nous te supplions de consacrer toi-même les offrandes que nous apportons. Sanctifie-les par ton Esprit, pour qu'elles deviennent le corps et le sang de ton Fils, Jésus-Christ notre Seigneur, qui nous a dit de célébrer ce mystère.
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0: en faisant ainsi mémoire de ton Fils, de sa passion qui nous sauve, de sa glorieuse résurrection et de son ascension dans le ciel, alors que nous attendons son dernier avènement. Nous t'offrons, Seigneur, en action de grâce, ce sacrifice vivant et saint. Regarde, nous t'en prions, l'oblation de ton Église, et daigne reconnaître ton Fils, qui, selon ta volonté, s'est offert en sacrifice pour nous réconcilier avec toi. Quand nous serons nourris de son corps et de son sang, et remplis de l'Esprit Saint, accorde-nous d'être un seul corps et un seul esprit dans le Christ.
1: Que l'Esprit Saint fasse de nous une éternelle offrande à ta gloire, pour que nous obtenions un jour l'héritage promis avec tes élus. En premier lieu, la bienheureuse Vierge Marie, Mère de Dieu, avec Saint Joseph, ton époux, les bienheureux apôtres, les glorieux martyrs, Saint Vincent de Paul, Saint François de Sales, bienheureux Père Henri Planchat et tous les saints qui ne cessent d'intercéder auprès de toi et nous assurent de ton secours.
2: Maintenant, nous te supplions, Seigneur, par le sacrifice qui nous réconcilie avec toi, étends au monde entier le salut et la paix. Affermis ton Église en pèlerinage sur la terre dans la foi et la charité, en union avec ton serviteur, notre pape, l'ensemble des évêques, prêtres, diacres, et tout le peuple que tu as racheté. Écoute en ta bonté les prières de ta famille que tu as voulu rassembler. Dans ta miséricorde, ramène à toi, Père, tes enfants dispersés.
0: Pour nos frères et sœurs défunts, et pour tous ceux qui ont quitté ce monde et trouvent grâce devant toi, nous te prions. En ta bienveillance, accueille-les dans ton royaume, où nous espérons être comblés de ta gloire, tous ensemble et pour l'éternité, par le Christ notre Seigneur, par qui tu donnes au monde toute grâce et tout bien.

0: Délivre-nous de tout mal, Seigneur, et donne la paix à notre temps. Soutenus par ta miséricorde, nous serons libérés de tout péché, à l'abri de toute épreuve, nous qui attendons que se réalise cette bienheureuse espérance, l'avènement de Jésus-Christ, notre Sauveur. Car c'est à toi qu'appartient le règne, la puissance et la gloire, au siècle des siècles. Seigneur Jésus-Christ, tu as dit à tes apôtres, je vous laisse la paix, je vous donne ma paix. Ne regarde pas nos péchés, mais la foi de ton Église. Pour que ta volonté s'accomplisse, donne-lui toujours cette paix et conduis-la vers l'unité parfaite, toi qui vis et règne pour les siècles des siècles.
1: Amen.
0: Que la paix du Seigneur soit toujours avec vous.
1: Et avec votre esprit.
0: Frères et sœurs, dans la charité du Christ, donnez-vous la paix.

Voici l'agneau de Dieu. Voici celui qui enlève les péchés du monde. Heureux les invités au repas des noces de l'agneau. Seigneur, je ne suis pas digne de te recevoir, mais dis seulement ma parole, je serai.

Merci à nos musiciens qui ont rehaussé encore plus notre belle solennité de la Pentecôte. Je recommande à vos prières la jeune Emma qui recevra le baptême après la messe ici. Et puis oui, rendons grâce pour toutes ces nombreuses, toutes ces belles confirmations dans notre diocèse et dans le monde entier à l'occasion de cette fête de la Pentecôte. Demain, lundi 20.

25, il y aura une seule messe à 11h30 et ce sera la mémoire de la bienheureuse Marie, mère de l'Église. Mardi 26 mai, c'est l'anniversaire de la glorieuse mort de notre père, de notre bienheureux père Henri Planchard en 1871. La messe à 11h30 et à 19h comme tous les jours. Et puis dimanche prochain, nous célébrerons la solennité de la Sainte Trinité. Et puis, nous fêterons aussi nos mamans. Voilà, toute la communauté se joint à moi pour vous souhaiter à tous et à toutes un très beau dimanche, une belle fête de la Pentecôte.

Seigneur Dieu, tu accordes largement les dons du ciel à ton Église. Protège la grâce que tu lui as donnée. Que l'effusion de l'Esprit Saint agisse avec toujours plus de force. Et que cette nourriture

et nous prions pour les vocations. Père infiniment bon, maître de la moisson, donne à ton Église l'évêque, les pasteurs, les consacrés, les missionnaires dont notre monde a besoin. Que chaque jeune découvre la beauté de sa vocation et réponde avec confiance et générosité. Qu'ensemble nous nous mettions davantage à ton service et à celui de tous nos frères, Notre-Dame du Louis.

0: Sur les ondes de Radio Espérance, nous étions à la chapelle de l'Immaculée Conception à Saint-Étienne pour la messe de ce dimanche.
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1: Amis auditeurs de Radio Espérance, adieu. Ouais, je vous rassure tout de suite, hein. Je veux juste dire bonjour. Mais j'ai lu qu'en gaga, le patois stéphanois pour les non-initiés, adieu pouvait signifier bonjour. Amis gagas ou grasse pontin, vous n'êtes pas seul. On retrouve cette ambiguïté dans salut ou ciao chez les autres français. Bonjour, au revoir. Donc bonjour, je vais vous parler de le revoir, de ces mots que nous utilisons pour nous quitter. On les prononce machinalement, oubliant qu'ils portent, la plupart du temps, une charge symbolique immense. Recensement à partir d'un site pour initier les anglophones aux subtilités de la langue de Molière. Au revoir. Une formule sûre dans presque toutes les situations. À bientôt, à tout à l'heure. Bonne journée ou bonne soirée, suivant l'heure. À la prochaine, à demain. Salut. Très courant dans la vie quotidienne. À plus tard, à toutes. Ciao. Bisous. Le plus affectueux, mais éloignant quand même. Bisous. À plus. Voire à plus dans le bus pour les apprentis comiques. On se voit bientôt. Dire au revoir, c'est pas seulement mettre fin à une conversation, c'est définir la relation, mesurer la distance, annoncer un retour ou une disparition. C'est fascinant. Entre le salut, lancé avec ironie à quelqu'un qu'on dépasse, et le dernier adieu, souvent muet, murmuré d'un geste devant un cercueil, il existe toute une palette de nuances, sociales, affectives, politiques, religieuses, métaphysiques même. On pourrait presque raconter une civilisation entière à travers sa manière de se séparer. Commençons par le plus léger, qui s'avère parfois aussi le plus cruel, le banal « salut ». À l'origine, il vient du latin « salus », exprimant la santé, le salut, le bien. Autrement dit, souhaiter à quelqu'un qu'il demeure bien sain et sauf. Mais dans le français moderne, « salut » peut devenir une arme miniature. Imaginons une dispute. « Bon, salut !» Et soudain, le mot signifie « la conversation est terminée. Je coupe le fil. Débrouille-toi. » Le souhait bienveillant est devenu fermeture sèche. Le même phénomène existe avec « au revoir ». Littéralement, jusqu'au moment où l'on se reverra, donc une promesse de futur. Mais dans la compétition, « au revoir » peut signifier exactement l'inverse. Un coureur dépasse un adversaire et il lance « allez, au revoir !» Ce qui signifie en réalité « tu ne me reverras plus ». J'ai vu ça dans un jeu télé. Chaque fois que l'un des candidats est éliminé, tous les autres lui bugent ensemble avec l'animateur. « Allez, au revoir !» C'est très français. On conserve la politesse grammaticale pour exprimer une domination. Le mot garde l'apparence de l'attachement, mais annonce la rupture définitive. Même chose dans les médias. L'équipe a dit au revoir à la Ligue 1. Je ne vise personne en particulier. Ma chronique est enregistrée avant les matchs de cette semaine. Il peut dire au revoir à sa carrière. Là encore, le futur contenu dans « revoir » est annihilé. Il ne la reverra jamais. L'expression devient presque funéraire. Ce n'est pas qu'un au revoir, c'est un adieu, monsieur le professeur. Pourtant, la plupart des langues européennes ont préféré construire leurs adieux autour de l'idée des retrouvailles. L'italien promet « arrivederci », littéralement jusqu'à « nous revoir ». L'allemand « auf Wiedersehen », aussi, même s'il se montre plus impersonnel, « au prochain voir ». Demande le chinois « zaijian », demande de « revoir encore ». Je suis moins sûr de la prononciation. Pour ces trois langues, si loin les unes des autres, une même logique. La séparation n'est qu'un intervalle. Le lien survit à l'absence. En français, « au revoir » appartient à cette famille. D'autres civilisations ne mettent pas l'accent sur les retrouvailles, mais sur l'état dans lequel on laisse l'autre. C'est le cas des langues du Moyen-Orient. En arabe, on s'écarte avec « ma'a salama », littéralement « avec la paix ». Tout aussi bienveillant, l'hébreu « shalom » signifie à la fois « paix »,« bonjour » et « au revoir ». Le détachement idéal n'est pas « nous nous reverrons », mais « pars en paix ». En Corée, la formule change selon celui qui part. Si c'est vous qui partez, je vous souhaite, là non plus, je suis pas très sûr de la prononciation, Annyeonghi Gaseyo. Partez en paix. Alors que si c'est moi qui m'en vais, je vous propose Annyeonghi Gyeseyo. Restez en paix. Souvent, les langues asiatiques soulignent le moment plutôt que la rupture. En japonais, Sayonara constate « puisque les choses sont ainsi », apportant une tonalité mélancolique, amicale, fataliste. Mais, de façon ordinaire, les Japonais utilisent plus souvent « Yamata », souhaitant le plus positif. Alors, à nouveau. Ou « Otsukare-sama », littéralement « vous devez être fatigué », qui remercie implicitement l'effort partagé avant de partir et qui, le plus poliment possible, dit que nous-mêmes, on a bien envie de partir. Le « goodbye » des Anglais vient de « God be with you », que Dieu soit avec vous. Mais l'anglais moderne a complètement oublié cette origine. Pour la séparation absolue, le français moderne a progressivement réservé un autre mot, « adieu ». Et c'est ici que les choses deviennent profondes. « Adieu », en un mot, signifie littéralement « à Dieu », en deux mots. Autrement dit, « je te confie à Dieu ». Et c'est là qu'une comparaison avec l'Espagne ou l'Italie devient passionnante. L'espagnol « adios », le portugais « adeus », ce sont les mots cousins exacts de notre « adieu ». Et pourtant, en Espagne ou au Portugal, ils restent parfaitement ordinaires. On dit « adios », comme nous disons « salut »,« ciao », »,« à plus ». Cela révèle peut-être quelque chose de plus profond. En français moderne, la sphère religieuse s'est détachée du mot quotidien. Le mot « Dieu » est devenu trop solennel pour l'usage banal. Alors que dans les cultures méditerranéennes catholiques, le divin continue d'imprégner la vie ordinaire. Autrement dit, dans « adios » ou « adeus », ce n'est pas le temporel qui envahit le sacré. C'est le sacré qui demeure naturellement présent dans le temporel. Car vient toujours le moment où l'on sait qu'il n'y aura pas de retrouvailles. Et qu'est-ce qui fait aussi mal? Seul celui qui a souffert une perte profonde peut, sinon l'expliquer, au moins le comprendre. Dire adieu, c'est déchirant. Même si on croit en la vie éternelle, même si le revoir porte l'espérance, on se lamente de ne plus sentir l'être perdu. On cherche désespérément sa voie. Comment aurait-on pu prévoir qu'il partirait si tôt, si vite? Les paroles non dites nous brûlent. Les promesses non réalisées, les problèmes non résolus nous consument. On est déchiré par ces liens que l'on n'a pas pu tisser. On dépérit de cet amour que l'on n'a pas su recevoir, de ces appels non passés, de ces messages restés sans réponse. Pourquoi sommes-nous si insensés et sots? Et ne jouissons-nous pas au quotidien de la présence de nos êtres chers, comme si, en vérité, aujourd'hui serait leur dernière journée. Le dernier adieu. À ce moment-là, toutes les langues changent de registre. L'anglais abandonne « goodbye » pour « farewell »,« voyage bien ». C'est beau, non? Le japonais emploie « sayonara » avec sa mélancolie célèbre, et le français redécouvre alors pleinement le poids de « adieu ». Non plus à bientôt, mais nous nous quittons dans ce monde-ci, nous nous rejoindrons dans l'autre. Les mots d'adieu racontent finalement notre rapport au temps, à l'absence, à la communauté, à la mort, à Dieu. Certaines langues promettent les retrouvailles, d'autres souhaitent la paix, d'autres encore confient l'être aimé à une protection supérieure. Et entre le « salut » ironique lancé en dépassant quelqu'un et le dernier adieu prononcé devant un défunt, se dessine toute une cartographie humaine de l'absence. Car au fond, dire au revoir, c'est toujours essayer de répondre à une même question. Que reste-t-il du lien quand les êtres se séparent? Vous connaissez ma passion pour Anne Sylvestre en général et pour ses fabulettes en particulier. Elle a écrit un au revoir. J'épargne ici vos oreilles, mais je vous invite vraiment à aller l'écouter. Au revoir.

0: 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Comme chaque dimanche, retrouvons tout de suite une homélie de Monseigneur au Petit.
1: Au nom du Père, du Fils et du Saint-Esprit, Évangile de Jésus-Christ selon saint Jean. Gloire à toi, Seigneur. C'était après la mort de Jésus, le soir venu, en ce premier jour de la semaine, alors que les portes du lieu où se trouvaient les disciples étaient verrouillées par crainte des Juifs, Jésus vint et il était là au milieu d'eux. Il leur dit « La paix soit avec vous ». Après cette parole, il leur montra ses mains et son côté. Les disciples furent remplis de joie en voyant le Seigneur, mais il leur dit de nouveau « La paix soit avec vous ». De même que le Père m'a envoyé, moi aussi je vous envoie. Ayant ainsi parlé, il souffla sur eux et il leur dit, recevez l'Esprit Saint, à qui vous remettrez les péchés, ils seront remis. À qui vous maintiendrez ces péchés, ils seront maintenus. Acclamons la parole de Dieu. Louange à toi, Seigneur Jésus. Nous sommes le beau jour de la Pentecôte. Et vous voyez le jour de la Pentecôte, enfin ce jour-là, où Jésus apparaît le jour de sa résurrection, la Pentecôte, ce sera 50 jours après, mais là, ce jour-là, il vient les voir et il leur donne l'Esprit Saint pour faire miséricorde, pour qu'il donne sa miséricorde. Mais là, vous voyez, Jésus entre là où les portes sont, c'est dit, verrouillées. Elles sont verrouillées. Bien sûr, par crainte des Juifs, on comprend, en effet, puisque vous savez que les grands prêtres et s'étaient mis d'accord avec les soldats pour dire que les disciples avaient enlevé le corps de Jésus, donc ils devaient être cherchés, ils étaient sans doute sous la menace. Et on comprend que les portes soient verrouillées. Mais vous voyez, le Christ, lui, n'est pas arrêté par des portes verrouillées. Et l'Esprit Saint non plus n'est pas arrêté par des portes verrouillées. Et on sait bien que l'Esprit Saint nous précède toujours. On le voit dans les Actes des Apôtres, quand Pierre, à son corps défendant, va aller voir Corneille, le centurion, et puis qu'il va le baptiser. Mais d'abord, l'Esprit Saint est déjà passé, il est déjà tombé sur lui avant même qu'il ait dit quoi que ce soit. Enfin, il a commencé à ouvrir la bouche, et avant qu'il ait donné le baptême, l'Esprit Saint est venu. Donc l'Esprit Saint nous précède toujours. Du coup, nous, ça nous pose une question. Et nous alors, est-ce que l'Esprit Saint est à l'œuvre aujourd'hui? Voyez ce nombre de jeunes, ce nombre de gens, ces catéchumènes qui viennent, on ne sait pas d'où, d'où ils viennent? Si ce n'est pas l'Esprit Saint, ils viennent d'où? Moi, je vois aussi, je vis avec des jeunes couples qui, avec leurs petits-enfants, abandonnent leur métier pour s'occuper des personnes en déshérence, qui sortent de l'enfer quasiment, de l'alcool, de la drogue, de la prison, de la rue. Et ils donnent tout par amour du Christ. L'Esprit Saint est déjà passé. Et où ils viennent, tous ces gens-là? Ces catéchumènes, cette génération-là, généreuse, qui se donne complètement. Eh bien, c'est parce que l'Esprit Saint est passé, je constate, je m'attriste, mais je le constate, que ça ne vient pas de nos réunions pastorales dans lesquelles on fait des plans, des projets pastoraux, mirifiques et formidables, qui donnent pas grand-chose, il faut bien l'avouer. Mais l'Esprit Saint déjà est venu. Vous voyez, l'Esprit Saint nous précède, et c'est formidable. Et c'est l'Esprit Saint qui envoie tous ces jeunes catéchumènes. Mais nous, la question, c'est est-ce que nos portes sont verrouillés? Ben oui, c'est ça la question. Vous voyez, comme les disciples de Jésus, nous évoluons dans un climat hostile, il faut bien l'avouer. Donc, on n'est pas très, très favorisé, on nous agresse de partout. Alors, bien sûr, nous ne sommes pas persécutés dans notre chair, mais nous sommes quand même mis sur la touche et puis souvent moqués. Donc, c'est vrai que du coup, la tendance, comme nous sommes minoritaires, c'est de s'enfermer sur nous-mêmes, sur nos habitudes. On est bien, on est un petit cercle de chrétiens, les derniers résistants, le dernier petit reste, vous voyez, les derniers des Mohicans. Et donc, on est bien entre nous, on est entre nous parce qu'on se reconnaît. Et du coup, tous ces gens qui arrivent de l'extérieur, qui ne sont pas attendus, est-ce qu'on leur ouvre les portes? Parce que c'est ça la question. Est-ce que ceux qui viennent là, tous ces gens, trouvent des bras ouverts? Des bras ouverts. Ah, qu'est-ce qu'on est heureux de vous voir. Est-ce que ces gens-là, quelquefois, ils nous le disent, n'ont pas l'impression un peu de nous déranger dans nos habitudes? Et pourtant, je vous assure, frères et sœurs, que être chrétien, c'est accepter de se laisser déranger. Rencontrer le Christ, c'est sûr, c'est être dérangé. Quand je vois ces jeunes qui changent de leurs habitudes, quand je vois ces jeunes couples avec des enfants qui vont s'investir dans des cités, dans des villages Saint-Joseph, dans des villages de François, enfin dans toutes sortes de villages, etc., qui abandonnent leur métier, ils ont accepté de se laisser déranger. Et le grand modèle du dérangement, c'est la Vierge Marie quand même. Voilà l'ange qui vient la voir alors qu'elle a un projet de vie tout à fait honorable, selon la loi de Moïse. Et voilà qu'elle est toute bouleversée, toute bouleversée. Elle est toute bouleversée, mais voilà, ayant vu l'ange, elle lui dit « Voici la servante du Seigneur ». Donc la question, nous, frères et sœurs, devant l'Esprit Saint qui nous a précédés, qui nous envoie toutes ces personnes, est-ce que nous sommes capables de nous laisser déranger, de nous laisser bouleverser, de nous laisser bousculer? Et c'est comme cela que la Pentecôte d'aujourd'hui s'accomplit. Alors réjouissons-nous de l'œuvre de l'Esprit Saint. Et c'est si nous nous réjouissons de l'œuvre de l'Esprit Saint que nous pourrons entendre cette parole de Jésus. La paix soit avec vous. Amen.

Venez, écoutez, vous tous qui craignez Dieu, je vous dirai ce qu'il a fait pour mon âme. Psaume 65, 16.

Amis auditeurs de Radio Espérance, il est bientôt midi. Nous vous proposons à présent de partir en direction de la place Saint-Pierre à Rome pour nous unir à la prière de l'Angélus avec le pape Léon XIV.

0: Nombreux à être au rendez-vous à travers nos radios et télévisions partenaires pour ce dimanche 24 mai, dimanche en cette solennité de la Pentecôte, des radios et télévisions partenaires que sont KTO Radio France, Radio RCF Notre-Dame, Radio Espérance, EWTN TV, Radio Salve Regina en Corse, c'est en France, Radio Chrétienne Associée France, c'est les Lumières TV, Radio et TV catholique Edikia Kinshasa, Radio Notre-Dame de Bangui, c'est en Centrafrique, Radio Maria République démocratique du Congo et Ecclesia TV de Côte d'Ivoire. Merci également à tous nos internautes de nous suivre pour cette prière mariale du Regina Chili, pas encore. L'Angelus, ça sera à partir du dimanche prochain, puisque avec la célébration de la solennité de la Pentecôte, nous clôturons le temps pascal. Nous reviendrons au temps ordinaire à partir du dimanche prochain. Alors, avant de présider cette prière mariale du Regina Chili, sachez que le pape a présidé la messe en cette solennité de la Pentecôte en la basilique Saint-Pierre. Le pape qui, dans son homélie, en parlant de l'esprit, a invité à être des artisans de paix, à prier pour la paix, pour que l'Esprit Saint, l'Esprit du ressuscité, nous sauve du mal, de la guerre, qui n'est pas vaincue par une superpuissance, mais par la toute puissance de l'amour. Le pape a invité à prier pour qu'il libère l'humanité de la misère et qu'il n'est pas racheté par une richesse incalculable, mais par un don inépuisable. Prions le Saint-Esprit de nous guérir du fléau du péché par la rédemption annoncée à tous les peuples au nom de Jésus. Telle est la grâce qui infuse le courage aux apôtres, qu'elle nous l'insuffle aussi aujourd'hui et toujours par l'intercession de Marie, Mère de l'Église. A terminé le pape et la Vierge Marie, que nous allons, avec elle, nous allons prier et lui demander son intercession pour la paix dans le monde, la paix en cette solennité de la Pentecôte, elle qui est l'épouse du Saint-Esprit. Et nous allons la prier à travers la prière du Regina Chili dans quelques instants. Mais bien avant, le pape nous fera part de son exhortation pour ce dimanche. Et le pape qui, d'un moment à l'autre, sera présent.
1: Cari fratelli e sorelle, buona domenica.
0: Chers frères et sœurs, bon dimanche. En cette solennité de la Pentecôte, nous sommes appelés à contempler le don du Saint-Esprit, répandu en abondance sur l'Église naissante. Et aujourd'hui, de nouveau offert à ses membres comme lumière et force qui les accompagne dans toutes les situations de la vie. Nous pouvons nous attarder sur une image de l'Esprit que nous offre la liturgie aujourd'hui. L'Esprit ouvre les portes. L'Église nous dit en effet que les portes du lieu où se trouvent les disciples étaient verrouillées par crainte des Juifs. Dans le même temps, le livre des Actes des Apôtres nous relate que l'Esprit arrive comme un vent impétueux, qu'il ouvre ses portes, pousse les disciples à sortir et à annoncer la bonne nouvelle du Christ ressuscité. Nous pouvons encore nous demander aujourd'hui, quelles portes le Saint-Esprit ouvre-t-il? La première porte est celle de Dieu lui-même, en ce sens qu'elle nous ouvre l'accès au mystère de Dieu, tel qu'il s'est révélé en Jésus-Christ. Par le don de son esprit, Dieu nous donne la vraie foi, nous fait comprendre le sens des Écritures, se fait connaître comme un proche et nous permet de participer à sa propre vie. Le Saint-Esprit nous aide à faire une expérience personnelle de Dieu, à le rencontrer en Jésus, et non seulement dans l'observance d'une loi, à le reconnaître en nous, et à redécouvrir les signes de sa présence dans la vie quotidienne. La deuxième porte est celle du cénacle, c'est-à-dire celle de l'Église. Sans le feu de l'Esprit, l'Église reste prisonnière de la peur, craintive face aux défis du monde, repliée sur elle-même et incapable d'entrer en dialogue avec une époque en mutation. L'Esprit ouvre les portes de l'Église afin qu'elle soit accueillante envers tous, même envers ceux qui ont fermé leurs portes à Dieu, aux autres, à l'espérance, à la joie de vivre. Comme le rappelait le pape François, nous sommes appelés à être une Église qui bénit et encourage, l'Église des portes ouvertes à tous. Enfin, le Saint-Esprit ouvre les portes de nos cœurs, en nous aidant à surmonter les résistances, les égoïsmes, les méfiances et les préjugés, et en nous rendant capables de vivre comme des enfants de Dieu et des frères les uns pour les autres. Là où réside l'Esprit du Seigneur, naît la fraternité entre les personnes, les groupes, les peuples de la terre, et tous parlent la seule langue de l'amour qui unit et harmonise les diversités. Frères et sœurs, aujourd'hui encore, et tout particulièrement en ce jour de Pentecôte, nous devons invoquer le Saint-Esprit afin qu'il ouvre toutes les portes qui restent encore fermées. Nous avons besoin de redécouvrir Dieu comme un Père qui nous aime, d'édifier une Église où chacun se sente chez soi et de faire croître un monde fraternel dans lequel règne la paix entre tous les peuples. Comme les premiers disciples, ayons confiance dans l'intercession de la Vierge Marie, demeure de l'Esprit et mère de l'Église.
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4: 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Amen.
2: Gloria Patri et Filio et Spiritui Sancto. 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
3: Amen.
0: Voilà la prière du Regina Coeli, suivie de la bénédiction du Pape.
2: Cari fratelli e sorelle, ricorre oggi la giornata di preghiera.
0: Le Pape qui rappelle la journée mondiale de prière pour l'Église en Chine. Avec en solennité la Vierge Marie. Le Pape qui invite à unir nos prières à toute l'Église catholique en Chine, de lui témoigner notre affection et notre communion. Et par l'intercession de la Reine du Ciel, qu'elle accorde à la communauté chrétienne de Chine la grâce d'avoir la force de témoigner de l'Évangile, des fatigues quotidiennes, et qu'elle sème en leur cœur l'espérance. Le Pape qui exprime sa proximité envers les victimes de l'explosion de gaz au nord de la Chine et prie que la Vierge Marie intercède pour la paix également au Moyen-Orient à cause de la guerre au Liban, au Moyen-Orient, et le Pape qui salue les pèlerins présents sur cette place Saint-Pierre venus des quatre coins du monde. Il va maintenant citer quelques groupes présents.
2: Come pure i pellegrini venuti in bicicletta da Kelmis in Belgio.
0: Complimenti. Des pèlerins qui sont venus de Pologne, de la Belgique, en bicyclette. Et le Pape qui souhaite à tous un très bon dimanche de Pentecôte. Voilà, c'est tout pour cette prière du Regina Coeli. Dimanche prochain, ça sera la prière de l'Angelus, le temps de Pentecôte, la Pentecôte qui conclut donc le temps de Pâques. Et puis, rappelons également que, voilà,

suivre en direct sur nos différents canaux. Merci donc à tous ceux qui nous ont suivis, KTO Radio France, Radio RCF Notre-Dame, Radio Espérance, EWTN TV, Radio Salve Regina en Corse, en France, Radio Chrétienne Associée France, Salle Lumière TV, Radio et TV Catholique Élikié en Kinshasa, Radio Notre-Dame à Bangui, Centrafrique, Radio Maria République Démocratique du Congo, Ecclesia TV de Côte d'Ivoire. Merci de nous avoir suivi. Merci également à tous ceux qui nous ont suivis via notre site internet. Merci. Laudetur Jesus Christus, loué soit Jésus-Christ. Au revoir et à très bientôt.

Nous étions depuis la place Saint-Pierre de Rome pour l'Angélus avec le pape François. Très bon dimanche sur les ondes de Radio Espérance et bon appétit.

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3: Bonjour, je suis le père Cédric de la Serre, curé de Chaville, dans le diocèse de Nanterre, et aujourd'hui je vais vous parler de la famille comme une cellule vitale de la société. La famille, c'est une réalité fondamentale pour chacun d'entre nous, lieu de joie, lieu d'amour, lieu parfois aussi de souffrance, de maltraitance, de dysfonctionnement. La tentation, peut-être plus forte dans notre société qu'autrefois, voudrait que l'on s'émancipe de la famille et que l'on cultive un individualisme, que l'on voit dans l'individu vraiment le socle, le fondement de la société. Or, en chrétien, nous pouvons poser un regard beaucoup plus positif sur ce qu'est la famille, sur sa vocation. En fait, la famille est une cellule vitale, fondamentale de notre société. On voit cela dès les premières pages de la Bible. L'Écriture sainte nous montre la famille comme un bien. Et il est déjà beaucoup exprimé tout au long de ces saintes écritures, ce bien qu'est la famille. Fondamentalement, on le voit en Genèse 2:18, quand il est dit qu'il n'est pas bon que l'homme soit seul. Le couple humain est la première expression de la communion des personnes. Le couple humain, dans son altérité, manifeste aussi un complément qui est un bien, qui est humanisant. Et puis après, le couple reçoit une vocation, un ordre de Dieu. Soyez féconds, multipliez-vous. Voilà une expression de la famille comme manifestant le dessein de Dieu et comme collaboration à l'œuvre de Dieu, œuvre de création, œuvre de vie. En fait, si l'on regarde dans la Bible, on voit que la famille, c'est le premier lieu d'humanisation de la personne et de la société. De cela, on en déduit l'importance de la famille pour la société. En Exode 12, 25, 27, dans le premier livre de Samuel, chapitre 3, verset 13, et dans bien d'autres occasions, il nous est montré que la famille doit être le lieu de l'apprentissage de l'amour et de la fidélité du Seigneur. Et en même temps, doit être le lieu de l'apprentissage de la réponse à cet amour et à la fidélité du Seigneur, en cherchant à y correspondre. Plus largement, la famille dans la Bible est le lieu de l'apprentissage de la sagesse pratique, qui ensuite permet de développer les vertus. C'est donc la première société naturelle. Et en cela, elle est titulaire de droits propres et originels, et elle doit être le centre de la vie sociale. Et cela, c'est pour le bien de tous, le bien des personnes, le bien de la société. On peut dire de la famille qu'elle est première cellule vitale de la société, et qu'elle est le prototype de tout ordre social. Après l'importance de la famille pour la société, on peut aussi mettre en lumière l'importance de la famille pour la personne. La personne humaine appartient à une famille, et la famille a donc une importance centrale. C'est d'abord habituellement le lieu de la naissance et de la croissance de l'enfant. C'est le lieu de l'apprentissage, de la communion avec les autres. C'est le lieu de l'apprentissage du don de soi aux autres par amour. Jean-Paul II décrit cela de manière magnifique dans un beau texte qui date de 1991, Centesimus Annus, au numéro 39. Il dit « La première structure fondamentale pour une écologie humaine est la famille, au sein de laquelle l'homme reçoit les premières notions déterminantes concernant la vérité et le bien, dans lesquels il apprend ce que signifie aimer et être aimé, et par conséquent, ce que veut dire concrètement être une personne. » Ce qu'il veut nous dire là, c'est que les obligations qui lient les membres d'une famille ne sont pas limitées par les termes d'un contrat, comme dans une société contractuelle, dans laquelle les relations entre les personnes sont liées par une volonté réciproque qui peut être verbalisée, manifestée. Mais les obligations qui lient les membres d'une famille dérivent de l'essence même de la famille, qui est fondée sur un pacte conjugal irrévocable. De cela, de l'importance de la famille, on déduit la vocation de la société de se mettre à son service. Parfois, on a du mal à articuler les choses. Qui doit être au service de qui ? En fait, c'est simple, la société, l'État, la vie publique est au service du bien de la famille. C'est le point de départ pour tout rapport correct et constructif entre la famille et la société. Pour cela, il lui faut reconnaître qu'il y a une priorité sociale de la famille sur toute autre institution. Ce service rendu de la société envers la famille se concrétise de plusieurs manières. D'abord en la reconnaissant comme une institution sur laquelle on doit s'appuyer, sur une institution qui préexiste à la société et à l'État. En la reconnaissant donc, ensuite en la respectant, en promouvant des lois qui permettent à la famille de s'épanouir et qui ne la fragilisent pas. Voilà le respect. Et enfin, en promouvant des droits de la famille, c'est-à-dire en donnant un cadre juridique, un cadre social, un cadre humain, peut-être aussi économique, qui permet à la famille de s'épanouir. C'est cela, la politique familiale authentique qui est voulue par les données de l'Écriture sainte et la foi chrétienne. Jésus, là-dessus, a aussi son mot à dire. Jésus voit dans l'amour conjugal une expression, un signe de l'amour divin. On le voit par exemple en Matthieu 19, 3-9. En fait, la famille et son amour a vocation à être signe de l'alliance divine. Chose fascinante, la famille et son amour a vocation à être icône de l'amour intradivin, de l'amour entre les personnes de la Trinité. En cela, la famille est plus que signe, elle est même sacrement de l'Alliance. Et de cela, on en déduit facilement, vous le comprendrez, j'en suis certain, que la famille porte une grande dignité, une dignité de nature divine même. Alors voilà, chers amis, dans notre société dans laquelle beaucoup de familles sont fragilisées, dans laquelle le modèle de ce qu'est une famille est lui aussi fragilisé, et dans une société dans laquelle on découvre, peut-être plus qu'avant, que les familles qui doivent être un cocon d'amour, en particulier pour les enfants, ne le sont pas toujours, la tentation est grande d'essayer de s'en émanciper et de se focaliser, de chercher à construire une société individualiste, fondée sur l'individu. Je crois qu'au contraire, tous nous gagnerions à regarder le bien de la famille et à nous mettre au service de son bien. En particulier des familles les plus fragiles, celles qui dysfonctionnent, celles dans laquelle l'amour n'est pas vécu comme il devrait l'être. En fait, la famille étant une communauté naturelle dans laquelle s'expérimente la sociabilité humaine, nous avons à nous mettre à son service. Voilà quelque chose qui relève de ce que l'on appelle la subsidiarité. Ne remplaçons pas la famille, mais donnons-lui les moyens pour qu'elle puisse vivre sa vocation. Une société qui prend soin des familles se protège. Elle se protège contre les dérives, soit individualistes, soit collectivistes. Car une société qui prend soin des familles est une société dans laquelle la personne est toujours au centre de l'attention, en tant que fin et jamais comme moyen. Retenons ça. Dans la hiérarchie des priorités, la famille est antérieure, supérieure à la société et à l'État. Ces institutions existent pour la famille, pour son bien, pour que la famille puisse protéger et épanouir chacun de ses membres.
4: Merci Père Cédric de la Serre. Je le rappelle, vous êtes curé de Chaville, dans le diocèse de Nanterre.

Si vous ne croyez pas lorsque je vous parle des choses de la terre, comment croirez-vous quand je vous parlerai des choses du ciel? Jean 3, 12.

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1: Aujourd'hui, continuons la définition d'un sacrement.
2: Dans la partie précédente, nous avons listé les 7 sacrements du culte catholique. Qu'en est-il dans les autres branches chrétiennes et au cours des siècles? Les protestants ne reconnaissent que 2 sacrements, le baptême et la Sainte Cène ou Eucharistie. Quant aux orthodoxes, ils ont eux aussi 7 sacrements, mais 3 sont donnés au même moment que le baptême, la confirmation et la première communion. Le nombre des sacrements a effectivement évolué et il leur faut leur ajouter les sacramentaux comme les fiançailles, la profession de foi, les sacres, les funérailles, l'exorcisme, certaines bénédictions qui ne transfèrent pas la grâce de l'Esprit, mais nous préparent à la recevoir par la prière. Jusqu'au XIIe siècle, le nombre des sacrements varie entre 2 et 12. Les évêques Fulbert de Chartres et Bruno de Wurtzbourg n'en comptent que 2, le baptême et l'Eucharistie. Lanfranc 4, Abélard 5, Saint Bernard de Clairvaux quant à lui envoie 10, dont le lavement des pieds, le cardinal Pierre Damien 12, y compris l'onction royale. Le chiffre de 7 a été fixé définitivement lors du deuxième concile de Lyon en 1274, puis confirmé par le concile de Trente, 1545-1563. Les sacrements se retrouvent dans les évangiles car ils ont été institués par le Christ lui-même. Prenons 4 exemples. Le mariage est indissociable des noces de Cana où le Christ transforme l'eau en vin. Le baptême, annoncé par Jean-Baptiste et mis en place par Jésus, « Moi, je vous baptise d'eau pour vous amener à la repentance. Mais celui qui vient après moi est plus puissant que moi, et je ne suis pas digne de porter ses souliers. Lui, il vous baptisera du Saint-Esprit et de feu. » L'Eucharistie, mise en place depuis le jeudi de la Cène, alors, ayant reçu une coupe et rendu grâce, il dit « Prenez ceci et partagez entre vous, car je vous le déclare, désormais jamais plus je ne boirai du fruit de la vigne jusqu'à ce que le royaume de Dieu soit venu. » Puis, ayant pris du pain et rendu grâce, il le rompit et le leur donna en disant « Ceci est mon corps, donné pour vous, faites cela en mémoire de moi. » Et pour la coupe, après le repas, il fit de même en disant « Cette coupe est la nouvelle alliance en mon sang répandue pour vous. » La réconciliation annoncée par saint Luc, on appellera les humains à changer de comportement et à recevoir le pardon des péchés. En résumé, nous prendrons la définition d'une action visible de Dieu instituée par le Christ, ou en citant Monseigneur Coffi en 1971, un sacrement est une réalité visible du monde qui révèle le mystère de salut parce qu'elle en est la réalisation, qui n'est pas loin de la définition de Pierre Lombard, 1100-1160, affirmant que le sacrement est un signe visible de la grâce de Dieu et en même temps la cause de la grâce.

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0: Gloire au Père, et au Fils, et au Saint-Esprit, pour les siècles des siècles. 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
1: Un livre, une histoire. Aujourd'hui, ces lieux qui ont fait la France, de François-Guillaume Lorrain, aux éditions Tempus Perrin en 2025. Alors, Tempus Perrin, c'est une collection de poches qui reprend des ouvrages qui ont connu du succès et qui présentent un intérêt certain. Cet ouvrage, Ces lieux qui ont fait la France, comporte 800 pages, petit livre, malgré tout, et pour un tarif plus qu'accessible pour qui voudrait le lire, et j'espère vous donner envie de lire cet ouvrage qui m'a passionné. Alors, Ces lieux qui ont fait la France rassemble deux précédents ouvrages de l'auteur, Ces lieux qui ont fait la France chez Artem Fayard en 2015 et en 2021, Ces autres lieux qui ont fait la France, qui est la suite du précédent, puisque l'auteur nous présente dans chacun des deux livres un certain nombre de lieux qui ont fait la France et pour une quarantaine de lieux environ, 800 pages. Ça veut dire que chaque lieu est bien présenté, je donnerai quelques exemples, en une vingtaine de pages. Une carte, d'ailleurs, agrémente le début du volume sur ces lieux de l'histoire. Comme ça, si on a quelques hésitations à les situer, la carte nous répond. Et ces lieux sont très divers. La liste n'est pas forcément intéressante à donner immédiatement. En effet, l'auteur, dans une longue préface, nous présente son projet, nous donne envie de le lire, nous donne les raisons de le lire et nous invite bien sûr au voyage puisque ces lieux qui ont fait la France, ce sont des lieux géographiques. L'histoire se pratique, oserais-je dire, par l'esprit, en lisant des livres, en consultant des archives, et les lieux relèvent plutôt de la géographie que l'on est, à laquelle on accède par le corps, par les yeux, par les oreilles, par le toucher, par le goût, par l'odorat, nos cinq sens, notre corps, nous permet de voyager dans l'espace. Et la combinaison des deux, bien, d'une certaine manière, c'est cet ouvrage tout à fait passionnant. L'auteur ne veut pas retracer l'histoire de France par ses héros. Hors normes, hors ligne, d'autant que, si on examine les héros de l'histoire de France, signale l'auteur, il y a des mémoires qui sont irréconciliables, envahissantes, et des impasses avec des arsenals d'arguments que les Français se jettent à la tête, selon Georges Bernanos. Ici, l'auteur nous invite à au voyage, pour découvrir l'histoire. Le point de départ de cette aventure éditoriale et de ce livre, qui compte, je le rappelle, 800 pages, toutes passionnantes, c'est Verdun. L'auteur a lu des livres sur Verdun, il a regardé des documentaires, et, dit-il, il y a 15 ans, je suis enfin allé à Verdun. Et là, devant le terrain encore retourné et crevassé, nous éprouvons un choc physique, intellectuel, existentiel, comme si nous avions un peu vécu Verdun. L'histoire est devenue une expérience personnelle. Et effectivement, je le cite, « Un lieu vaut tous les livres ». Ça ne les exclut pas, mais ça les rend intelligibles. Le sentiment que l'histoire passe par la géographie, la géographie comme magnifique porte d'entrée de l'histoire. Et effectivement, c'est une invitation aussi aux parents, c'est une invitation aux professeurs qu'adresse l'auteur, puisque quand les jeunes disent « Oh, ça, c'était il y a trop longtemps », l'auteur suggère de remplacer ce « trop longtemps » par le « ici ». Et il explique qu'on peut faire revivre la Première Guerre mondiale en interrogeant les maires des villages disparus autour de Verdun. On peut raconter un morceau de la Révolution en se promenant bien accompagné dans les rues de Varennes ou dans la salle du Jeu de Paume. Il y a en France des dizaines de Verdun ou de Varennes qui nous agrippent, nous troublent, nous bouleversent. L'histoire n'a pas vocation à être sans domicile fixe. Un cadre concret, physique, lui donne forme, la révèle comme une photographie. Et effectivement, il explique que l'envie lui prend de mener l'enquête, de renouveler, de renifler les traces, parce que là où l'histoire est passée, il règne une atmosphère de lieux de crime. De ces lieux, que sont-ils devenus aujourd'hui? Comment ont-ils traversé le temps avec ce poids du passé? Cet ouvrage est donc une invitation à revenir sur la ligne de départ pour se positionner là où tout a commencé, une bataille, une invention, une rencontre, une construction, un traité. Alors, il explique évidemment qu'il ne fait pas comme Pierre Nora dans son ouvrage célèbre sur les lieux de mémoire. Lui, c'est une promenade au gré de ses envies, au gré de ses curiosités. Et ce qu'il cherche, c'est la résonance de l'événement jusqu'à nos jours, ses vibrations, ses réécritures, ses silences, ses angles morts. Voilà. Et le but est toujours de combler l'intervalle, souvent escamoté, enfoui sous les couches temporelles. Voilà. Personne n'ignore Marignan. Peu d'entre nous savent situer cette bataille mythique associée à une date incontournable, mais orpheline de son lieu. L'événement daté est injuste et égoïste. Il ramasse toute la gloire dans les livres et les mémoires en se détachant de l'endroit qu'il a accueilli. Il a débarqué sans prévenir, par hasard, et il est reparti comme un voleur, après avoir souvent tout cassé. Voilà. Et donc, deux poids, deux mesures, il manque une coordonnée à cette histoire coupée de ses bases. Or, l'histoire s'envole et les lieux restent. Et il présente ainsi un certain nombre des lieux qu'il va présenter. Personne ne connaît Quercy, qui fut la capitale de la France au 8e siècle. 800 ans après Bouvines, que demeure-t-il dans la plaine flamande de la bataille qui sauvait la France? Doremy a-t-il gardé l'esprit de Jeanne d'Arc? Trouve-t-on quelques vestiges de Louis XVI à Varennes? Quel est ce moulin qui se dresse aujourd'hui sur le tertre de Valmy? Le camp napoléonien de Boulogne, le plus grand camp militaire français de tous les temps, a-t-il disparu sans laisser de traces? N'y aurait-il pas moyen de retrouver le vrai wagon de l'armistice, puisque c'est un faux qu'on expose à Rotonde? Peut-on deviner dans l'abbaye aveyronnaise de Locdieu que les tableaux du Louvre y furent mis à l'abri en 1940? À Montoire, comment vit-on avec le sentiment de la honte depuis que la ville fut choisie par Hitler pour y rencontrer Pétain et incarner ainsi à son corps défendant la politique de la collaboration, etc., etc.? Voilà. Il évoque même Sermage, le village sur l'affiche de la force tranquille de François Mitterrand. Il parle de Vaux-en-Beaujolais, qui se prétend cloche-merle. Voilà. Alors, à chaque fois, dit-il, nous avons eu la chance de rencontrer des gens du cru, des témoins, des anciens, des élus, des bénévoles, des spécialistes. Tous portent sur leurs épaules cette histoire nationale. Ces passionnés attentes, fidèles au poste, prend aussi à ne pas se reconnaître dans une histoire qui s'écrit à Paris depuis Paris. Donc, le passé ressurgit toujours filtré par le présent. L'auteur vient chercher le passé et il rencontre le présent. Présent, évidemment, des controverses actuelles sur la Seconde Guerre mondiale, sur la guerre d'Algérie. Mais, dit-il, le lieu a des vertus qui nous préservent de l'idéologie. Il a non seulement une histoire, mais il est l'histoire lui-même. Voilà. Et donc, il nous présente ce plaisir d'une humeur vagabonde, le plaisir de rêver à des noms, à des cartes, se déplacer, se rendre compte, interroger les habitants, arpenter les creux de l'absence, la curiosité. Voilà. Alors, et il dit qu'il y a des villes dont on parle peu. Il parle des silences de Nantes, des silences à Bordeaux, trois fois capitale du pays.

des lieux qui sont des lieux de fiction. Combray, un village normand, se prétend être ce Combray de Marcel Proust. Et puis les lieux d'invention, d'industrie, agriculture, artisanat, artistique, la photographie, l'acier, la montgolfière, le papier, la soie, l'eau. Et donc, il nous invite au voyage. Alors, j'ai retenu trois villes intéressantes, trois lieux intéressants. Le premier, Saint-Denis, Les Rois et le 9-3. En quelques mètres, on passe de la ligne 13 du métro à Clovis, des kebabs à Saint-Louis, des salons de coiffure afro et des voiles pour musulmanes, aux plis mouillés des gisants, des jeans de la veine, au marbre des rois. Voilà. Donc, tout est dit dans ce commencement sur Saint-Denis, une magnifique présentation de cette ville si riche en histoire jusqu'à aujourd'hui. Dorémy, mais on dit Normie en Lorraine, aujourd'hui, Sœur Angèle, c'est le début, est de service. Elle est originaire du Burkina Faso. Nous sommes mercredi, jour du menu asiatique, et les nems ont été préparés par Liliane, sa consœur polynésienne, fraîchement débarquée de Tchéquie. Des religieuses qui tiennent un restaurant, il faut venir à Dormy pour voir cela. 30 sœurs travailleuses de l'Immaculée font tourner l'accueil du pèlerin et vivent en face de Jeanne d'Arc. Elle a entendu les voix de ses saints et presque 6 siècles plus tard, nous voilà, déclare Angèle, comme s'il allait de soi de passer du Burkina Faso à ce paysage hivernal de Lorraine. Nous sommes le 3 décembre et ce n'est pas la foule des grands jours. Je suis l'unique client du restaurant, le seul pèlerin à profiter du panorama de la plaine de la Meuse, et commence ainsi le récit sur Dormy, sur les lieux, sur les personnages rencontrés, sur l'évocation même de Nicolas Sarkozy qui est passé le 6 janvier 2012, sur l'historial, sur les controverses sur Jeanne d'Arc, sur Montaigne qui est venu à Dormy, etc., etc. C'est tout à fait passionnant sur ce lieu qui mérite le voyage. Et puis, évidemment, Nantes, et le sous-titre, c'est « La folle histoire d'un retournement mémoriel ». Pourquoi l'auteur vient à Nantes ? Tout simplement parce que il parle d'une mémoire complexe, polyphonique, tordue, déformée, politisée. Il était venu pour 3 événements hétéroclites. La signature de l'édit de Nantes, l'arrestation de Fouquet à Nantes, l'assassinat de Karl Hotz en 1941, qui provoqua l'exécution de 50 otages, dont Guy Moquet. Alors effectivement, une ville curieuse, à la mémoire tourmentée, au retournement mémoriel. Et là, on apprend beaucoup de choses sur Nantes pendant les guerres de religion, sur la collaboration de cette ville et de ses élites pendant la Seconde Guerre mondiale, sur l'attitude de Nantes, la Rouge, à l'égard des Vendéens pendant la Révolution française. Et je cite « Comment un lieu hanté par tant de violence et de meurtres a pu si bien repeindre sa façade ? Était-ce pour se défaire d'un passé bien encombrant ?» Et il va nous raconter effectivement tous ces lieux importants de Nantes, toute cette histoire complexe de Nantes la rebelle, de Nantes contre la Vendée et de la guerre des mémoires à Nantes qui aboutissent à l'évocation du passé négrier, du conflit des mémoires et effectivement de ce mémorial de l'esclavage unique en France, Nantes, la ville négrière, je le cite, s'est faite la championne de l'abolitionnisme. Même Bordeaux n'a pas eu droit à son mémorial du beau travail. Alors, cette évocation de l'histoire de Nantes est tout à fait passionnante et je ne saurais que trop vous recommander ce délicieux petit ouvrage de François-Guillaume Lorrain, « Ces lieux qui ont fait la France », aux éditions Tempus en 2025.

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2: Amis auditeurs de Radio Espérance, adieu. Ouais, je vous rassure tout de suite, hein. Je veux juste dire bonjour. Mais j'ai lu qu'en gaga, le patois stéphanois pour les non-initiés, adieu pouvait signifier bonjour. Amis gagas ou grasse pontin, vous n'êtes pas seul. On retrouve cette ambiguïté dans salut ou ciao chez les autres français. Bonjour, au revoir. Donc bonjour, je vais vous parler de le revoir, de ces mots que nous utilisons pour nous quitter. On les prononce machinalement, oubliant qu'ils portent, la plupart du temps, une charge symbolique immense. Recensement à partir d'un site pour initier les anglophones aux subtilités de la langue de Molière. Au revoir, une formule sûre dans presque toutes les situations. À bientôt, à tout à l'heure, bonne journée ou bonne soirée suivant l'heure. À la prochaine, à demain, salut, très courant dans la vie quotidienne. À plus tard, à toutes, ciao, bisous. Le plus affectueux, mais éloignant quand même. Bisous. À plus. Voire à plus dans le bus pour les apprentis comiques. On se voit bientôt. Dire au revoir, c'est pas seulement mettre fin à une conversation, c'est définir la relation, mesurer la distance, annoncer un retour ou une disparition. C'est fascinant. Entre le salut, lancé avec ironie à quelqu'un qu'on dépasse, et le dernier adieu, souvent muet, murmuré d'un geste devant un cercueil, il existe toute une palette de nuances sociales, affectives, politiques, religieuses, métaphysiques même. On pourrait presque raconter une civilisation entière à travers sa manière de se séparer. Commençons par le plus léger, qui s'avère parfois aussi le plus cruel, le banal « salut ». À l'origine, il vient du latin « salus », exprimant la santé, le salut, le bien. Autrement dit, souhaiter à quelqu'un qu'il demeure bien sain et sauf. Mais dans le français moderne, « salut » peut devenir une arme miniature. Imaginons une dispute. « Bon, salut !» Et soudain, le mot signifie « la conversation est terminée. Je coupe le fil. Débrouille-toi. » Le souhait bienveillant est devenu fermeture sèche. Le même phénomène existe avec « au revoir ». Littéralement, jusqu'au moment où l'on se reverra, donc une promesse de futur. Mais dans la compétition, au revoir peut signifier exactement l'inverse. Un coureur dépasse un adversaire et il lance « Allez, au revoir !» Ce qui signifie en réalité « Tu ne me reverras plus ». J'ai vu ça dans un jeu télé. Chaque fois que l'un des candidats est éliminé, tous les autres lui beuglent ensemble avec l'animateur. « Allez, au revoir !» C'est très français. On conserve la politesse grammaticale pour exprimer une domination. Le mot garde l'apparence de l'attachement, mais annonce la rupture définitive. Même chose dans les médias. L'équipe a dit au revoir à la Ligue 1. Je ne vise personne en particulier. Ma chronique est enregistrée avant les matchs de cette semaine. Il peut dire au revoir à sa carrière. Là encore, le futur contenu dans « au revoir » est annihilé. Il ne la reverra jamais. L'expression devient presque funéraire. Ce n'est pas qu'un au revoir, c'est un adieu, monsieur le professeur. Pourtant, la plupart des langues européennes ont préféré construire leurs adieux autour de l'idée des retrouvailles. L'italien promet « arrivederci », littéralement jusqu'à « nous revoir ». L'allemand « auf Wiedersehen » aussi, même s'il se montre plus impersonnel, « au prochain voir ». Demande le chinois, Zaijian, demande de revoir encore. Je suis moins sûr de la prononciation. Pour ces trois langues, si loin les unes des autres, une même logique. La séparation n'est qu'un intervalle. Le lien survit à l'absence. En français, au revoir appartient à cette famille. D'autres civilisations ne mettent pas l'accent sur les retrouvailles, mais sur l'état dans lequel on laisse l'autre. C'est le cas des langues du Moyen-Orient. En arabe, on s'écarte avec « ma'a salama », littéralement « avec la paix ». Tout aussi bienveillant, l'hébreu « shalom » signifie à la fois paix, bonjour et au revoir. Le détachement idéal n'est pas « nous nous reverrons », mais « pars en paix ». En Corée, la formule change selon celui qui part. Si c'est vous qui partez, je vous souhaite, là non plus, je suis pas très sûr de la prononciation, « Annyeonghi gaseyo », partez en paix. Alors que si c'est moi qui m'en vais, je vous propose « Annyeonghi gyeseyo », restez en paix. Souvent, les langues asiatiques soulignent le moment plutôt que la rupture. En japonais, Sayonara constate « puisque les choses sont ainsi », apportant une tonalité mélancolique, amicale, fataliste. Mais, de façon ordinaire, les Japonais utilisent plus souvent « Yamata », souhaitant le plus positif. Alors, à nouveau. Ou « Otsukare-sama », littéralement « vous devez être fatigué », qui remercie implicitement l'effort partagé avant de partir et qui, le plus poliment possible, dit que nous-mêmes, on a bien envie de partir. Le « goodbye » des Anglais vient de « God be with you », que Dieu soit avec vous. Mais l'anglais moderne a complètement oublié cette origine. Pour la séparation absolue, le français moderne a progressivement réservé un autre mot, adieu. Et c'est ici que les choses deviennent profondes. Adieu, en un mot, signifie littéralement à Dieu, en deux mots. Autrement dit, je te confie à Dieu. Et c'est là qu'une comparaison avec l'Espagne ou l'Italie devient passionnante. L'espagnol « adios », le portugais « adeus », ce sont les mots cousins exacts de notre « adieu ». Et pourtant, en Espagne ou au Portugal, il reste parfaitement ordinaire. On dit « adios », comme nous disons « salut »,« ciao », »,« à plus ». Cela révèle peut-être quelque chose de plus profond. En français moderne, la sphère religieuse s'est détachée du mot quotidien. Le mot « Dieu » est devenu trop solennel pour l'usage banal. Alors que dans les cultures méditerranéennes catholiques, le divin continue d'imprégner la vie ordinaire. Autrement dit, dans « adios » ou « adeus », ce n'est pas le temporel qui envahit le sacré, c'est le sacré qui demeure naturellement présent dans le temporel. Car vient toujours le moment où l'on sait qu'il n'y aura pas de retrouvailles. Et qu'est-ce qui fait aussi mal? Seul celui qui a souffert une perte profonde peut, sinon l'expliquer, au moins le comprendre. Dire adieu, c'est déchirant. Même si on croit en la vie éternelle, même si le revoir porte l'espérance, on se lamente de ne plus sentir l'être perdu. On cherche désespérément sa voie. Comment aurait-on pu prévoir qu'il partirait si tôt, si vite? Les paroles non dites nous brûlent. Les promesses non réalisées, les problèmes non résolus nous consument. On est déchiré par ces liens que l'on n'a pas pu tisser. On dépérit de cet amour que l'on n'a pas su recevoir, de ces appels non passés, de ces messages restés sans réponse. Pourquoi sommes-nous si insensés et sots, et ne jouissons-nous pas au quotidien de la présence de nos êtres chers, comme si, en vérité, aujourd'hui serait leur dernière journée? Le dernier adieu. À ce moment-là, toutes les langues changent de registre. L'anglais abandonne « goodbye » pour « farewell »,« voyage bien ». C'est beau, non? Le japonais emploie « sayonara » avec sa mélancolie célèbre. Et le français redécouvre alors pleinement le poids de « adieu ». Non plus à bientôt, mais « nous nous quittons dans ce monde-ci, nous nous rejoindrons dans l'autre ». Les mots d'adieu racontent finalement notre rapport au temps, à l'absence, à la communauté, à la mort, à Dieu. Certaines langues promettent les retrouvailles, d'autres souhaitent la paix, d'autres encore confient l'être aimé à une protection supérieure. Et entre le « salut » ironique lancé en dépassant quelqu'un et le dernier adieu prononcé devant un défunt, se dessine toute une cartographie humaine de l'absence. Car au fond, dire au revoir, c'est toujours essayer de répondre à une même question. Que reste-t-il du lien quand les êtres se séparent? Vous connaissez ma passion pour Anne Sylvestre en général et pour ses fabulettes en particulier. Elle a écrit un au revoir. J'épargne ici vos oreilles, mais je vous invite vraiment à aller l'écouter. Au revoir.

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1: En ce dimanche de Pentecôte, la première lecture est tirée de la lettre aux Romains. Ceux-là sont fils de Dieu qui sont conduits par l'Esprit de Dieu.
2: L'Esprit libère, l'Esprit recrée, l'Esprit met en nous une espérance audacieuse et efficace.
1: Sous l'empire de la chair, on tend à ce qui est charnel. Mais sous l'empire de l'Esprit, on tend à ce qui est spirituel. La chair tend à la mort, mais l'Esprit tend à la vie et à la paix. Car le mouvement de la chair est révolte contre Dieu. Elle ne se soumet pas à la loi de Dieu. Elle ne le peut même pas. Sous l'empire de la chair, on ne peut plaire à Dieu. Or vous n'êtes pas sous l'emprise de la chair, mais de l'Esprit, puisque l'Esprit de Dieu habite en vous. Si quelqu'un n'a pas l'Esprit du Christ, il ne lui appartient pas. Si Christ est en vous, votre corps, il est vrai, est voué à la mort à cause du péché, mais l'Esprit est votre vie à cause de la justice. Et si l'Esprit de celui qui a ressuscité Jésus d'entre les morts habite en vous, celui qui a ressuscité Jésus-Christ d'entre les morts donnera aussi la vie à vos corps mortels, par son Esprit qui habite en vous. Ainsi donc, mes frères, nous avons une dette, mais non envers la chair pour devoir vivre de façon charnelle. Car si vous vivez de façon charnelle, vous mourrez. Mais si par l'Esprit vous faites mourir votre comportement charnel, vous vivrez. En effet, ceux-là sont fils de Dieu qui sont conduits par l'Esprit de Dieu. Vous n'avez pas reçu un esprit qui vous rend esclave et vous ramène à la peur, mais un esprit qui fait de vous des fils adoptifs, et par lequel nous crions « Abba, Père ». Cet esprit lui-même atteste à notre esprit que nous sommes enfants de Dieu. Enfants et donc héritiers. Héritiers de Dieu, co-héritiers de Christ, puisque, ayant part à ses souffrances, nous aurons part aussi à sa gloire. J'estime en effet que les souffrances du temps présent sont sans proportion avec la gloire qui doit être révélée en nous. Car la création attend avec impatience la révélation des fils de Dieu. Livrée au pouvoir du néant, non de son propre gré mais par l'autorité de celui qui l'y a livrée, elle garde l'espérance, car elle aussi sera libérée de l'esclavage de la corruption pour avoir part à la liberté et à la gloire des enfants de Dieu. Nous le savons en effet, la création tout entière gémit maintenant encore dans les douleurs de l'enfantement. Elle n'est pas la seule. Nous aussi qui possédons les prémices de l'Esprit, nous gémissons intérieurement, attendant l'adoption, la délivrance pour notre corps. Car nous avons été sauvés, mais c'est en espérance. Or, voir ce qu'on espère n'est plus espérer. Ce que l'on voit, comment l'espérer encore? Mais espérer ce que nous ne voyons pas, c'est l'attendre avec persévérance. De même, l'Esprit aussi vient en aide à notre faiblesse, car nous ne savons pas prier comme il faut. Mais l'Esprit lui-même intercède pour nous en gémissement inexprimable, et celui qui scrute les cœurs sait quelle est l'intention de l'Esprit. C'est selon Dieu, en effet, que l'Esprit intercède pour les saints.

0: La seconde lecture est tirée du traité de saint Irénée contre les hérésies, l'envoi de l'Esprit. Quand le Seigneur donna à ses disciples le pouvoir de régénérer les hommes en Dieu, il leur dit « Allez, enseignez toutes les nations, baptisez-les au nom du Père et du Fils et du Saint-Esprit. » C'est cet Esprit dont il a promis par les prophètes l'effusion dans les temps derniers, sur les serviteurs et les servantes, afin qu'ils prophétisent. Voilà pourquoi l'Esprit est descendu dans le Fils de Dieu, devenu le Fils de l'homme, pour s'habituer avec lui à habiter le genre humain, à reposer parmi les hommes, à habiter l'œuvre de Dieu, pour opérer en ces hommes la volonté du Père et les renouveler de leur désuétude dans la nouveauté du Christ. C'est l'Esprit, au dire de Luc, qui est descendu, après l'ascension du Seigneur, sur les apôtres, à la Pentecôte, et qui a pouvoir sur tous les peuples pour les introduire à la vie et leur ouvrir la nouvelle alliance. C'est pourquoi, s'unissant à toutes les langues, ils chantaient une hymne à Dieu. L'Esprit ramenait à l'unité toutes les races éloignées et offrait au Père les prémices de tous les peuples. Voilà pourquoi aussi le Seigneur a promis de nous envoyer le Paraclet qui nous adapte à Dieu. En effet, la farine sèche ne peut sans eau devenir une seule pâte. Pas davantage que nous tous, nous pouvions devenir un en Jésus-Christ sans l'eau qui vient du ciel. La terre aride, si elle ne reçoit pas d'eau, ne fructifie pas. Ainsi nous-mêmes, qui d'abord étions du bois sec, nous n'aurions jamais porté le fruit de la vie sans l'eau librement donnée d'en haut. Ainsi nos corps ont reçu par l'eau du baptême l'unité qui les rend incorruptibles, nos âmes l'ont reçu de l'Esprit. L'Esprit de Dieu descendit sur le Seigneur. Esprit de sagesse et d'intelligence, esprit de conseil et de force, esprit de science et de piété, esprit de crainte de Dieu. À son tour, le Seigneur l'a donné à l'Église en envoyant des cieux le Paraclet sur toute la terre, là où le diable fut abattu comme la foudre, dit le Seigneur. Ainsi, cette rosée de Dieu nous est bien nécessaire pour n'être point consumés ni rendus stériles, et pour que là où nous avons l'accusateur, là nous ayons le défenseur. Car le Seigneur a confié à l'Esprit Saint l'homme qui est sien, cet homme qui était tombé aux mains des brigands. Il en a eu pitié et a pansé ses blessures, lui donnant deux pièces à l'effigie du roi, pour qu'ayant reçu par l'Esprit l'image et le sceau du Père et du Fils, nous fassions fructifier la pièce à nous confier et la rendions multipliée au Seigneur.
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Dans l'Évangile selon saint Matthieu, c'était le récit de la Nativité lu en langue arabe.

Celui qui croit en moi fera les œuvres que je fais. Il en fera même de plus grandes, parce que je pars vers le Père, et tout ce que vous demanderez en mon nom, je le ferai. Jean 14, 12, 13.

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1: Gloire au Père, et au Fils, et au Saint-Esprit, pour les siècles des siècles. Amen.
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1: Bonjour chers amis. Jésus nous a dit « Je suis venu allumer le feu sur la terre ». Il faut reconnaître qu'il n'y a pas trop mal réussi et que, depuis son passage, le monde a bien du mal à se rendormir sur sa médiocrité. L'appel à la sainteté qu'il a éveillé n'est pas prêt de s'éteindre. Cette traînée de feu consécutive à son passage sur terre nous renvoie à la flamme de l'Esprit qui s'est particulièrement manifestée au jour de la Pentecôte, cette flamme venant sur chacun des disciples, mais aussi sur l'ensemble qu'il forme et qui est l'Église. Le christianisme ne peut être qu'incandescent, sinon il meurt. C'est dans les moments où la sainteté déborde que naissent coup sur coup des centaines d'entreprises charitables, de nouvelles formes d'apostolat, une foule de travaux d'une rare profondeur sur le dépôt de la foi. C'est là que les grands pécheurs se convertissent, que tombent les barrières entre les groupes sociaux. L'Église a connu de ces moments de grâce où il semblait que tout allait prendre feu. La Rome de la réforme catholique, l'Espagne du siècle d'or, la France après saint François de Sales, etc. Cela ne veut pas dire que l'Esprit n'est plus là après. Il continue sans doute à agir en sous-œuvre et à préparer des saints plus cachés. Mais malgré tout, on a souvent l'impression que les chrétiens, à un certain moment, se sont endormis, que l'horizon s'est trouvé limité à la gestion du présent, qu'on n'a plus de grandes ambitions. L'appel à la sainteté devient alors presque inconvenant. On fait simplement l'apologie du devoir d'État, de l'honnête moyenne, mais on ne s'aperçoit pas que pour vivre le quotidien de façon digne et juste, il faut déjà aspirer au ciel. Accueillir le Saint-Esprit à la Pentecôte, c'est passer un pacte avec lui pour qu'il ne nous laisse pas de répit et qu'il brûle les recoins où nous essayons de nous mettre à l'abri du grand souffle du large. Il a sa façon à lui, si nous l'appelons fréquemment, de nous rappeler à la fois de notre baptême. Car après tout, nous n'avons jamais été si saints que ce jour-là. Prenons au sérieux notre baptême, croyons à sa puissance de transformation, et nous ferons des pas de géant sur le chemin de la sainteté. Bonne fête de Pentecôte à tous.

Auditeurs de Radio Espérance, nous nous retrouvons, Muriel et Marc, pour prier avec vous le second chapelet de la journée. Aujourd'hui, 24 mai, l'Église célèbre la fête de Pentecôte. C'est également la journée mondiale pour l'Église de Chine. Nous méditerons les mystères de la Pentecôte et nous nous préparons en écoutant un chant au Saint-Esprit.

0: Au nom du Père et du Fils et du Saint-Esprit.
1: Amen.
0: Je crois en Dieu, le Père Tout-Puissant, Créateur du ciel et de la terre, et en Jésus-Christ, son Fils unique, notre Seigneur, qui a été conçu du Saint-Esprit, est né de la Vierge Marie, a souffert sous Ponce Pilate, a été crucifié, est mort et a été enseveli, est descendu aux enfers, le troisième jour est ressuscité des morts, est monté aux cieux, est assis à la droite de Dieu, le Père Tout-Puissant, d'où il viendra juger les vivants et les morts.
1: Je crois en l'Esprit Saint, à la Sainte Église catholique, à la communion des saints, à la rémission des péchés, à la résurrection de la chair, à la vie éternelle. Amen. Avec vous, auditeurs de Radio Espérance, nous allons contempler au cours de ce chapelet le mystère de la Pentecôte que nous fêtons aujourd'hui. L'Esprit Saint, souffle de vie, est répandu sur les apôtres et sur la jeune Église naissante, qu'il va guider, enseigner, conduire en distribuant ses dons en abondance. En ce jour de prière pour l'Église en Chine, avec les intentions de tous les auditeurs, confions à Marie tous les fidèles de ce pays. Demandons-lui de les soutenir dans leurs difficultés quotidiennes et de les garder dans la foi, dans l'amour et dans l'espérance. Et nous prierons pour toutes les intentions des auditeurs et particulièrement pour celles qui nous ont été confiés et qui sont déposés dans une corbeille au pied de l'autel devant le Saint-Sacrement dans l'oratoire de la radio. Mystère de la Pentecôte, première dizaine, des actes des apôtres. Alors les apôtres retournèrent à Jérusalem depuis le lieu dit Mont des Oliviers, qui en est très proche. À leur arrivée, ils montèrent dans la chambre haute où ils se tenaient habituellement. Tous, d'un même cœur, étaient assidus à la prière, avec des femmes, avec Marie, la mère de Jésus, et avec ses frères.
0: Notre Père qui es aux cieux, que ton nom soit sanctifié, que ton règne vienne, que ta volonté soit faite sur la terre comme au ciel.
1: Donne-nous aujourd'hui notre pain de ce jour. Pardonne-nous nos offenses, comme nous pardonnons aussi à ceux qui nous ont offensés. Et ne nous laisse pas entrer en tentation, mais délivre-nous du mal. Amen.
0: Je vous salue, Marie, pleine de grâce. Le Seigneur est avec vous. Vous êtes bénie entre toutes les femmes. Et Jésus, puissance d'amour, le fruit de vos entrailles est béni.
1: Sainte Marie, Mère de Dieu, priez pour nous pauvres pécheurs, maintenant et à l'heure de notre mort. Amen.
0: Je vous salue Marie, pleine de grâce. Le Seigneur est avec vous. Vous êtes bénie entre toutes les femmes. Et Jésus, puissance d'amour, le fruit de vos entrailles est béni.
1: Sainte Marie, Mère de Dieu, priez pour nous pauvres pécheurs, maintenant et à l'heure de notre mort. Amen.
0: Je vous salue Marie, pleine de grâce. Le Seigneur est avec vous. Vous êtes bénie entre toutes les femmes. Et Jésus, puissance d'amour, le fruit de vos entrailles est béni.
1: Sainte Marie, Mère de Dieu, priez pour nous pauvres pécheurs, maintenant et à l'heure de notre mort. Amen.
0: Je vous salue Marie, pleine de grâce. Le Seigneur est avec vous. Vous êtes bénie entre toutes les femmes, et Jésus, puissance d'amour, le fruit de vos entrailles est béni.
1: Sainte Marie, Mère de Dieu, priez pour nous pauvres pécheurs, maintenant et à l'heure de notre mort. Amen.
0: Je vous salue Marie, pleine de grâce, le Seigneur est avec vous. Vous êtes bénie entre toutes les femmes, et Jésus, puissance d'amour, le fruit de vos entrailles est béni.
1: Sainte Marie, Mère de Dieu, priez pour nous pauvres pécheurs, maintenant et à l'heure de notre mort. Amen.
0: Je vous salue Marie, pleine de grâce. Le Seigneur est avec vous. Vous êtes bénie entre toutes les femmes. Et Jésus, puissance d'amour, le fruit de vos entrailles est béni.
1: Sainte Marie, Mère de Dieu, priez pour nous pauvres pécheurs, maintenant et à l'heure de notre mort. Amen.
0: Je vous salue Marie, pleine de grâce. Le Seigneur est avec vous. Vous êtes bénie entre toutes les femmes, et Jésus, puissance d'amour, le fruit de vos entrailles, est béni.
1: Sainte Marie, Mère de Dieu, priez pour nous pauvres pécheurs, maintenant et à l'heure de notre mort. Amen.
0: Je vous salue, Marie, pleine de grâce. Le Seigneur est avec vous. Vous êtes bénie entre toutes les femmes, et Jésus, puissance d'amour, le fruit de vos entrailles, est béni.
1: Sainte Marie, Mère de Dieu, priez pour nous pauvres pécheurs, maintenant et à l'heure de notre mort. Amen.
0: Je vous salue, Marie, pleine de grâce. Le Seigneur est avec vous. Vous êtes bénie entre toutes les femmes, et Jésus, puissance d'amour, le fruit de vos entrailles, est béni.
1: Sainte Marie, Mère de Dieu, priez pour nous pauvres pécheurs, maintenant et à l'heure de notre mort. Amen.
0: Je vous salue, Marie, pleine de grâce. Le Seigneur est avec vous. Vous êtes bénie entre toutes les femmes, et Jésus, puissance d'amour, le fruit de vos entrailles, est béni.
1: Sainte Marie, Mère de Dieu, priez pour nous pauvres pécheurs, maintenant et à l'heure de notre mort. Amen.
0: Gloire au Père, et au Fils, et au Saint-Esprit.
1: Comme il était au commencement, maintenant et toujours, et dans les siècles des siècles. Amen. Jésus, nous te rendons grâce pour la prière de la Vierge Marie qui a soutenu les apôtres dans l'attente de l'Esprit promis. Mystère de la Pentecôte, deuxième dizaine. Des actes des apôtres. Quand arriva le jour de la Pentecôte, au terme des 50 jours, les disciples se trouvaient réunis tous ensemble. Soudain, un grand bruit survient du ciel, comme un violent coup de vent. La maison où ils étaient assis en fut remplie tout entière. Alors leur apparurent des langues qu'on aurait dites de feu, qui se propageaient, et il s'en posa une sur chacun d'eux. Tous furent remplis de l'Esprit Saint.
0: Notre Père qui es aux cieux, que ton nom soit sanctifié, que ton règne vienne, que ta volonté soit faite sur la terre comme au ciel.
1: Donne-nous aujourd'hui notre pain de ce jour. Pardonne-nous nos offenses, comme nous pardonnons aussi à ceux qui nous ont offensés. Et ne nous laisse pas entrer en tentation, mais délivre-nous du mal. Amen.
0: Je vous salue, Marie, pleine de grâce. Le Seigneur est avec vous. Vous êtes bénie entre toutes les femmes. Et Jésus, qui envoie l'Esprit promis, le fruit de vos entrailles, est béni.
1: Sainte Marie, Mère de Dieu, priez pour nous pauvres pécheurs, maintenant et à l'heure de notre mort. Amen.
0: Je vous salue, Marie, pleine de grâce. Le Seigneur est avec vous. Vous êtes bénie entre toutes les femmes. Et Jésus, qui envoie l'Esprit promis, le fruit de vos entrailles, est béni.
1: Sainte Marie, Mère de Dieu, priez pour nous pauvres pécheurs, maintenant et à l'heure de notre mort. Amen.
0: Je vous salue, Marie, pleine de grâce. Le Seigneur est avec vous. Vous êtes bénie entre toutes les femmes. Et Jésus, qui envoie l'Esprit promis, le fruit de vos entrailles, est béni.
1: Sainte Marie, Mère de Dieu, priez pour nous pauvres pécheurs, maintenant et à l'heure de notre mort. Amen.
0: Je vous salue, Marie, pleine de grâce. Le Seigneur est avec vous. Vous êtes bénie entre toutes les femmes. Et Jésus, qui envoie l'Esprit promis, le fruit de vos entrailles, est béni.
1: Sainte Marie, Mère de Dieu, priez pour nous pauvres pécheurs, maintenant et à l'heure de notre mort. Amen.
0: Je vous salue, Marie, pleine de grâce. Le Seigneur est avec vous. Vous êtes bénie entre toutes les femmes. Et Jésus, qui envoie l'Esprit promis, le fruit de vos entrailles, est béni.
1: Sainte Marie, Mère de Dieu, priez pour nous pauvres pécheurs, maintenant et à l'heure de notre mort. Amen.
0: Je vous salue, Marie, pleine de grâce. Le Seigneur est avec vous. Vous êtes bénie entre toutes les femmes. Et Jésus, qui envoie l'Esprit promis, le fruit de vos entrailles, est béni.
1: Sainte Marie, Mère de Dieu, priez pour nous pauvres pécheurs, maintenant et à l'heure de notre mort. Amen.
0: Je vous salue, Marie, pleine de grâce. Le Seigneur est avec vous. Vous êtes bénie entre toutes les femmes. Et Jésus, qui envoie l'Esprit promis, le fruit de vos entrailles, est béni.
1: Sainte Marie, Mère de Dieu, priez pour nous pauvres pécheurs, maintenant et à l'heure de notre mort. Amen. Amen.
0: Je vous salue Marie, pleine de grâce, le Seigneur est avec vous. Vous êtes bénie entre toutes les femmes, et Jésus, qui envoie l'Esprit promis, le fruit de vos entrailles est béni.
1: Sainte Marie, Mère de Dieu, priez pour nous pauvres pécheurs, maintenant et à l'heure de notre mort. Amen.
0: Je vous salue Marie, pleine de grâce, le Seigneur est avec vous. Vous êtes bénie entre toutes les femmes, et Jésus, qui envoie l'Esprit promis, le fruit de vos entrailles est béni.
1: Sainte Marie, Mère de Dieu, priez pour nous pauvres pécheurs, maintenant et à l'heure de notre mort. Amen.
0: Je vous salue Marie, pleine de grâce, le Seigneur est avec vous. Vous êtes bénie entre toutes les femmes, et Jésus, qui envoie l'Esprit promis, le fruit de vos entrailles est béni.
1: Sainte Marie, Mère de Dieu, priez pour nous pauvres pécheurs, maintenant et à l'heure de notre mort. Amen.
0: Gloire au Père et au Fils et au Saint-Esprit.
1: Comme il était au commencement, maintenant et toujours, et dans les siècles des siècles. Amen. Seigneur Jésus, envoie ton Esprit qui renouvelle la face de la terre. Sur les ondes de Radio Espérance, nous continuons en ce jour de prière pour l'Église en Chine avec les intentions de tous les auditeurs. Confions à Marie tous les fidèles de ce pays. Demandons-lui de les soutenir dans leurs difficultés quotidiennes et de les garder dans la foi, dans l'amour et dans l'espérance. Et nous continuons à prier pour toutes les intentions des auditeurs de Radio Espérance, particulièrement pour celles qui nous ont été confiées et qui sont déposées devant le Saint-Sacrement dans notre oratoire. Mystère de la Pentecôte, troisième dizaine, des Actes des Apôtres. Tous furent remplis d'Esprit Saint. Ils se mirent à parler en d'autres langues et chacun s'exprimait selon le don de l'Esprit. Or, il y avait, résidant à Jérusalem, des Juifs religieux, venant de toutes les nations sous le ciel. Lorsque ceux-ci entendirent la voix qui retentissait, ils se rassemblèrent en foule. Ils étaient en pleine confusion, parce que chacun d'eux entendait dans son propre dialecte ceux qui parlaient.
0: Notre Père qui es aux cieux, que ton nom soit sanctifié, que ton règne vienne, que ta volonté soit faite sur la terre comme au ciel.
1: Donne-nous aujourd'hui notre pain de ce jour. Pardonne-nous nos offenses, comme nous pardonnons aussi à ceux qui nous ont offensés. Et ne nous laisse pas entrer en tentation, mais délivre-nous du mal. Amen.
0: Je vous salue Marie, pleine de grâce. Le Seigneur est avec vous. Vous êtes bénie entre toutes les femmes. Et Jésus, qui nous envoie le Défenseur, le fruit de vos entrailles est béni.
1: Sainte Marie, Mère de Dieu, priez pour nous pauvres pécheurs, maintenant et à l'heure de notre mort. Amen.
0: Je vous salue Marie, pleine de grâce, le Seigneur est avec vous. Vous êtes bénie entre toutes les femmes, et Jésus, qui nous envoie le Défenseur, le fruit de vos entrailles est béni.
1: Sainte Marie, Mère de Dieu, priez pour nous pauvres pécheurs, maintenant et à l'heure de notre mort. Amen.
0: Je vous salue Marie, pleine de grâce. Le Seigneur est avec vous. Vous êtes bénie entre toutes les femmes. Et Jésus, qui nous envoie le Défenseur, le fruit de vos entrailles est béni.
1: Sainte Marie, Mère de Dieu, priez pour nous pauvres pécheurs, maintenant et à l'heure de notre mort. Amen.
0: Je vous salue Marie, pleine de grâce. Le Seigneur est avec vous. Vous êtes bénie entre toutes les femmes, et Jésus, qui nous envoie le Défenseur, le fruit de vos entrailles est béni.
1: Sainte Marie, Mère de Dieu, priez pour nous pauvres pécheurs, maintenant et à l'heure de notre mort. Amen.
0: Je vous salue Marie, pleine de grâce, le Seigneur est avec vous. Vous êtes bénie entre toutes les femmes, et Jésus, qui nous envoie le Défenseur, le fruit de vos entrailles est béni.
1: Sainte Marie, Mère de Dieu, priez pour nous pauvres pécheurs, maintenant et à l'heure de notre mort. Amen.
0: Je vous salue Marie, pleine de grâce. Le Seigneur est avec vous. Vous êtes bénie entre toutes les femmes. Et Jésus, qui nous envoie le Défenseur, le fruit de vos entrailles est béni.
1: Sainte Marie, Mère de Dieu, priez pour nous pauvres pécheurs, maintenant et à l'heure de notre mort. Amen.
0: Je vous salue, Marie, pleine de grâce. Le Seigneur est avec vous. Vous êtes bénie entre toutes les femmes. Et Jésus, qui nous envoie le défenseur, le fruit de vos entrailles, est béni.
1: Sainte Marie, Mère de Dieu, priez pour nous pauvres pécheurs, maintenant et à l'heure de notre mort. Amen.
0: Je vous salue, Marie, pleine de grâce. Le Seigneur est avec vous. Vous êtes bénie entre toutes les femmes. Et Jésus, qui nous envoie le défenseur, le fruit de vos entrailles, est béni.
1: Sainte Marie, Mère de Dieu, priez pour nous pauvres pécheurs, maintenant et à l'heure de notre mort. Amen.
0: Je vous salue, Marie, pleine de grâce. Le Seigneur est avec vous. Vous êtes bénie entre toutes les femmes. Et Jésus, qui nous envoie le défenseur, le fruit de vos entrailles, est béni.
1: Sainte Marie, Mère de Dieu, priez pour nous pauvres pécheurs, maintenant et à l'heure de notre mort. Amen.
0: Je vous salue, Marie, pleine de grâce. Le Seigneur est avec vous. Vous êtes bénie entre toutes les femmes. Et Jésus, qui nous envoie le défenseur, le fruit de vos entrailles, est béni.
1: Sainte Marie, Mère de Dieu, priez pour nous pauvres pécheurs, maintenant et à l'heure de notre mort. Amen.
0: Gloire au Père et au Fils et au Saint-Esprit.
1: Comme il était au commencement, maintenant et toujours, et dans les siècles des siècles. Amen. Nous te rendons grâce, Seigneur Jésus, pour les merveilles de ton Esprit. Répands ces dons sur l'humanité du monde. Mystère de la Pentecôte, quatrième dizaine de la lettre de saint Paul aux Romains. Vous n'avez pas reçu un esprit qui fait de vous des esclaves et vous ramène à la peur, mais vous avez reçu un esprit qui fait de vous des fils, et c'est en lui que nous crions « Abba », c'est-à-dire « Père ». C'est donc l'Esprit Saint lui-même qui atteste à notre esprit que nous sommes enfants de Dieu.
0: Notre Père qui es aux cieux, que ton nom soit sanctifié, que ton règne vienne, que ta volonté soit faite sur la terre comme au ciel.
1: Donne-nous aujourd'hui notre pain de ce jour. Pardonne-nous nos offenses, comme nous pardonnons aussi à ceux qui nous ont offensés. Et ne nous laisse pas entrer en tentation, mais délivre-nous du mal. Amen.
0: Je vous salue, Marie, pleine de grâce. Le Seigneur est avec vous. Vous êtes bénie entre toutes les femmes, et Jésus, qui nous conduit par l'Esprit, le fruit de vos entrailles, est béni.
1: Sainte Marie, Mère de Dieu, priez pour nous pauvres pécheurs, maintenant et à l'heure de notre mort. Amen.
0: Je vous salue, Marie, pleine de grâce. Le Seigneur est avec vous. Vous êtes bénie entre toutes les femmes, et Jésus, qui nous conduit par l'Esprit, le fruit de vos entrailles, est béni.
1: Sainte Marie, Mère de Dieu, priez pour nous pauvres pécheurs, maintenant et à l'heure de notre mort. Amen.
0: Je vous salue, Marie, pleine de grâce. Le Seigneur est avec vous. Vous êtes bénie entre toutes les femmes, et Jésus, qui nous conduit par l'Esprit, le fruit de vos entrailles, est béni.
1: Sainte Marie, Mère de Dieu, priez pour nous pauvres pécheurs, maintenant et à l'heure de notre mort. Amen.
0: Je vous salue, Marie, pleine de grâce. Le Seigneur est avec vous. Vous êtes bénie entre toutes les femmes, et Jésus, qui nous conduit par l'Esprit, le fruit de vos entrailles, est béni.
1: Sainte Marie, Mère de Dieu, priez pour nous pauvres pécheurs, maintenant et à l'heure de notre mort. Amen.
0: Je vous salue, Marie, pleine de grâce. Le Seigneur est avec vous. Vous êtes bénie entre toutes les femmes, et Jésus, qui nous conduit par l'Esprit, le fruit de vos entrailles, est béni.
1: Sainte Marie, Mère de Dieu, priez pour nous pauvres pécheurs, maintenant et à l'heure de notre mort. Amen.
0: Je vous salue, Marie, pleine de grâce. Le Seigneur est avec vous. Vous êtes bénie entre toutes les femmes, et Jésus, qui nous conduit par l'Esprit, le fruit de vos entrailles, est béni.
1: Sainte Marie, Mère de Dieu, priez pour nous pauvres pécheurs, maintenant et à l'heure de notre mort. Amen.
0: Je vous salue, Marie, pleine de grâce, le Seigneur est avec vous. Vous êtes bénie entre toutes les femmes, et Jésus, qui nous conduit par l'Esprit, le fruit de vos entrailles, est béni.
1: Sainte Marie, Mère de Dieu, priez pour nous pauvres pécheurs, maintenant et à l'heure de notre mort. Amen.
0: Je vous salue, Marie, pleine de grâce. Le Seigneur est avec vous. Vous êtes bénie entre toutes les femmes, et Jésus, qui nous conduit par l'Esprit, le fruit de vos entrailles, est béni.
1: Sainte Marie, Mère de Dieu, priez pour nous pauvres pécheurs, maintenant et à l'heure de notre mort. Amen.
0: Je vous salue, Marie, pleine de grâce. Le Seigneur est avec vous. Vous êtes bénie entre toutes les femmes, et Jésus, qui nous conduit par l'Esprit, le fruit de vos entrailles, est béni.
1: Sainte Marie, Mère de Dieu, priez pour nous pauvres pécheurs, maintenant et à l'heure de notre mort. Amen.
0: Gloire au Père, et au Fils, et au Saint-Esprit.
1: Comme il était au commencement, maintenant et toujours, et dans les siècles des siècles. Amen. Nous te rendons grâce, Seigneur Jésus, pour l'Esprit Saint qui nous donne d'affirmer que tu es Seigneur. Mystère de la Pentecôte, cinquième dizaine. De la première lettre de Saint Paul aux Corinthiens. Ne savez-vous pas que vous êtes un sanctuaire de Dieu et que l'Esprit de Dieu habite en vous. Si quelqu'un détruit le sanctuaire de Dieu, cet homme, Dieu le détruira, car le sanctuaire de Dieu est saint, et ce sanctuaire, c'est vous.
0: Notre Père qui es aux cieux, que ton nom soit sanctifié, que ton règne vienne, que ta volonté soit faite sur la terre comme au ciel.
1: Donne-nous aujourd'hui notre pain de ce jour. Pardonne-nous nos offenses, comme nous pardonnons aussi à ceux qui nous ont offensés. Et ne nous laisse pas entrer en tentation, mais délivre-nous du mal. Amen.
0: Je vous salue, Marie, pleine de grâce. Le Seigneur est avec vous. Vous êtes bénie entre toutes les femmes. Et Jésus, fleuve d'eau vive, le fruit de vos entrailles est béni.
1: Sainte Marie, Mère de Dieu, priez pour nous pauvres pécheurs, maintenant et à l'heure de notre mort. Amen.
0: Je vous salue, Marie, pleine de grâce. Le Seigneur est avec vous. Vous êtes bénie entre toutes les femmes. Et Jésus, fleuve d'eau vive, le fruit de vos entrailles est béni.
1: Sainte Marie, Mère de Dieu, priez pour nous pauvres pécheurs, maintenant et à l'heure de notre mort. Amen.
0: Je vous salue, Marie, pleine de grâce. Le Seigneur est avec vous. Vous êtes bénie entre toutes les femmes. Et Jésus, fleuve d'eau vive, le fruit de vos entrailles est béni.
1: Sainte Marie, Mère de Dieu, priez pour nous pauvres pécheurs, maintenant et à l'heure de notre mort. Amen.
0: Je vous salue, Marie, pleine de grâce. Le Seigneur est avec vous. Vous êtes bénie entre toutes les femmes. Et Jésus, fleuve d'eau vive, le fruit de vos entrailles est béni.
1: Sainte Marie, Mère de Dieu, priez pour nous pauvres pécheurs, maintenant et à l'heure de notre mort. Amen.
0: Je vous salue, Marie, pleine de grâce. Le Seigneur est avec vous. Vous êtes bénie entre toutes les femmes. Et Jésus, fleuve d'eau vive, le fruit de vos entrailles est béni.
1: Sainte Marie, Mère de Dieu, priez pour nous pauvres pécheurs, maintenant et à l'heure de notre mort. Amen.
0: Je vous salue, Marie, pleine de grâce. Le Seigneur est avec vous. Vous êtes bénie entre toutes les femmes. Et Jésus, fleuve d'eau vive, le fruit de vos entrailles est béni.
1: Sainte Marie, Mère de Dieu, priez pour nous pauvres pécheurs, maintenant et à l'heure de notre mort. Amen.
0: Je vous salue, Marie, pleine de grâce. Le Seigneur est avec vous. Vous êtes bénie entre toutes les femmes, et Jésus, fleuve d'eau vive, le fruit de vos entrailles est béni.
1: Sainte Marie, Mère de Dieu, priez pour nous pauvres pécheurs, maintenant et à l'heure de notre mort. Amen.
0: Je vous salue, Marie, pleine de grâce. Le Seigneur est avec vous. Vous êtes bénie entre toutes les femmes, et Jésus, fleuve d'eau vive, le fruit de vos entrailles est béni.
1: Sainte Marie, Mère de Dieu, priez pour nous pauvres pécheurs, maintenant et à l'heure de notre mort. Amen.
0: Je vous salue, Marie, pleine de grâce. Le Seigneur est avec vous. Vous êtes bénie entre toutes les femmes. Et Jésus, fleuve d'eau vive, le fruit de vos entrailles est béni.
1: Sainte Marie, Mère de Dieu, priez pour nous pauvres pécheurs, maintenant et à l'heure de notre mort. Amen.
0: Je vous salue, Marie, pleine de grâce. Le Seigneur est avec vous. Vous êtes bénie entre toutes les femmes. Et Jésus, fleuve d'eau vive, le fruit de vos entrailles est béni.
1: Sainte Marie, Mère de Dieu, priez pour nous pauvres pécheurs, maintenant et à l'heure de notre mort. Amen.
0: Gloire au Père et au Fils et au Saint-Esprit.
1: Comme il était au commencement, maintenant et toujours, et dans les siècles des siècles. Amen. Seigneur Jésus, donne-nous de ne pas contrister l'Esprit Saint qui habite en nous. Marie, Reine de la paix,
0: priez pour nous.
1: Ô Marie, conçue sans péché,
0: priez pour nous qui avons recours à vous.
1: Notre-Dame, refuge des pécheurs,
0: priez pour nous.
1: Prions le Seigneur. Dieu éternel et tout-puissant, dont la sagesse organise toutes choses, daigne écouter notre prière. Protège avec amour le pape que tu as choisi, afin que sous la conduite de ce pasteur, le peuple chrétien que tu gouvernes progresse toujours dans la foi. Par Jésus le Christ, notre Seigneur. Amen.
0: Au nom du Père, du Fils et du Saint-Esprit. Amen.

0: Gloire au Père et au Fils et au Saint-Esprit, pour les siècles des siècles. Amen.
1: Radio Espérance, il est 15h, l'heure de la miséricorde. Jésus disait à Sœur Faustine, choisie par lui pour être apôtre de sa miséricorde, « À 3h, immerge-toi tout entière en ma miséricorde, en l'adorant et en la glorifiant. Fais appel à sa toute-puissance pour le monde entier, et particulièrement pour les pauvres pécheurs. Entre, au moins pour un moment, à la chapelle et adore mon cœur qui est plein de miséricorde dans le très saint sacrement. Et si tu ne peux pas entrer à la chapelle, plonge-toi dans la prière, là où tu te trouves, ne serait-ce que pour un tout petit moment. En cette heure, je ne saurais rien refuser à l'âme qui me prie par ma passion. » Par ces paroles, Jésus nous invite, nous aussi, là où nous nous trouvons, à nous plonger dans sa passion. C'est depuis l'oratoire de la radio, en présence du Saint-Sacrement, que nous sommes en union avec vous, auditeurs de Radio Espérance. Glorifions la miséricorde de Dieu et adorons le cœur de Jésus dans le Saint-Sacrement.

Jésus écartelé sur la croix, nous t'en supplions, accorde-nous la grâce d'accomplir fidèlement la très sainte volonté de ton Père, toujours, partout et en tout. Implorons la miséricorde divine pour toutes les intentions que nous portons dans nos cœurs et plus particulièrement pour ceux qui sont enfermés dans la haine. Esprit Saint de Dieu, comble-nous de tes grâces et conduis-nous dans ta lumière.

Nous venons de prier l'heure de la miséricorde. Muriel et Marc vous disent au revoir. Portons-nous les uns les autres dans la prière. Et bon après-midi à chacun avec Radio Espérance.

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2: 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Comme chaque dimanche, retrouvons tout de suite une homélie de Monseigneur au Petit.
3: Au nom du Père, du Fils et du Saint-Esprit, Amen. Évangile de Jésus-Christ selon saint Jean. Gloire à toi, Seigneur. C'était après la mort de Jésus, le soir venu, en ce premier jour de la semaine, alors que les portes du lieu où se trouvaient les disciples étaient verrouillées par crainte des Juifs, Jésus vint et il était là au milieu d'eux. Il leur dit « La paix soit avec vous ». Après cette parole, il leur montra ses mains et son côté. Les disciples furent remplis de joie en voyant le Seigneur, mais il leur dit de nouveau « La paix soit avec vous ». De même que le Père m'a envoyé, moi aussi je vous envoie. Ayant ainsi

Jésus entre là où les portes sont, c'est dit, verrouillées. Elles sont verrouillées. Bien sûr, par crainte des Juifs, on comprend, en effet, puisque vous savez que les grands prêtres et s'étaient mis d'accord avec les soldats pour dire que les disciples avaient enlevé le corps de Jésus, donc ils devaient être cherchés, ils étaient sans doute sous la menace, et on comprend que les portes soient verrouillées. Mais vous voyez, le Christ, lui, n'est pas arrêté par des portes verrouillées, et l'Esprit Saint non plus n'est pas arrêté par des portes verrouillées. Et on sait bien que l'Esprit Saint nous précède toujours. On le voit dans les Actes des Apôtres, quand Pierre, à son corps défendant, va aller voir Corneille, le centurion, et puis qu'il va le baptiser. Mais d'abord, l'Esprit Saint est déjà passé. Il est déjà tombé sur lui avant même qu'il ait dit quoi que ce soit. Enfin, il a commencé à ouvrir la bouche, et avant qu'il ait donné le baptême, l'Esprit Saint est venu. Donc, l'Esprit Saint nous précède toujours. Du coup, nous, ça nous pose une question. Et nous, alors, est-ce que l'Esprit Saint est à l'œuvre aujourd'hui? Voyez ce nombre de jeunes, ce nombre de gens, ces catéchumènes qui viennent, on ne sait pas d'où. D'où ils viennent? Si ce n'est pas l'Esprit Saint, ils viennent d'où? Moi, je vois aussi, je vis avec des jeunes couples qui, avec leurs petits-enfants, abandonnent leur métier pour s'occuper des personnes en déshérence, qui sortent de l'enfer quasiment, de l'alcool, de la drogue, de la prison, de la rue. Et ils donnent tout par amour du Christ. L'Esprit Saint est déjà passé. Et où ils viennent, tous ces gens-là? Ces catéchumènes, cette génération-là, généreuse, qui se donne complètement. Eh bien, c'est parce que l'Esprit Saint est passé. Je constate, je m'attriste, mais je le constate, que ça ne vient pas de nos réunions pastorales, dans lesquelles on fait des plans, des projets pastoraux, mirifiques et formidables, qui donnent pas grand-chose, il faut bien l'avouer. Mais l'Esprit Saint, déjà, est venu. Vous voyez, l'Esprit Saint nous précède, et c'est formidable. Et c'est l'Esprit Saint qui envoie tous ces jeunes catéchumènes. Mais nous, la question, c'est est-ce que nos portes sont verrouillées? C'est ça la question. Vous voyez, comme les disciples de Jésus, nous évoluons dans un climat hostile, il faut bien l'avouer. Donc, on n'est pas très, très favorisé, on nous agresse de partout. Alors, bien sûr, nous ne sommes pas persécutés dans notre chair, mais nous sommes quand même mis sur la touche et puis souvent moqués. Donc, c'est vrai que du coup, la tendance, comme nous sommes minoritaires, c'est de s'enfermer sur nous-mêmes, sur nos habitudes. On est bien, on est un petit cercle de chrétiens, les derniers résistants, le dernier petit reste, vous voyez, les derniers des Mohicans. Et donc, on est bien entre nous, on est entre nous parce qu'on se reconnaît. Et du coup, tous ces gens qui arrivent de l'extérieur, qui ne sont pas attendus, est-ce qu'on leur ouvre les portes? Parce que c'est ça la question. Est-ce que ceux qui viennent là, tous ces gens, trouvent des bras ouverts? Des bras ouverts. Ah, qu'est-ce qu'on est heureux de vous voir. Est-ce que ces gens-là, quelquefois, ils nous le disent, n'ont pas l'impression un peu de nous déranger dans nos habitudes? Et pourtant, je vous assure, frères et sœurs, que être chrétien, c'est accepter de se laisser déranger. Rencontrer le Christ, c'est sûr, c'est être dérangé. Quand je vois ces jeunes qui changent de leurs habitudes, quand je vois ces jeunes couples avec des enfants qui vont s'investir dans des cités, dans des villages Saint-Joseph, dans des villages de François, enfin dans toutes sortes de villages, etc., qui abandonnent leur métier, ils ont accepté de se laisser déranger, et le grand modèle du dérangement, c'est la Vierge Marie quand même. Voilà l'ange qui vient la voir alors qu'elle a un projet de vie tout à fait honorable, selon la loi de Moïse, et voilà qu'elle est toute bouleversée, toute bouleversée. Elle est toute bouleversée, mais voilà, ayant vu l'ange, elle lui dit « Voici la servante du Seigneur ». Donc la question, nous, frères et sœurs, devant l'Esprit Saint qui nous a précédés, qui nous envoie toutes ces personnes, est-ce que nous sommes capables de nous laisser déranger, de nous laisser bouleverser, de nous laisser bousculer? Et c'est comme cela que la Pentecôte d'aujourd'hui s'accomplit. Alors réjouissons-nous de l'œuvre de l'Esprit Saint. Et c'est si nous nous réjouissons de l'œuvre de l'Esprit Saint que nous pourrons entendre cette parole de Jésus : « La paix soit avec vous. » Amen.

Que la crainte du Seigneur saisisse la terre, que tremblent devant lui les habitants du monde. Psaume 32, 8.

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Alléluia, envoie ton esprit, et ils seront créés, et tu renouvelleras la face de la terre. Nous venons d'entendre l'Alléluia Emite Spiritum Tuum du dimanche de la Pentecôte. Le premier Alléluia de la Pentecôte emprunte son texte au long psaume 103, ou 104 selon la tradition hébraïque, qui est une hymne à la louange du Dieu créateur, texte magnifique, aux paroles grandioses, qui ressemblent vraiment à un récit de création, mais sous forme de louange, l'acte créateur venant tout juste d'avoir lieu, un peu comme si l'auteur de ce psaume était Adam lui-même, qui passait en revue toutes les œuvres du Seigneur pour en souligner la beauté, la grandeur, et les acclamer dans la louange et dans le chant. Yahvé, mon Dieu, tu es si grand, tu es revêtu de majesté et de splendeur, enveloppé de lumière comme d'un manteau. Tu étends les cieux comme une toile, sur les eaux tu bâtis tes chambres hautes, des nuées tu fais ton char, tu chemines sur les ailes du vent. Et ainsi toute la création défile sous les yeux du psalmiste. Le ciel, la terre, les montagnes, les eaux, les plantes, les animaux, les astres. Que tes œuvres sont nombreuses, Yahvé, s'exclame-t-il. Tu les fis toutes avec sagesse, la terre est remplie de tes créatures. Et la description enthousiaste recommence. La mer et ses habitants, la terre et les montagnes fumantes, et c'est au cœur de cette seconde description, qui insiste notamment sur la dépendance absolue des créatures par rapport au Créateur, que se situe notre verset d'Alléluia, dont je vous lis le contexte. « Tous attendent de toi que tu leur donnes leur nourriture en son temps. Tu la leur donnes, ils la recueillent. Tu ouvres ta main, de bien il sera saisi. Tu caches ta face, ils sont épouvantés. Tu leur retires leur souffle, ils expirent. Et à leur poussière, ils retournent. » Et voilà notre Alléluia. Tu envoies ton souffle et ils sont créés et tu renouvelles la face de la terre. Qu'à jamais soit la gloire de Yahvé. Voilà le contexte biblique très beau, très puissant de notre chant. C'est vraiment somptueux. Alors l'Église s'est servie de ce verset du psaume dans la liturgie de la Pentecôte à cause bien sûr de la double mention du souffle. Tu envoies ton souffle. Et puis du renouvellement universel qu'il produit par son émission. Tu renouvelles la face de la terre. C'est un verset profond parce qu'il fait référence à l'haleine de vie, c'est-à-dire l'âme que reçoivent les créatures au moment précis de leur apparition dans l'être, et de façon graduée, s'il s'agit d'un animal, d'un homme, d'une plante, etc. La première création s'est répandu à profusion sur la terre, dans la mer, dans l'espace. Mais l'Église, en utilisant ce texte, comme à son habitude, le spiritualise, lui donne une portée plus haute, plus grande et définitive. Il ne s'agit plus seulement de la vie physique, mais cette fois de la vie spirituelle. La Pentecôte est un événement spirituel. Bien sûr, le vent a soufflé, les langues de feu se sont posées visiblement sur les disciples réunis au Cénacle. Mais ce n'est là que la mission visible de l'Esprit-Saint, destinée à manifester sa mission invisible au plus profond des âmes. Et donc la Pentecôte est surtout et d'abord une réalité intérieure. Ce qu'il y a de spectaculaire dans le récit des Actes des Apôtres ne doit pas nous tromper. Même l'évangélisation qui commence et qui traduit au grand jour la vie de l'Église reste subordonnée au contact intime de l'Esprit de Dieu avec les âmes. Cet événement-là ne fait aucun bruit, il reste invisible, mystérieux. La pénétration silencieuse de l'Esprit n'en est pas moins efficace. Les apôtres sont devenus en un instant ce qu'ils n'étaient pas jusqu'alors, mais ce qu'ils seront jusqu'à la fin de leur vie, des saints. Et c'est ce qui continue de se reproduire dans l'Église. À chaque Pentecôte,
dans la mesure de nos dispositions. Et c'est finalement ce que chante notre Alléluia, la révolution de l'amour qui a bien une dimension universelle. Réellement, la face de la terre a été changée par cette nouvelle création. Mais tout s'est fait pour l'essentiel et tout continue de se faire dans le secret des âmes. Belle leçon de douceur. L'Église met en œuvre à travers ce chant sa grâce contemplative, interprétative de la parole de Dieu. Elle est même, elle-même, animée totalement par l'Esprit qui la conduit vers la vérité tout entière. Et elle voit dans l'événement de la Pentecôte le rayonnement de l'incarnation rédemptrice, la présence diffuse de l'Esprit de son Époux en son sein et en chacun de ses membres, à commencer bien sûr par la Vierge Marie, qui plus que jamais, en ce jour, est pleine de grâce, la toute sainte. Voilà le contexte spirituel de l'Alléluia que nous allons réécouter. Envoie ton esprit, ton souffle intime, et ils seront créés, les saints seront créés. Tu renouvelleras par eux la face de la terre. Réellement, depuis l'incarnation, quelque chose a changé, pour toujours, dans la vie de l'humanité.

Nous venons de réentendre cet Alléluia, emite Spiritum Tuum. On a déjà rencontré cette belle mélodie au cours du cycle liturgique, pendant l'Avent, avec l'Alléluia Exita, du troisième dimanche de l'Avent, et à l'Ascension, avec l'Alléluia Ascendit Deus. C'est ce qu'on appelle une mélodie type, qui sert plusieurs occurrences liturgiques. Elle est du quatrième mode, elle est très contemplative, et ici, elle se prête admirablement, vraiment, à l'humble et ardente prière de demande du psalmiste, reprise par l'Église entière. Je pense que des trois occurrences liturgiques, c'est peut-être celle-là qui réussit la plus heureuse adaptation du texte et de la mélodie. La pièce est composée du Jubilus de l'Alléluia, relativement court, puis de trois phrases mélodiques, assez brèves mais très expressives, comme on va le voir. En tout cas, c'est une composition très équilibrée qui rayonne la paix, le calme et aussi l'ardeur du désir spirituel. Alors, commençons par décrire l'Alléluia. Il monte doucement à partir du Fa initial et de son appui sur le Ré, plus grave, qui est la sous-tonique du mode, c'est-à-dire une note de fermeté. Il va monter donc doucement par tous les degrés jusqu'au Si bémol, qui confère assez souvent au chant un accent de grande paix intime, de tendresse. Et la dernière syllabe de l'Alléluia connaît un développement mélodique d'une grande beauté, avec cette triple reprise d'un motif ascendant puis descendant qui donne l'impression d'un vol de colombe, venant se poser délicatement après avoir effectué trois courbes gracieuses dans le ciel. Et ça, c'est tellement en rapport, bien sûr, avec la fête de la Pentecôte. Mais vous voyez comme c'est souligné de façon très délicate combien la Pentecôte est un événement spirituel. Ça donne vraiment à penser que l'événement de la descente du Saint-Esprit sur les apôtres est une réalité intime, d'abord, d'une douceur infinie. On est loin, apparemment, du grand coup de vent qui a ouvert avec fracas les portes et les fenêtres du Cénacle. Il faut bien sûr garder les deux dimensions de la Pentecôte et ne pas les opposer. La liturgie les unit et le chant grégorien les illustre de façon vraiment remarquable à travers toutes les pièces de la messe. Et on peut remarquer, c'est assez étonnant cela, que l'intimité contemplative, celle qui va au cœur de l'événement, eh bien elle est plus particulièrement mentionnée dans les deux Alléluia, justement, qui sont pourtant normalement des chants de louanges expansives. Tandis que le côté spectaculaire, plutôt missionnaire, apparaît davantage, lui, dans les mélodies de l'introïte et de la communion. Ça nous montre que l'Alléluia, pour les anciens, n'est pas forcément un chant d'allégresse expansive. Et la preuve en est fournie ici. C'est d'abord un chant de louange, oui, mais ici, la louange, elle peut revêtir des accents nombreux, et elle prend ici l'accent d'une humble et merveilleuse prière de demande. Cet Alléluia devra donc être donné dans un mouvement assez large qui correspond bien à cette quête intime de l'âme, avec des voix chaudes mais très douces, suivant avec souplesse les moindres contours de la ligne mélodique. La première phrase du verset contient juste trois mots, « Emite Spiritum Tuum ». C'est précisément la demande essentielle. Envoie ton souffle, envoie ton esprit. Là, on commence à l'aigu, sur le la, comme pour marquer d'emblée l'ardeur de la supplication. Mais tout se déroule dans un grand climat de paix, sans aucune inquiétude concernant la demande. La prière est sûre d'être exaucée. C'est l'Église qui parle, qui chante, c'est l'épouse, elle connaît son époux. Bien prendre le temps de prononcer chacune des syllabes de ce verbe « emite ». La dernière syllabe bénéficie d'un élargissement sur sa déposition et puis se déploie de façon très légère et aérienne pour rejoindre le « mi » avant l'attaque de « spiritum ». Et ce mot est mis en lumière de manière très expressive avec son balancement « fa, la, sol, la, sol, la » qui l'a encore fait penser à un vol d'oiseau. Il faut donc éviter avec soin de marteler ces intervalles
de donner des coups de piston sur les sols notamment. Au contraire, tout ce passage, pour qu'il évoque justement ce planer de l'oiseau, doit être donné dans un parfait legato, sans aucun heurt, dans un mouvement assez large, justement pour laisser à la voix le temps de goûter ces quelques notes. Et la phrase se termine sur le mot « tuum » en mode de ré, c'est-à-dire « dans la paix et la certitude ». Au début de la deuxième phrase, sur « et creabuntur », on reprend du mouvement. La formule mélodique qui orne ce mot exprime la nouvelle création, et elle est vraiment de toute beauté. On retrouve un balancement analogue à celui de l'Alléluia, avec les deux si bémols si expressifs, la mélodie doucement déployée à l'intérieur de la quinte, ré, la, semble ne pas finir. C'est la contemplation amoureuse de l'âme qui voit l'invisible en action, l'Esprit de Dieu, comme lors de la création première, qui plane au-dessus de l'Église, réunie au Cénacle, et qui envahit peu à peu les cœurs, puis les familles, les peuples, les continents, tout l'univers. Et tout au long de ce mot, bien la création est comme revisitée de l'intérieur. La prière de demande est déjà comme exaucée, elle est devenue, elle devient réalité. Et n'est-ce pas ce qui se produit réellement à chaque Pentecôte? Donc là aussi, un parfait legato s'impose dans l'interprétation. Le mouvement de toute cette phrase est plutôt léger, mais très tranquille. C'est une symphonie du nouveau monde. Enfin, la dernière phrase commence de façon très sobre sur « et renovabis », d'abord à l'unisson, comme pour montrer que cette œuvre divine de recréation est toute intime, toute spirituelle, et puis dans des intervalles qui restent très sobres, très doux, avant de retrouver le motif de l'Alléluia initial avec son vol si aimable. En peu de mots, en peu de matériaux mélodiques, le compositeur a réalisé un chef-d'œuvre. Seul un grand contemplatif pouvait aller ainsi à l'intime de l'événement de la Pentecôte et nous faire assister de l'intérieur, en Dieu, au déploiement tranquille de la grâce dans la vie de l'Église. C'est tout simplement admirable.

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2: Amis auditeurs de Radio Espérance, nous retrouvons Jean Galeron qui nous propose un conte de la Pentecôte consacré à Sainte Colombe.
3: On continue. Comment ce récit est-il en ma possession? Point d'interrogation. À la ligne, Père Firmin. C'est que je suis, virgule, très saint père, votre humble fils et frère dans l'épiscopat, et qu'ayant consulté les archives de la congrégation d'origine, en tant qu'ordinaire du susdit diocèse précité dans la lettre introductive, je sollicite de votre paternelle bienveillance sur les instances de la société.

La petite sœur Colombe arrivait à la soixantaine. Elle était très bien mise et nul n'aurait pu jurer qu'il voyait passer une religieuse. Hélas, voici qu'elle faisait partie désormais des plus jeunes sœurs de sa congrégation. Congrégation hier encore florissante, mais qui, avec la tourmente des années 68 tardes, s'était desséchée sur l'arbre. Une à une, les vieilles sœurs tombaient et aucun bourgeon ne remplaçait la feuille morte. Angoissées par la moyenne d'âge et la stérilité des vocations, ces vieilles religieuses s'accrochaient à leurs biens pour ne pas terminer dans les mains de la Providence. Elles spéculaient adroitement et vendaient une à une leur maison héritée de la charité, se faisant de leur patrimoine restreint des nids douillets que bien des veuves démunies auraient enviés. Elles se protégeaient contre les agressions du monde et celles de la dévotion. Une sécularisation bien ordonnée leur assurait un train-train de très douce tiédeur.

la petite sœur n'arrivait plus à prier. Quand à 20 ans, elle s'était engagée à la suite du Christ, elle imaginait une vie d'aventure au service de son Seigneur. Mais voici qu'elle croupissait dans un mouroir doré. Bien sûr, pour trouver sens à sa vie, elle se raisonnait en se disant que ses vieilles sœurs avaient besoin d'elle. Elle ne pouvait les abandonner comme le rat abandonne un navire qui sombre. Cependant, au fil des jours, elle devait faire face à une obsession grandissante. Sans cesse revenait sous ses yeux une évidence. Ses sœurs avaient de quoi s'assumer. Les aides ménagères, comme les infirmières, faisaient aussi bien qu'elles. En plus de ce désintérêt, elle angoissait de se voir vieillir, occupée de broutilles et de querelles de vieilles filles. Elle se retrouvait dans une impasse. Où avait-elle failli? Cette épreuve du refroidissement touchait sa ferveur et s'insinuait jusqu'au cœur de sa foi. Ce Dieu vainqueur qu'elle avait suivi en mourant à elle-même, à sa vie de femme, de mère, d'épouse, ce Dieu de sa jeunesse, aurait-il vieilli en même temps qu'elle? Serait-elle devenue comme ces femmes qui ne vivent plus en couple que par habitude et peur de la solitude, qui chipotent leur vieux conjoint tout comme faisaient ses vieilles sœurs entre elles? Quand elle se croisait dans un miroir, elle se trouvait sans forme et sans grâce. Elle ne portait plus la livrée de l'époux. Pour sûr, l'habit ne fait pas le moine, mais enfin, une femme qui aime encore et qui est fière de celui à qui elle a donné son cœur tient à porter en elle le reflet de son amour. Voici qu'elle passait dans le monde insignifiante. Parfois, dans les magasins, les employés l'appelaient déjà « Mémé ». Et lorsqu'elle allait rendre visite à des personnes âgées dans une maison de retraite, elle était prise pour une des leurs. On ne faisait plus la différence. Elle essuyait les derniers feux de la pitié. Au fur et à mesure qu'elle avançait, elle prenait sa vie courante en dégoût. Elle se mit à prier avec larmes et tremblements pour sortir de l'impasse. Elle demandait à Dieu de lui indiquer ce qu'elle devait faire. Où est-ce qu'il l'attendait ?

Une année passa Caïn Caha sans que ne vienne une réponse du ciel. Son imagination mettait en place des tas de scénarii, mais aucun n'arrivait à faire vibrer son âme. Le mot d'ordre avait été des années durant de retrouver le charisme premier de la fondatrice et de le mettre au goût du jour. Elle le passait et repassait dans son esprit. Mais elle ne voyait pas de quelle manière maintenant revenir à la source avec une troupe de femmes usées et démobilisées. Des années en arrière, on avait dépoussiéré, vidé, mis à la mode, sécularisé, espérant tirer un vin capiteux, mais n'était venu que du verjus. On avait absolument voulu masquer le sceau de l'agneau et son opprobre. Pour ne pas effrayer le monde, on pensait l'investir désormais en tenue banalisée. Mais celui qui n'a plus le courage d'être ce qu'il est perd aussi sa place dans ce qu'il n'est pas. Imiter n'est jamais innovant. Ces tableaux de Rapin finissent immanquablement à la brocante. Sœur Colombe ne voulait pas se laisser enfermer entre les murets d'un univers en retrait. Elle regardait avec horreur s'écailler ses ailes d'argent et les yeux tournés vers le mont sombre, elle cherchait à s'échapper du filet de l'oiseleur lancé en plein midi. Un soir, qu'elle était dans un de ses états de désespérance, elle se leva et partit à la chapelle. Elle était vide ou à peu près. Il n'y avait que la vieille sœur Euphrasie qui, moitié somnolente, moitié mourante, achevait une veillée d'armes auprès du Saint-Sacrement. Sœur Colombe, elle, venait s'agenouiller au jardin des Oliviers.

À quoi avait donc servi sa vie? Elle avait l'impression de l'avoir enterrée pour la protéger et qu'elle la ressortirait telle qu'elle au dernier jour pour recevoir le prix de la malédiction. Afin de conjurer ce sort impitoyable, elle passa à l'offensive et se plaignit longuement du silence de Dieu. Aucune réponse ne vint la rassurer. Elle prétexta de sa bonne volonté, de sa fidélité, des commandements qu'elle avait essayé de vivre, de ses vœux qui l'avaient liée à Dieu et de ses droits à faire valoir en retour. Droit d'une attention, droit d'un conseil, droit à ne pas être délaissée comme une pauvre femme mal mariée. Mais le silence du ciel ne roulait pas même un écho à sa plainte. Vidée, elle regagna la salle de télévision où certaines sœurs faisaient vigile. Il lui fallait se distraire pour ne pas devenir folle. Réduire son ambition spirituelle pour garder la tête hors de l'eau. Elle plongea alors sur l'écran et prit fait et cause pour le héros d'un téléfilm aux prises avec la justice. Enfouir sa douleur, c'est lui donner une force explosive. Elle minait sa conscience avec des bâtons de dynamite qui ne manqueraient pas d'exploser au moindre choc.

Un jour de février, alors que les violettes boutaient leur nez dans les parterres du couvent, elle fut prise d'un malaise, plus précisément d'une oppression. Elle dut s'aliter, se tordant comme si elle n'arrivait plus à reprendre souffle, comme si une montagne s'était déplacée pour venir s'installer sur son ventre. Le médecin appelé à son chevet diagnostiqua une grande fatigue nerveuse. Pourtant, sous le serment de Sœur Colombe, aucun choc ne s'était produit dans sa vie ces derniers temps. Elle ne pouvait pas parler de son état d'âme à ce docteur des corps. Il lui prescrit quelques mixtures en gélules bleu ciel et un repos complet. Les doux neuroleptiques eurent un effet de vacances. L'apaisement qu'ils produisirent et le bien-être

lorsque le soleil pénètre derrière les persiennes et que le rossignol essaie ses trilles. Quand la vie s'offre en plénitude, sans le filtre des méfiances qui brouillent le bonheur. Elle était dans un état de jubilation excessive et incontrôlable, une attirance amoureuse pour tout ce qui vit et respire, et encore plus pour Dieu, et ceci sans aucune raison, sans aucune provocation extérieure. Elle ne put davantage tenir dans son lit. Elle se leva, s'habilla en hâte et courut à la chapelle. Elle était encore vide. Elle dit son amour à Dieu en des mots qui auraient fait frémir des amants. La Sulamite du Cantique des Cantiques n'avait pas fait mieux. Dieu s'approchait d'elle. Ses sens étaient soulevés. Mais comme c'était sans raison, sans mérite, elle ne comprenait pas ce qui lui arrivait. Et elle savait confusément que ce n'était encore que des arts. Une nouvelle, une bonne nouvelle, allait lui parvenir. Elle le sentait. Elle était même prise, comme Sarah, d'une irrépressible envie de rire. Un rire divin, un rire de l'âme. Elle passa toute la matinée dans cet état. Après le repas, elle n'eut qu'une hâte, regagner la chapelle et se mettre devant le tabernacle pour être davantage à l'écoute de ce que le Seigneur voulait assurément lui dire. Elle était là, plongée en Dieu, mais en même temps dans la plus grande impossibilité d'assembler trois idées. Elle était toute à son bien-aimé, et son bien-aimé était tout à elle. Elle s'est penchée dans une ivresse sans cohérence. Comme aucune voix ni aucune vision ne venait du ciel dans cette impassibilité coupable et cette délectation sans fruit, elle voulut comprendre ce que Dieu lui demandait. Les humains sont peu faits à la gratuité, à moins que toute authentique intervention divine ne pousse à l'action. L'amour ne se prouvant que par l'amour et un amour agissant. Elle saisit sa Bible et chercha une réponse dans la parole de Dieu. Elle l'ouvrit aux arts, convaincue que le Seigneur allait lui parler. Avec crainte, elle regarda. C'était l'épisode du jeune homme riche. « Va, vends tout ce que tu possèdes, et puis viens et suis-moi. » Sœur Colombe n'avait aucun bien personnel. Que pouvait-elle vendre? Elle suivait le Christ depuis ses 20 ans. Quel chemin pouvait-elle prendre? Elle se plongea dans une adoration profonde, mais sa joie exubérante retomba peu à peu. Son esprit reprenait une lucidité limpide. « Ce que tu possèdes ».

Sœur Colombe gémissait sur elle. Enfermée, encagée, elle entendait au loin la voix du bien-aimé, mais ne savait comment le rejoindre. Qu'avait-elle à vendre? Que possédait-elle? Son confort? L'assurance d'une douce vieillesse? Les biens de sa congrégation qu'elle avait acquis avec ses vœux? Et puis, ses affections? Sa réputation? Tout ce qui faisait d'elle une religieuse très convenable. Elle ne dormit pas de la nuit. Elle pria pour que Dieu lui indique comment s'y prendre. Elle se donnait par moments l'image d'une fugueuse en train de mettre son évasion au point, et puis elle revenait à plus de sagesse. Qu'a fait le jeune homme riche? Rien. Il est resté. Jésus ne lui a pas dit comment s'y prendre. Il lui a dit seulement « Va, vends et viens. Si tu veux être parfait en amour, suis l'objet de ton amour. » Mais sœur Colombe était bien lourde pour décoller. Que lui manquait-il? Comme un canard d'à peau, elle était retenue par un mince fil

Cette année-là, Pâques éclatait en même temps que les citis, que les lilas, les jonquilles et les tulipes. C'était un bonheur de toute la terre. Même les jours saints n'avaient pas réussi à s'habiller sobrement. Ils s'étaient parés comme une jeune mariée qui, penchée à sa fenêtre, guette au vu et au su de tous le cortège de l'époux. Sœur Colombe n'avait pris aucune décision. Elle attendait dans la crainte. Quelques femmes étaient passées l'autre jour lui dire que le Seigneur ressuscité les appelait à le suivre en grande pauvreté. Elle venait d'une jeune communauté qui cherchait le Christ dans les plus pauvres, au banc du salut. Elle ratissait les mauvais quartiers en mendiant leur pain, prétexte charitable pour inviter au banquet des noces du fils du roi. Son cœur bondit. Mais en communauté, on critiqua ces esservelés qui, ne travaillant pas, devraient ne pas manger. Sœur Colombe se tut.

Dans l'octave de Pâques, sœur Marie-Claire de Montignac mourut. Cette vieille religieuse venait d'une très bonne et noble famille et elle en avait les allures. Maîtresse femme, elle n'avait pas engendré que des amitiés, mais sa haute prestance physique aussi bien que morale en avait fait longtemps une référence, sinon admirée, du moins respectée. Puis, la vieillesse avait entrepris son œuvre d'érosion et elle venait de terminer, très diminuée dans son corps et dans son esprit. Sœur Colombe se mit à angoisser. Elle se projetait dans ce corps amaigri, dans cette vie inutile, et se disait que ce sera dans moins de 20 ans certainement. Le sablier passait de plus en plus vite. Plus le désir de suivre le Christ nu et pauvre augmentait en elle, plus la vie la retenait dans l'absurde de l'insignifiance. L'ascension vit monter ses espoirs vers le ciel, mais rapidement, un nuage épais en masqua l'ineffable ouverture. Il fallut revenir au quotidien sans que la situation n'évoluât. Elle reprit son travail d'aide-soignante auprès de ses sœurs et n'eut plus autant le loisir de venir prier à la chapelle hors des offices. Le soir, la fatigue faisait basculer la bonne femme. Elle eut 3 jours difficiles où elle crut bien que la déprime revenait au grand galop. Elle ne reprit vraiment bien son allant que vers le mercredi, parce qu'elle venait de recevoir une invitation à participer au rassemblement de Pentecôte du renouveau charismatique. Elle en avait eu la permission par égard pour sa santé et sa fragile convalescence. La longue interrogation de cette dernière année allait peut-être trouver une réponse. On dit que le Saint-Esprit y fait des miracles et y parle en direct. Mais coup de théâtre, le vendredi, elle se mit en devoir d'annuler. Elle était à nouveau prise d'angoisse et une petite voix insidieuse la ramenait à la raison. À quoi cela va-t-il te servir ? Pourquoi aller au-devant de nouvelles déceptions ? Elle l'accusait aussi d'être téméraire, orgueilleuse, en voulant davantage que le Seigneur ne demandait. N'était-il pas plus méritoire de servir en silence, dans l'abnégation, dans l'abandon total et l'oubli de soi ? Pourquoi briguer un chemin de grandeur qu'il a dépassé ? Quel orgueil l'a poussé ! Quel orgueil de penser que ses sœurs se trompaient, qu'elles s'étaient attiédies ! Quel manque de charité notoire ! Quelle illusion sur elle-même ! Elle prit le téléphone et appela le secrétariat du rassemblement pour annuler. Au bout du fil, une voix jeune lui dit qu'elle était débordée et qu'elle allait la rappeler. Mais aucun coup de fil ne vint jusqu'à la fin de son travail. Vers 5h30, elle rappela, mais tomba sur une boîte vocale qui demandait à ce qu'on appelle le lendemain. Sœur Colombe dut revenir vers son âme déchirée, ne lui promettant pour l'instant que la nuit et une moitié d'anxiolytique pour anesthésier sa douleur. Si le sommeil ne lui porta pas particulièrement conseil, il lui desserra au moins son angoisse. Si bien qu'au petit déjeuner, elle ne se voyait plus d'un œil aussi dévalorisé. Après l'office, elle était allée faire un tour de jardin et le contact avec la nature si simple et si généreuse l'avait réconciliée avec elle-même. Elle n'en voulait à personne ni à elle-même, ne se trouvant pas plus importante qu'un prime vert, mais pas moins merveilleuse non plus. Son esprit était en roue libre et elle se dit qu'après tout, ça lui ferait du bien de voir du monde. Elle en éprouva même un petit relent de joie et elle fut d'une gaieté de pinson toute la matinée comme un migraineux délivré de son mal. »

Quand en fin d'après-midi, elle arriva au lieu du rassemblement charismatique, elle était portée par tout un tas de sentiments. Quelle joie! En arrivant, elle fut accueillie par les trois petites sœurs qui étaient passées la visiter vers Pâques. Elle était toute heureuse de les revoir. Mais le flot grossissait et les emporta. On riait, on s'embrassait, on s'esclaffait, on mélangeait des « Alléluia » et des « Merci Seigneur » à tout ce qui était dit, raconté et débité. Et puis, des chants se mirent à prendre forme. Le brouhaha des voix entremêlées, pressées de se communiquer un dernier scoop du ciel, baissa rapidement. Et petit à petit, comme de l'eau aspirée par un bec suceur, la foule fut épongée sous un grand chapiteau. C'était l'heure de la louange.

Ce soir-là, sœur Colombe se coucha fort tard, sans aucune fatigue, et l'âme gambadant comme un agnelé à la tombée d'une journée de printemps. Elle avait été littéralement immergée dans une autre dimension, la dimension de l'esprit, et elle en était régénérée, tant il est vrai que de ne parler qu'à Dieu ou que de Dieu expulse l'être humain du paradoxal encombrement de sa vacuité, le tournant vers l'infini. Elle dormit profondément, la flamme de son cœur alimentée d'une huile vierge. Le lendemain, le jour s'ouvrit sur la Pentecôte, dans une grande attente, attente propice à l'amour, si le désir est simple. Sœur Colombe croisa les trois petites sœurs. Elle était dans une joie, une allégresse, une empathie enivrante. L'amour n'a pas de lendemain, ne vivant que du présent. C'est son humaine vulnérabilité. Et sœur Colombe était tout étonnée d'avoir eu un passé. Son enchantement la faisait naître aujourd'hui. Dans le grand réfectoire, le petit déjeuner n'avait rien d'un sas, ménageant le choc des réveils difficiles. Tout le monde, bien d'aplomb, avait l'air pressé d'enfiler sa tasse de café pour se diriger vers une tâche ne souffrant aucun retard. Les Alléluia, déjà, pulsaient leur chaleur agrogée. Elle entra dans la louange, camisole obligatoire et aseptisée, pour participer au festin.

Elle ne chanta pas plus de deux chants envolés. Martelée de « Victoire », d'Hosanna, de « Maranatha », qu'elle se sentit glisser, ses jambes se dérobant sous elle. Sans chercher à se retenir, elle se laissa aller. Du reste, elle eut la très nette impression qu'on la prenait sous les aisselles et qu'on la laissait se déposer par terre comme une pâte brisée sur un lit de farine. Autour d'elle, les chants s'amplifiaient. Et avant chaque reprise d'un nouveau cantique, fusaient des « Gloire à toi, Seigneur !»« Amen, Seigneur !»« Oui, merci, Seigneur, pour ton amour !»« Louange à toi, Jésus !» Ce qui aurait pu être une cacophonie, tout compte fait, avait une certaine unité. Chacun, à sa façon, annonçait les merveilles de Dieu. Sœur Colombe reposée dans les bras du bien-aimé qui, pour lui parler au cœur, l'avait faite taire. C'est la tactique divine. L'Esprit-Saint, n'ayant que peu l'occasion de dire ce qu'il a à dire, met doucement KO, épaule plaquée au sol. L'âme, elle, ne s'y trompe pas. Oblative par essence, elle jouit de ce moment unique où elle est entièrement donnée et fécondée, sans que ne viennent se mettre en travers les mouvements incontrôlés des sentiments et des affections. Sœur Colombe se releva sans savoir ce qui s'était passé, mais vidée d'elle-même, vidée de tout ce qui l'appesantissait, Ève sortant des doigts de Dieu, elle s'enchantait de ce qu'elle découvrait, voyant tout pour la première fois. Sous le chapiteau, la foule jodelait des mélopées incompréhensibles mais harmonieuses qui portaient l'âme en parapente des crêtes aux vertes vallées. Amoureuse de son Dieu comme au premier jour, elle avait envie de partir au bout du monde, de chanter sans s'arrêter, d'aimer le plus répugnant. Même la guerre et les assassins s'ordonnaient dans un univers merveilleux où rien n'était indigne d'être aimé. Une des petites sœurs était auprès d'elle quand elle se releva de son repos dans l'esprit. Sœur Colombe se sentait de parenté avec ses sœurs. L'idée lui germa de les coincer à la prochaine pause et de les faire parler à fond sur leur vie. Peut-être le Seigneur les mettait-il intentionnellement sur son chemin. Par bonheur, au repas de midi, la Providence lui en colla une près d'elle. Et comme la Providence ne fait jamais rien à moitié, elle lui avait choisi la responsable. Mais au lieu de faire les investigations préméditées, Sœur Colombe s'entendit formuler une demande explicite d'entrer dans la communauté. L'autre, croyant à une boutade, lui répondit « Bien sûr ». Sœur Colombe l'assura que ce n'était pas une blague. L'autre réitéra son invitation spontanée. Sœur Colombe dévoila alors qu'elle était déjà religieuse. La chère sœur fronça les sourcils. Empiéter sur les plates-bandes d'autrui, voler une brebis à un autre cheptel, s'attaquer à une congrégation établie, voilà autant de griefs qui ne manqueraient pas d'être portés en haute instance. Une toute jeune communauté mal établie, reconnue par un évêque local, ne répondant pas aux formes traditionnelles et pire, aux normes du droit canon, et aux lois républicaines. Ses sœurs vivaient de mendicité et n'étaient affiliées à aucun régime social d'assurance. Voilà bien des obstacles sur la route. De plus, intégrer dans un tissu neuf un morceau de vieille étoffe allait s'avérer un travail de dentelière. Cette sœur Colombe devrait réapprendre la vie religieuse, obéir à des jeunettes et de surcroît assumer une vie sans confort.
Une montagne d'objections faisait irruption dans l'esprit de la sœur responsable. Le Saint-Esprit, qui est maître dans le monde, ne l'est pas toujours chez lui. Il y a des chasses gardées. Heureusement, comme il est très humble et qu'il permet qu'on utilise parfois sa carte de visite, la responsable lui refila l'adresse. « Nous allons prier le Saint-Esprit pour voir ce qu'il désire dans votre cas. Un peu sur l'air d'eux, laissez votre CV, on vous écrira. » Et jusqu'à la fin de la session, la responsable évita avec soin Sœur Colombe. Celle-ci comprit le message, mais se mit à croire quand même au miracle. Elle rentra dans son couvent, fortifiée, mais pas éclairée.

Elle se remit au travail, essaya de parler de ce qu'elle avait vécu, mais personne ne voulut l'entendre sur ce sujet. Sa supérieure pensa même qu'elle avait fait une erreur en lui ayant permis d'aller à ce rassemblement. Elle est encore si fragile, se disait-elle. Façon charitable et moderne pour dire qu'on est sérieusement dérangé. Cependant, l'ambiance du couvent, le travail, les disputes, les mesquineries, le manque d'oxygène spirituel et la mort qui paralysait déjà tout le système lui devenaient de plus en plus insupportables. Cela dura encore un an, avec des espoirs et des rechutes brutales. Elle avait écrit à la supérieure et fondatrice des Petites Sœurs de Pentecôte, mais elle n'avait reçu aucune réponse. De toute façon, elle ne tiendrait pas longtemps ainsi.

Un matin d'avril, c'était fait. Elle partit sous le prétexte d'aller faire un tour en ville, ce qui n'était pas tout à fait faux. Seulement dans son cœur, elle disait au Seigneur « Je quitte tout comme tu me le demandes. Maintenant, à toi de jouer et à toi de me montrer le chemin. » C'était un saint chantage. Elle descendit en ville. Lyon est si grand qu'elle pouvait battre le bitume des heures durant pour forcer l'admiration du ciel, pour que le ciel voit et s'interroge sur cette petite bonne sœur en train de faire sa manif, hurlant en esprit un slogan vindicatif au rythme cadencé de sa marche. « Je quitte tout, Jésus-Christ, à toi de jouer. Je quitte tout, Jésus-Christ, à toi de jouer. Je quitte tout, Jésus-Christ, à toi de jouer. » Elle défila une bonne heure en faisant le tour de la place Bellecour, prenant les quais du Rhône pour se retrouver au terreau, puis elle traversa le fleuve et se dirigea vers la Tête d'Or. Fatiguée, elle fit une station assise sous un arrêt de bus. Une jeune fille attendait le transport en commun. Elle avait bien mauvaise mine et semblait perdue. Sœur Colombe lui sourit aimablement, comme saluent les gens bien de cette cité. La jeune fille, ou plus exactement la jeune femme, en y regardant de près, une personne de 26-27 ans environ, avait tiré une cigarette d'un paquet aplati et s'était mise à déménager nerveusement son sac à main. Elle en sortit enfin une boîte d'allumettes vide. « Avez-vous du feu ?» dit-elle en se tournant vers Sœur Colombe pour se dédouaner de sa déconvenue sur un ton qui appelait la négative, car elle voyait bien que cette vieille dame ne fumait pas. « Ah, peut-être que si. Attendez. » Sœur Colombe se leva pour mieux se fouiller au corps et finit par sortir d'une de ses poches de robe une petite boîte de fer blanc avec quelques allumettes, un frottoir, un bout de queue de rat et une pince à épiler. Tout son attirail de sacristine. La jeune femme la regardait faire sans dire un mot. Sœur Colombe craqua une allumette. La fille, revenant de sa surprise, s'empressa de porter la cigarette à sa bouche avant que le vent ne souffle la flamme. Elle se rassit. Un bus arriva, stationna, se déchargea de quelques voyageurs et repartit. La jeune femme n'était pas montée. Sœur Colombe, spontanée et avenante, lui dit « Vous êtes comme moi, vous vous reposez. » Mais la jeune femme répondit mystérieusement « Comme vous dites, je me repose. » Puis, après quelques instants, « De toute une vie. » « Oh !» rit Sœur Colombe, « elle est bien courte encore, votre vie. »« Elle est trop longue, vous voulez dire, » répliqua la jeune femme, avec de la fatigue dans la voix. Sœur Colombe s'empressa comme on s'empresse auprès d'un malade qui se croit plus malade qu'il n'est. « Mais non, vous êtes bien jeune pour parler ainsi. La vie est pleine de surprises. Elle est toute devant vous. » « Vous dites ça, » reprit l'autre, « parce que la vie a été simple pour vous et que vous êtes sûr de vous. Mais moi, je ne crois plus en rien. » « Grand Dieu, mais à quoi avez-vous donc cru ?» « Pour ne plus croire en rien, » rétorqua vivement Sœur Colombe. « Peut-être à ce que vous croyez, » glissa énergiquement la jeune femme, sans se scandaliser du ton enjoué de son interlocutrice face à son drame caché. Sœur Colombe, désarçonnée, se mit à rire pour dédramatiser. « Ah, et à quoi pensez-vous que je crois ?» L'autre la fixa un bon moment, les yeux dans les yeux. Puis détournant son regard et détournant la tête pour ne pas l'indisposer, dit presque tout bas « J'ai bien vu votre petite boîte. »
en fer blanc. Sœur Colombe, se sentant devinée, ne trouvait plus ses mots. Elle baissa la tête. Il y eut un long silence. Puis, comme avançant sur des œufs, elle risqua un peu à côté de la plaque. Vous avez la foi ? Je ne sais plus. Vous ne savez plus ? Puis doucement, avec commisération, vous l'avez perdue. Est-ce qu'on perd la foi comme ça ? Et appuyant fortement sur chaque syllabe. Ma sœur. Je ne sais pas. Sœur Colombe, découverte, mise à nu, ne savait plus quoi dire. Alors la jeune femme, pour inconsciemment aller plus loin, car manifestement il lui fallait parler, reprit dans la foulée. Je ne suis pas quelqu'un de bien. Dieu ne peut plus s'intéresser à moi. Ne dites pas ça, Dieu, mais... Dieu resta dans le vide. Deux personnes venaient de rejoindre l'abri pour attendre le bus. Sœur Colombe proposa alors d'aller jusqu'au parc pour continuer leur conversation. Pour toute réponse, l'hôte écrasa sa cigarette sur le talon de sa chaussure et, se levant, lui emboîta le pas. Colombe pensait, voilà bien un petit oiseau tombé du nid. Et qu'elle est maigre ! Cependant, qu'elle ne fut pas l'ahurissement de Sœur Colombe quand elle découvrit la réalité. Alexandra avait quitté sa communauté religieuse depuis plus d'un an. Cette jeune femme était comme elle, une religieuse en fuite. Mais son histoire était autrement épique et dramatique à la fois.

Alexandra s'était émancipée de ses parents, trop bourgeois à son goût, à la faveur de son entrée en fac à 18 ans. La vie s'offrant à elle en toute liberté, elle en usa et en abusa. Les bancs de la fac la virent de moins en moins et arriva ce qui devait arriver, elle n'eut pas son année. Elle ne voulut pas retourner chez elle et avouer sa déconfiture à ses parents. Elle se trouva un petit boulot au McDo, mais ce fut trop court. Car il ne faut pas oublier que le haschich était aussi de la partie. Quelle banalité! Mais il dévorait le budget maigrichon. Elle connut un garçon et commit l'irréparable. Celui-ci, pour qui le corps n'était qu'un instrument, la convainc petit à petit de gagner de l'argent par l'avantage de sa féminité, afin qu'ils aient de quoi se procurer leur stupéfiant quotidien. Alexandra se trouva emportée, loin des valeurs de son enfance bourgeoise, mais pas du tout en phase avec la liberté promise à ceux qui affirment que le mal vient uniquement de la société et de ses inégalités. Elle n'osait se regarder, elle se dégoûtait, mais ne voulait pas revenir en arrière parce qu'elle ne le pouvait plus. Il lui aurait fallu un choc salutaire pour l'aider, non pas à faire volte-face, mais à se sortir de ce guépier sans pour autant retomber dans son milieu familial. Quand on attend même passivement une planche de salut, celle-ci finit par se présenter. On a alors une acuité exercée à discerner la moindre épave dérivant sur les eaux. Un jour, qu'elle attendait un vieil homme qui avait des générosités assez copieuses, elle fut accostée par deux jeunes religieuses, sac au dos, qui cherchaient leur route. Surprise par leur jeunesse, leur habit long en toile de jean, leur voile ficelé sur la nuque et leurs souliers de marche éculés, elle engagea la conversation. Elle se sentit en confiance avec elle, sentiment qu'il l'avait désertée. Au fur et à mesure qu'elles avançaient, Alexandra faisait mentalement la synthèse entre ce qu'elle avait vécu dans sa foi traditionnelle et familiale et l'irruption de la foi juvénile, communicative, de ses jeunes sœurs partant à la conquête d'un monde nouveau. Elle eut un choc. Traquée par le mal, elle entrevit d'instinct l'entrebâillement d'une petite espérance. Les choses allèrent vite ensuite, trop vite. Elle quitta sa ville universitaire et rejoignit dans le Grand Ouest la maison mère de ses jeunes sœurs. Elle pâtit 15 jours du sevrage de drogue. Puis, dans l'euphorie d'une vie retrouvée, dans la récupération de son intégrité de femme, dans une chaleur fraternelle, dans une contestation sublimée de la société de consommation, en même temps que dans une vraie découverte de Jésus-Christ et avec une affectivité encore à fleur de peau, Alexandra se montra une jeune postulante épanouie et ensuite une jeune novice taillée pour ce genre de vie. Sœur Colombe, bien sûr, reconnut les petites sœurs qu'elle avait rencontrées à la Pentecôte dernière qui allaient mendier dans les quartiers de misère. Mais alors, que s'était-il donc passé dans la vie de sœur Colette Marie, son nom de religion? Trop vite plongée dans un bain trop chaud, voici qu'au bout de 4 ans, elle avait suffoqué. Son esprit indépendant, capricieux, contestataire comme tant de jeunes de nos jours, ne pouvait plier sous l'obéissance. De plus, la proximité de Dieu ne se faisait plus sentir dans son âme. Ses sens, trop vite sevrés, criaient pitié à leur façon, c'est-à-dire en faisant remonter en mémoire son passé dépravé et des sensations oubliées. Un jour, elle plaqua tout et s'enfuit. Mais il lui avait fallu vivre et manger. Elle replongea alors dans le gouffre dont elle s'était
extraite. Depuis quelque temps, fatiguée, amère, rentrant en elle-même comme l'enfant prodigue, elle se souvenait avec nostalgie de la joie pure qui régnait dans la maison du Père. Mais elle ne pouvait revenir vers sa communauté. Elle avait honte, elle était sale, elle se méprisait, se reprochait sa lâcheté de toujours, sa superficialité maladive. Elle était au fond du gouffre et pensait sérieusement au suicide, jusqu'au moment où une colombe vint s'asseoir à côté d'elle à un arrêt de bus. Elle l'avait entraînée à raconter son malheur dans les allées du parc de la Tête d'Or. Sœur Colombe, sans rien dire, la prit dans ses bras. Elle ne savait pas quoi inventer pour la consoler, mais soupçonna qu'il y avait urgence à agir. Alors, tout à coup, elle eut une inspiration. Elle repoussa Alexandra de son étreinte et la fixant. « On part toutes les deux. »« Où ?» dit l'autre sans comprendre. « On repart chez toi. » « Non, je ne veux pas voir mes parents. » « Ah, mais qui te parle de tes parents ?»« Non, on part chez tes sœurs. Et moi, je ne te quitte plus. » Alexandra la regarda, mi-effarée, mi-illuminée. « Qu'est-ce que vous dites ?» Sœur Colombe étincelait. Son esprit courait plus vite qu'une étincelle dans un chaume d'été. « Je serai ta caution. Je me ferai religieuse avec toi. » « Mais vous y êtes déjà. » « Si peu. » Si peu, ma petite, je suis beaucoup plus à plaindre que toi. Je suis pire que toi. Je suis tiède. Toi, tu es toute brûlante, d'un mauvais feu. Mais moi, je risque plus que toi. Je suis attiédie, finissante. Je suis une femme qui a fait fuir l'amour. Toi, tu le cherches de tout ton être. Sœur Colombe et Alexandra étaient soudainement sur le même registre, celui de l'amour. Et c'est l'amour seul qui leur fit prendre le train pour Bordeaux.

Quelle ne fut pas la surprise des sœurs de voir revenir Alexandra, sœur Colette en religion? Mais quelle ne fut pas la surprise de la responsable de voir de qui elle était flanquée? Quand les choses furent éclaircies, la responsable fit part à sœur Colombe de son secret entre elle et le Saint-Esprit. « Quand on s'est quitté, dit-elle, l'année dernière, à la session du renouveau, j'ai été peinée et embarrassée de vous avoir éconduite poliment. Non, je sais ce que je dis, mais j'ai demandé un signe au Seigneur pour qu'il me montre si je devais vous accepter. Il fallait que ce jour-là, une jeune fille fasse aussi sa demande. Mais jamais, ma sœur, jamais, je n'aurais imaginé que le Saint-Esprit puisse dépasser mon cœur de mère en ramenant à la vie, précisément, cette fille que j'avais perdue. Certainement, à cause de mon manque d'écoute et de sainteté. Taisez-vous, ma mère, taisez-vous, dit sœur Colombe. C'est cette jeune sœur, encore pleine de promesses, que le Seigneur a constituée péché, comme l'agneau divin, pour aller chercher une vieille brebis perdue qui avait trahi son premier amour. Non, ma mère, louons Dieu. Ah, quelle est vraie la parole. Là où le péché a abondé, la grâce a surabondé. Ah, comme il vaut mieux se tromper d'amour que de ne plus aimer du tout. Quelle torture, quelle misère, quel enfer. La mère coupa net. La Pentecôte est dans 3 jours. « Voulez-vous revêtir l'habit en même temps que sœur Colette Marie va retrouver le sien et le droit canonique sans qui sœur Colombe ?»« Le Saint-Esprit pourvoira. À nous de répondre à la folie, par la folie. »

0: Épilogue et requête. Comment ces choses me sont-elles parvenues? À la ligne. C'est Sœur Colette Marie, la jeune Alexandra d'alors, qui, devenue supérieure générale de la congrégation, a instamment demandé à Sœur Colombe, dans l'obéissance, de mettre par écrit ces événements, mais de les garder secrets jusqu'à l'heure de sa propre mort. Point à la ligne. Alors, comment ce récit est-il en ma possession? Point d'interrogation. C'est que je suis, virgule, très Saint-Père, votre humble fils et frère dans l'Épiscopat, et que Sœur Colombe étant morte en odeur de sainteté, j'ai eu droit de compulser diverses relations de la Sœur Colombe sur ces faits, ainsi que les archives de sa congrégation d'origine, et je sollicite de votre paternelle bienveillance sur les instances de la supérieure générale Mère Colette Marie l'ouverture du procès de béatification. Point final. Formule de politesse, avec mon très filial et religieux dévouement. Point. Pierre Marie, ordinaire du susdit diocèse, précité dans la lettre introductive. Point. Ce jour de Pentecôte, 2005. Merci, Père Firmin, et à la grâce de Dieu.
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3: Chers amis de Radio Espérance, vous allez participer en direct au chant des vêpres du dimanche selon le rite monastique. Après le verset Deus in adiutor eum, Dieu viens à mon aide, Seigneur, hâte-toi de me secourir, suivi du Gloria Patri, l'office se compose essentiellement du chant de 4 psaumes précédés chacun et suivis d'une courte antienne. Après la psalmodie, le célébrant chante un petit passage tiré de l'Écriture, à la fin duquel les moines répondent Deo gratias. Vient ensuite un répond bref, chant alterné entre le chantre et le chœur, puis l'hymne composé de plusieurs strophes. Elle est suivie d'un simple verset, entonné par le chantre et repris par le chœur. Ensuite, les moines chantent une antienne qui introduit le chant du Magnificat. Et durant ce chant du Cantique de Marie, le célébrant procède à l'encensement de l'autel, puis des participants. En fonction du temps que cela prend, les moines reprennent ou non l'antienne en l'intercalant au milieu des versets du Magnificat. Elle est toujours reprise de toute façon à la fin du Magnificat. La conclusion de l'office est composée du chant du Notre Père, récité habituellement par le Père Abbé, puis de l'oraison propre à chaque dimanche, et enfin du Benedicamus Domino, entonné par le chantre, et du Deo Gratias, repris par la communauté. Suit alors le salut du Saint-Sacrement, avec un chant en l'honneur du Saint-Père, un chant en l'honneur de Marie, puis le Tantum Ergo, un temps de silence, puis la bénédiction au son de la cloche.
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3: Chers amis de Radio Espérance, vous allez participer en direct au chant des vêpres du dimanche selon le rite monastique. Après le verset Deus in adiutor eum, Dieu viens à mon aide, Seigneur, hâte-toi de me secourir, suivi du Gloria Patri, l'office se compose essentiellement du chant de 4 psaumes précédés chacun et suivis d'une courte antienne. Après la psalmodie, le célébrant chante un petit passage tiré de l'Écriture, à la fin duquel les moines répondent Deo gratias. Vient ensuite un répond bref, chant alterné entre le chantre et le chœur, puis l'hymne composé de plusieurs strophes. Elle est suivie d'un simple verset, entonné par le chantre et repris par le chœur. Ensuite, les moines chantent une antienne qui introduit le chant du Magnificat. Et durant ce chant du Cantique de Marie, le célébrant procède à l'encensement de l'autel, puis des participants. En fonction du temps que cela prend, les moines reprennent ou non l'antienne en l'intercalant au milieu des versets du Magnificat. Elle est toujours reprise de toute façon à la fin du Magnificat. La conclusion de l'office est composée du chant du Notre Père, récité habituellement par le Père Abbé, puis de l'oraison propre à chaque dimanche, et enfin du Benedicamus Domino, entonné par le chantre, et du Deo Gratias, repris par la communauté. Suit alors le salut du Saint-Sacrement, avec un chant en l'honneur du Saint-Père, un chant en l'honneur de Marie, puis le Tantum Ergo, un temps de silence, puis la bénédiction au son de la cloche, et un dernier chant.
4: Gloire au Père, au Fils et au Saint-Esprit, pour les siècles des siècles. Amen.

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0: Gloire au Père, et au Fils, et au Saint-Esprit, pour les siècles des siècles. Amen.
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1: Amical salut à nos auditeurs de Radio Espérance. Nous sommes en compagnie de Monseigneur Schneider dans son très beau catéchisme qui s'intitule Credo, compendium de la foi catholique. Nous avons vu les sacrements, on en est au sacrement de mariage. Alors on sait que c'est l'union conjugale à vie, exclusive, indissoluble, contractée entre un homme et une femme, ordonnée à la procréation et à l'assistance mutuelle entre les époux. Alors il y a évidemment des erreurs sur le mariage. Est-ce que l'approbation des parents est requise pour qu'un couple puisse contracter un mariage valide? Eh bien non, il faut le savoir. Cependant, il est vivement conseillé de demander conseil à des parents aimants et à des amis prudents lors du choix d'un conjoint digne. Mais cela n'est pas toujours respecté, comme on peut le voir chez certains couples assez célèbres. L'Église peut-elle jamais permettre aux époux de vivre séparés l'un de l'autre? Oui, pour une juste cause, un ordinaire local, c'est-à-dire un vicaire général, un évêque, peut permettre la séparation des conjoints pendant une période maximale de 6 mois à la fois. Et c'est le code de droit canonique qui le précise dans les canons 151 en 158, un canon qui est peu connu. Pour certaines causes graves, les époux peuvent également être autorisés à suspendre ou à cesser les relations conjugales, c'est-à-dire la séparation du lit et la cohabitation, séparation du domicile, bien que le lien du mariage persiste. Alors, quelles sont les raisons qui peuvent justifier une telle séparation de lit et de domicile? Eh bien, premièrement, le consentement mutuel pour une juste cause. S'il y a plus d'obligations envers les enfants, par exemple le désir d'entrer dans la vie religieuse. Deuxièmement, un grave danger pour l'âme ou le corps. Troisièmement, la certitude que l'une des parties a commis l'adultère. Dans de tels cas, les chrétiens peuvent-ils également demander le divorce en droit civil? Oui. Lorsque c'est le seul moyen adéquat de légitime défense, par exemple, afin d'assurer la protection et l'entretien juridique du conjoint innocent ou des enfants. Cependant, une telle action civile n'a aucun effet sur le lien du mariage qui dépasse le pouvoir de dissolution de l'État, ce qu'il faut savoir. Alors, celui qui divorce et se remarie plus tard avec une autre personne en droit civil, peut-il grandir dans la grâce et la charité? Eh bien non. Celui qui choisit sciemment de vivre comme s'il était marié à un partenaire civil alors que son véritable conjoint est encore en vie, est un adultère public, vivant dans l'état de péché mortel. Il ne peut recevoir ni la grâce sanctifiante, ni le salut jusqu'à ce qu'il se repente et soit réconcilié avec Dieu. Les conjoints peuvent-ils utiliser la contraception? Eh bien, l'acte conjugal est ordonné à la procréation et exprime le don de soi total et mutuel, c'est pourquoi il est appelé l'acte conjugal. Rendre intentionnellement cet acte infertile, que ce soit par interruption, barrière, chirurgie, produits chimiques ou autres, corrompt sa nature même et le change en un acte contraire à l'ordre établi par le Dieu créateur. Alors, est-ce que les conjoints peuvent recourir à la contraception pour pratiquer la paternité responsable? Toute action qui soit en prévision de l'acte conjugal, soit dans son déroulement, soit dans le développement de ses conséquences naturelles, se proposerait comme but ou comme moyen de rendre impossible la procréation, de soi offense la loi de Dieu, la loi naturelle, et ceux qui s'y livrent sont souillés d'une faute grave. C'est le pape Paul VI qui le rappelait dans la fameuse encyclique de 68, Humanivitae, et aussi le pape Pie XI dans son encyclique sur le mariage, le Casti Connubii. Alors tout ça fait l'objet de débats depuis maintenant 65 ans, et ce n'est pas fini. Les époux peuvent-ils convenir de s'abstenir de relations conjugales dans le mariage? Eh bien oui. L'abstention de l'acte conjugal par consentement mutuel, bien sûr, que ce soit définitivement ou pour un temps, est pratiquée depuis les temps apostoliques, comme on peut le voir dans la première aux Corinthiens, le chapitre 7, le verset 5. En quoi cette abstinence périodique diffère-t-elle de la contraception? Eh bien, contrairement au rapport contraceptif, les relations conjugales, limitées aux périodes d'infertilité féminine, ne sont pas contraires à la nature. Il est moralement licite de se limiter à ces périodes lorsqu'il y a des raisons sérieuses. Alors, est-ce qu'il existe un abus de cette méthode moralement licite d'abstinence périodique? Eh bien oui, tout usage légitime peut également devenir abusif. Et l'abstinence périodique peut servir de camouflage à l'égoïsme. Si l'intention sincère de laisser le Créateur faire son œuvre librement fait défaut, l'égoïsme humain sera toujours capable de trouver de nouveaux sophismes, donc des raisons, expédients pour faire taire les consciences si possible et perpétuer les abus qui s'opposent à la volonté d'accepter avec joie et gratitude ces dons inestimables de Dieu que sont les enfants et au nombre qui lui plaît. Et c'est donc le pape Pie XII qui le disait dans un discours au directeur des associations pour les familles nombreuses de Rome et d'Italie le 20 janvier 1958. Alors, la méthode de l'abstinence périodique peut-elle devenir un péché? Eh bien oui, lorsqu'elle est utilisée avec une mentalité contraceptive, c'est-à-dire pour des motifs égoïstes opposés à la fin procréative du mariage. Profiter des périodes infertiles de la coexistence conjugale peut devenir une source d'abus. En séparant la méthode naturelle de la dimension éthique, on cesse de recevoir la différence entre elle et les autres méthodes, c'est-à-dire les moyens artificiels, comme s'il s'agissait que d'une autre méthode de contraception. Et c'est le pape Jean-Paul II qui le disait lors d'une audience générale le 5 septembre 1984, au début de son pontificat. Est-il souhaitable d'utiliser l'expression planification familiale naturelle? Eh bien, c'est un langage trop technique et bureaucratique, celui d'un plan économique de production céréalière ou d'élevage bovin. Il est indigne d'appliquer le mot planification aux personnes humaines, enfants potentiels de Dieu et nouveaux citoyens du ciel. Alors, est-ce que les conjoints peuvent recourir à l'insémination artificielle, à la fécondation in vitro ou à la gestation pour autrui? Il n'est jamais permis de séparer la procréation humaine de l'union conjugale et toute action qui divise la fin unitive et procréative de la conjugale est contraire à l'ordre naturel établi par Dieu et par conséquent gravement pécamineuse. Alors si l'un des époux décède, le survivant peut-il se remarier? Eh bien évidemment oui, le lien conjugal est dissous par la mort, la femme est liée aussi longtemps que vit son mari. Si le mari vient à mourir, elle est libre de se remarier avec qui elle voudra, comme le dit l'Épître aux Corinthiens, le chapitre 7, le verset 39. Le pouvoir civil a-t-il le droit, le pouvoir, de redéfinir le mariage en droit civil? Eh bien non. Changer la nature du mariage outrepasse la portée de tout pouvoir humain et sa redéfinition en droit est l'un des plus grands maux sociaux de notre époque. De telles initiatives doivent être fermement combattues par le clergé et les fidèles de tout rang. Pourquoi la redéfinition du mariage en droit civil est-elle un si grand mal? Eh bien, les gouvernements qui adoptent de telles mesures, en particulier ceux qui accordent une reconnaissance juridique aux unions homosexuelles, sont complices de péchés qui crient vengeance vers le ciel et mettent leur nation sur la voie de la destruction morale et physique. Un soi-disant mariage homosexuel en droit civil peut-il jamais être béni par l'Église? Eh bien non. Toute union qui porte le nom de mariage sans la réalité de celui-ci est inapte à recevoir la bénédiction de l'Église car elle est contraire à la loi naturelle et divine. L'Église peut-elle néanmoins admettre les soi-disant unions civiles entre personnes du même sexe? Même si de tels arrangements ne reçoivent pas le nom de mariage dans la loi, ils limitent manifestement, encourageant ainsi un péché grave et provoquant un grave scandale que l'Église ne peut jamais approuver ni paraître sanctionner. Maintenant, les personnes vivant dans des unions homosexuelles reconnues par l'État doivent-elles être admises à adopter des enfants? Eh bien non. Leur rejet public de la loi naturelle et divine les rend habituellement impies, instables et inaptes à s'occuper des enfants. Et les organisations qui permettent de telles adoptions sont complices de péchés graves, commettant une véritable violence morale contre les enfants. Pouvons-nous jamais assister à la célébration de telles unions? Eh bien non, ce serait un manquement à la charité, à la justice et provoquerait un grave scandale. Malheur à ceux qui appellent le mal bien, comme l'écrit Isaïe au chapitre 5, car que tu ne l'avertisses pas et que tu ne parles pas pour l'avertir de sa mauvaise voie, afin qu'il vive, ce méchant mourra dans son iniquité, et je redemanderai son sang de ta main.

On continue à regarder donc ce catéchisme avec les leçons qui sont quand même très très évidentes et très peut-être qui peut paraître très dur pour certains. Alors la famille catholique est-elle appelée Église domestique, Ecclesiola? Dès les premiers siècles du christianisme, la famille était considérée comme une petite église, voire Saint Augustin dans le De Bono Viduitatis, Saint Jean Chrysostome, le commentaire sur l'Épître aux Éphésiens, l'Homélie 20. Il faut que par la parole et par l'exemple, dans cette sorte d'église qu'est le foyer, les parents soient pour leurs enfants les premiers héros de la foi au service de la vocation propre de chacun et tout spécialement de sa vocation sacrée. Et c'est ce que rappelait le Concile Vatican II avec Lumen Gentium au chapitre 11. Alors, quel est le but le plus sublime de la famille catholique en tant qu'église domestique? Eh bien, le premier et le plus saint et la fin du mariage, c'est d'élever les futurs citoyens du ciel. Par le commandement du Christ, sa mission ne fut plus seulement de pouvoir pourvoir à la propagation du genre humain, mais d'engendrer des enfants de l'Église, afin qu'un peuple fût procréé et élevé pour le culte et la religion du vrai Dieu et de notre Seigneur Jésus-Christ. C'est ce qu'écrivait le pape Léon XIII dans un document intitulé « Arcanum Divinae ». Peut-on aussi appeler la famille catholique une sorte de premier séminaire? Expression qui est peu connue.

domestique? Eh bien, premièrement, en priant tous les jours en famille, par exemple à l'heure des repas et avant de se coucher. Deuxièmement, en assistant chaque semaine à la Sainte Messe. Troisièmement, en transmettant la foi catholique, en étudiant et discutant en famille les questions concernant la foi. Quatrièmement, en pratiquant le pardon mutuel, l'amour, la tendresse dans les relations familiales. Cinquièmement, en invitant d'autres personnes à se joindre à la prière et à la catéchèse de la famille. Voilà un très beau chapitre, donc, qui est sorti, donc, de l'expérience de Mgr Schneider et des bonnes familles chrétiennes. Alors, la bénédiction des familles nombreuses maintenant. Même dans des situations difficiles, est-il louable pour les parents chrétiens d'avoir beaucoup d'enfants? Eh bien oui. Voici, c'est un héritage de Yahvé que les enfants, une récompense que les fruits du Saint fécond. Les grandes familles chrétiennes sont parmi les plus grandes bénédictions accordées par Dieu dans cette vie. L'Église a-t-elle souvent fait l'éloge des familles nombreuses? Eh bien oui. Les familles nombreuses sont les parterres de fleurs les plus splendides du jardin de l'Église. Leur jeunesse ne semble jamais s'estomper tant que le doux parfum d'un berceau demeure dans la maison, tant que les murs de la maison résonnent aux voix argentées des enfants et des petits-enfants. Les enfants des familles nombreuses apprennent presque automatiquement à faire attention à ce qu'ils font et à en assumer la responsabilité, à se respecter les uns les autres et à s'entraider à être sincères et généreux. Pour eux, la famille est un petit terrain d'essai avant qu'ils ne se dirigent vers le monde extérieur, ce qui sera plus difficile pour eux et plus exigeant. Et c'est le pape Pie XII qui l'écrivait dans un discours aux dirigeants et représentants des associations pour les familles nombreuses de Rome et d'Italie. C'est un petit peu loin maintenant, c'était le 20 janvier 1958. Alors, quelle est la beauté spirituelle unique d'une famille nombreuse? Eh bien, sa chaîne continue de célébration sacramentelle. Même extérieurement, une grande famille bien ordonnée est presque un sanctuaire visible. Le plus jeune des enfants vient se placer, la petite robe blanche, parmi les souvenirs les plus chers de la vie. Et voici le premier voile de mariage en fleurs qui rassemble parents, enfants et nouveaux parents au pied de l'autel. D'autres mariages, d'autres baptêmes, d'autres premières communions suivront comme des printemps renouvelés, perpétuant pour ainsi dire les visites de Dieu et de sa grâce dans la maison. C'est ce qu'écrivait donc le pape Pie XII dans un discours encore aux dirigeants représentants des associations pour les familles nombreuses de Rome et d'Italie, toujours le 20 janvier 1958. Un très beau texte, très peu connu, qui pourrait être cité dans les homélies pour les mariages.

Alors, on continue à regarder le mariage comme sacrement. Maintenant, on a vu cela, maintenant c'est les sacramentaux. La nature des sacramentaux. Alors, qu'est-ce que c'est qu'un sacramental, ou les sacramentaux au pluriel? Ce sont des actions ou choses sacrées établies par le Christ et son Église pour obtenir divers effets corporels ou spirituels par la prière de l'Église. Alors, pourquoi ces signes sacrés sont-ils appelés sacramentaux? Parce qu'ils ont une certaine ressemblance avec les sacrements, qu'ils y sont d'une certaine manière apparentés et qu'ils sont souvent utilisés dans leur administration. Alors, en quoi les sacramentaux ressemblent-ils aux sacrements? Eh bien, premièrement, certains ont été institués par le Christ, par exemple l'exorcisme, le lavement des pieds. Deuxièmement, ils constituent un signe sensible. Troisièmement, ils produisent ou sont l'occasion de certains effets spirituels.

0: Alors, en quoi ces sacramentaux diffèrent-ils des sacrements? Premièrement, tous ne sont pas d'institution divine. Deuxièmement, ils ne produisent pas la grâce directement d'eux-mêmes, mais en vertu de la foi et de la prière de l'Église, ainsi que des dispositions de l'utilisateur. Alors, qui peut administrer les sacramentaux? Eh bien, seul un clerc qui a le pouvoir requis peut conférer les bénédictions. Certains sont réservés aux évêques, tandis que d'autres peuvent être conférés par des prêtres. Alors, en vue de quoi ces sacramentaux ont-ils été institués? Eh bien, pour étendre davantage le royaume du Christ sur terre, en imprégnant l'ordre créé de sa grâce et en faisant que davantage de choses matérielles servent d'instruments pour la sanctification de l'homme. Très belle définition. Alors, quelles sont les différentes sortes de sacramentaux? Eh bien, il y a premièrement les actions qui comprennent prière, bénédiction, exorcisme. Troisièmement, les objets qui comprennent tout ce qui est officiellement béni ou envoyé dans le culte de l'Église. Alors, quelles prières sont considérées comme sacramentelles? Eh bien, spécialement, évidemment, le Paternoster, le Je vous salue Marie, le Gloire soit au Père, le Confiteor et toute prière prescrite ou approuvée par l'Église. Et deuxièmement, les processions religieuses solennelles du clergé et des fidèles. Alors, qu'est-ce que c'est qu'une bénédiction? Toute action de l'Église faisant autorité dans laquelle ses ministres communiquent la grâce et la faveur de Dieu à une personne, un lieu ou à une chose en particulier. Il y a deux sortes de bénédictions. Premièrement, les bénédictions invocatrices par l'Église, par laquelle l'Église demande formellement à Dieu d'accorder des avantages temporels ou spirituels à quelqu'un ou quelque chose sans en changer la qualité substantielle. Deuxièmement, les bénédictions constitutives qui confèrent un caractère sacré à des personnes ou à des choses au nom de Dieu par le commandement de l'Église, les dotant d'une qualité nouvelle et durable de sainteté, de sorte que leur profanation implique la malice de sacrilège. Alors, une consécration, de quoi s'agit-il? Il s'agit de la forme la plus solennelle de bénédiction constitutive par laquelle la personne ou chose bénie devient durablement sacrée et vouée au culte public de Dieu d'une manière ou d'une autre. Par exemple, la bénédiction des abbés, des vierges, des églises, des autels, des calices. Alors, pourquoi ce signe de croix est-il souvent utilisé dans les bénédictions catholiques? Eh bien, parce que la croix de notre Seigneur Jésus-Christ est le canal de toute grâce et bénédiction, étant l'instrument choisi de notre rédemption. Alors, que sont les exorcismes maintenant? Généralement parlant, c'est lorsqu'un clerc catholique ordonne de par son autorité qu'une personne, un dieu ou une chose sont délivrés et protégés du pouvoir et de l'influence du diable. Il existe plusieurs sortes d'exorcismes. Ils peuvent être de forme simple, comme ceux contenus dans le rite du baptême, ou plus solennel, comme dans le rite de l'exorcisme majeur. Alors, les exorcismes solennels sont encore pratiqués aujourd'hui. Le pouvoir et l'autorité de chasser les démons, d'abord donnés aux apôtres et transmis à leurs successeurs, sont toujours exercés par le clergé de l'Église en cas de besoin. Un prêtre a besoin d'une autorisation pour pratiquer un exorcisme solennel. En effet, personne ne peut légitimement prononcer des exorcismes sur les possédés, à moins d'avoir obtenu de l'ordinaire, c'est-à-dire de l'évêque du lieu, une permission particulière et expresse. C'est dans le Code de droit canonique, le canon 1172, le paragraphe 1. Même les laïcs peuvent-ils utiliser des formes non solennelles d'exorcisme dans leurs prières? Eh bien oui. Contrairement à l'exorcisme solennel, de telles prières ne sont pas accomplies sur les possédés, mais demandent généralement la préservation de l'humanité, de l'Église, des élus de Dieu. Comme le baptême ne confère pas aux laïcs d'autorité spirituelle sur les autres, ils ne peuvent pas commander aux démons comme le font les exorcistes lorsqu'ils y sont dûment autorisés. Un excellent exemple d'une telle prière est le dit exorcisme mineur du pape Léon XIII, la prière à Saint-Michel-Archange, qui avait d'abord été insérée dans le rituel romain, dans l'édition 4e de 1895, cette prière a été traduite dans de nombreuses langues et devenue particulièrement répandue dans les sanctuaires de Saint-Michel-Archange, comme au mont Gargano, comme au mont Saint-Michel, et a été universellement prescrite à la fin de la messe basse. Voilà ce que dit cette prière que vous devez connaître. Saint-Michel Archange, défendez-nous dans le combat, soyez notre secours contre la malice et les embûches du démon. Que Dieu exerce sur lui son empire, nous vous en supplions. Et vous, prince de la milice céleste, repoussé en enfer par la force divine, Satan et les autres esprits mauvais qui rôdent dans le monde, en vue de perdre les âmes. Amen. Alors, quels sont les objets sacramentels? Eh bien, les objets bénis qui servent d'instruments spéciaux de sanctification, l'eau bénite, le sel béni, les huiles, le cierge, le chapelet, le scapulaire, les vêtements d'images saintes ou icônes, les pains, les herbes, etc. L'eau bénite est-elle un sacramentel très utile? Eh bien oui. Mélange de sel et d'eau exorcisée et sanctifiée par la bénédiction constitutive d'un prêtre, l'eau bénite est en usage depuis les premiers siècles chrétiens, s'emploie dans la plupart des autres bénédictions et devrait être régulièrement employée par les chrétiens. Et il est malheureux de voir que souvent, au fond de l'Église, les ostensibles, les bénitiers donc sont souvent vides, où on y met de l'eau, mais celle-ci n'est pas bénite. Rappelez donc à nos prêtres cette bénédiction avec tous les effets qui vont avec. Alors, comment utiliser l'eau bénite? Eh bien, en assistant aux asperges, le rite d'aspersion d'eau bénite à la messe, le dimanche avant la grand-messe principale. Deuxièmement, en l'employant pour faire signe de croix en entrant dans une église. Troisièmement, en gardant à la maison comme protection contre les mauvais esprits. Et on avait autrefois, il existe encore des bénitiers qui en mettaient vers son lit et on se signait avant d'aller au lit. Quatrièmement, en nous signant avec, avant de quitter la maison ou d'aller au lit, en disant par le signe de votre croix, délivrez-nous de nos ennemis au Seigneur. Ou par votre sang précieux et par cette eau bénite, lavez-moi de mes péchés au Seigneur. Cinquièmement, en aspergeant avec foi toute personne atteinte de maux corporels et spirituels. Sixièmement, en aspersant largement les endroits exposés à des maux spirituels, les chambres d'hôtel, les locaux loués ou tout autre endroit étranger où des péchés ont pu être commis. Septièmement, en demandant à un prêtre de bénir notre maison avec de l'eau bénite, par exemple pendant l'octave de l'Épiphanie, une tradition qui est toujours dans certains pays, notamment je pense à l'Italie et à la Pologne. Comment abuse-t-on des sacramentaux? Eh bien, par les péchés de sacrilège, en les traitant sans révérence suffisante ou en les utilisant à des fins profanes. Deuxièmement, la superstition, en comptant simplement sur leur emploi extérieur sans aucun culte véritable et intérieur de Dieu, ce qui est souvent le cas pour la messe des rameaux, où on vient chercher des rameaux, peut-être de l'eau bénite dans laquelle on met ses rameaux et on s'en va en n'assistant pas à la messe. Donc ce n'est pas bien, c'est une superstition. On continuera la semaine prochaine à voir les effets des sacramentaux. Bonne semaine à tous et que le nom du Seigneur soit béni au nom du Père et du Fils et du Saint-Esprit. Amen.
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1: Bonjour, je suis le père Cédric de Lasserre, curé de Chaville, dans le diocèse de Nanterre, et aujourd'hui je vais vous parler de la famille comme une cellule vitale de la société. La famille, c'est une réalité fondamentale pour chacun d'entre nous, lieu de joie, lieu d'amour, lieu parfois aussi de souffrance, de maltraitance, de dysfonctionnement. La tentation, peut-être plus forte dans notre société qu'autrefois, voudrait que l'on s'émancipe de la famille et que l'on cultive un individualisme, que l'on voit dans l'individu vraiment le socle, le fondement de la société. Or, en chrétien, nous pouvons poser un regard beaucoup plus positif sur ce qu'est la famille, sur sa vocation. En fait, la famille est une cellule vitale, fondamentale de notre société. On voit cela dès les premières pages de la Bible. L'Écriture sainte nous montre la famille comme un bien, et il est déjà beaucoup exprimé tout au long de ces saintes Écritures, ce bien qu'est la famille. Fondamentalement, on le voit en Genèse 2:18, quand il est dit qu'il n'est pas bon que l'homme soit seul. Le couple humain est la première expression de la communion des personnes. Le couple humain, dans son altérité, manifeste aussi un complément qui est un bien, qui est humanisant. Et puis après, le couple reçoit une vocation, un ordre de Dieu. « Soyez féconds, multipliez-vous ». Voilà une expression de la famille comme manifestant le dessein de Dieu et comme collaboration à l'œuvre de Dieu, œuvre de création, œuvre de vie. En fait, si l'on regarde dans la Bible, on voit que la famille, c'est le premier lieu d'humanisation de la personne et de la société. De cela, on en déduit l'importance de la famille pour la société. En Exode 12, 25-27, dans le premier livre de Samuel, chapitre 3, verset 13, et dans bien d'autres occasions, il nous est montré que la famille doit être le lieu de l'apprentissage de l'amour et de la fidélité du Seigneur. Et en même temps, doit être le lieu de l'apprentissage de la réponse à cet amour et à la fidélité du Seigneur en cherchant à y correspondre. Plus largement, la famille dans la Bible est le lieu de l'apprentissage de la sagesse pratique qui ensuite permet de développer les vertus. C'est donc la première société naturelle. Et en cela, elle est titulaire de droits propres et originels, et elle doit être le centre de la vie sociale. Et cela, c'est pour le bien de tous, le bien des personnes, le bien de la société. On peut dire de la famille qu'elle est première cellule vitale de la société, et qu'elle est le prototype de tout ordre social. Après l'importance de la famille pour la société, on peut aussi mettre en lumière l'importance de la famille pour la personne. La personne humaine appartient à une famille, et la famille a donc une importance centrale. C'est d'abord habituellement le lieu de la naissance et de la croissance de l'enfant. C'est le lieu de l'apprentissage, de la communion avec les autres. C'est le lieu de l'apprentissage du don de soi aux autres, par amour. Jean-Paul II décrit cela de manière magnifique, dans un beau texte qui date de 1991, Centesimus Annus, au numéro 39. Il dit « La première structure fondamentale pour une écologie humaine est la famille, au sein de laquelle l'homme reçoit les premières notions déterminantes concernant la vérité et le bien, dans lesquels il apprend ce que signifie aimer et être aimé, et par conséquent, ce que veut dire concrètement être une personne. » Ce qu'il veut nous dire là, c'est que les obligations qui lient les membres d'une famille ne sont pas limitées par les termes d'un contrat, comme dans une société contractuelle, dans laquelle les relations entre les personnes sont liées par une volonté réciproque qui peut être verbalisée, manifestée. Mais les obligations qui lient les membres d'une famille dérivent de l'essence même de la famille, qui est fondée sur un pacte conjugal irrévocable. De cela, de l'importance de la famille, on déduit la vocation de la société de se mettre à son service. Parfois, on a du mal à articuler les choses. Qui doit être au service de qui ? En fait, c'est simple, la société, l'État, la vie publique, est au service du bien de la famille. C'est le point de départ pour tout rapport correct et constructif entre la famille et la société. Pour cela, il lui faut reconnaître qu'il y a une priorité sociale de la famille sur toute autre institution. Ce service rendu de la société envers la famille se concrétise de plusieurs manières. D'abord en la reconnaissant comme une institution sur laquelle on doit s'appuyer, sur une institution qui préexiste à la société et à l'État. En la reconnaissant donc, ensuite en la respectant, en promouvant des lois qui permettent à la famille de s'épanouir et qui ne la fragilisent pas. Voilà le respect. Et enfin, en promouvant des droits de la famille, c'est-à-dire en donnant un cadre juridique, un cadre social, un cadre humain, peut-être aussi économique, qui permet à la famille de s'épanouir. C'est cela, la politique familiale authentique qui est voulue par les données de l'Écriture sainte et la foi chrétienne. Jésus, là-dessus, a aussi son mot à dire. Jésus voit dans l'amour conjugal une expression, un signe de l'amour divin. On le voit par exemple en Matthieu 19, 3-9. En fait, la famille et son amour a vocation à être signe de l'alliance divine. Chose fascinante, la famille et son amour a vocation à être icône de l'amour intradivin, de l'amour entre les personnes de la Trinité. En cela, la famille est plus que signe, elle est même sacrement de l'alliance. Et de cela, on en déduit facilement, vous le comprendrez, j'en suis certain, que la famille porte une grande dignité, une dignité de nature divine même. Alors voilà, chers amis, dans notre société dans laquelle beaucoup de familles sont fragilisées, dans laquelle le modèle de ce qu'est une famille est lui aussi fragilisé, et dans une société dans laquelle on découvre, peut-être plus qu'avant, que les familles qui doivent être un cocon d'amour, en particulier pour les enfants, ne le sont pas toujours, la tentation est grande d'essayer de s'en émanciper et de se focaliser, de chercher à construire une société individualiste, fondée sur l'individu. Je crois qu'au contraire, tous nous gagnerions à regarder le bien de la famille et à nous mettre au service de son bien, en particulier des familles les plus fragiles, celles qui dysfonctionnent, celles dans lesquelles l'amour n'est pas vécu comme il devrait l'être. En fait, la famille étant une communauté naturelle dans laquelle s'expérimente la sociabilité humaine, nous avons à nous mettre à son service. Voilà quelque chose qui relève de ce que l'on appelle la subsidiarité. Ne remplaçons pas la famille, mais donnons-lui les moyens pour qu'elle puisse vivre sa vocation. Une société qui prend soin des familles se protège. Elle se protège contre les dérives, soit individualistes, soit collectivistes. Car une société qui prend soin des familles est une société dans laquelle la personne est toujours au centre de l'attention, en tant que fin et jamais comme moyen. Retenons ça. Dans la hiérarchie des priorités, la famille est antérieure, supérieure à la société et à l'État. Ces institutions existent pour la famille, pour son bien, pour que la famille puisse protéger et épanouir chacun de ses membres.
2: Merci Père Cédric de la Serre. Je le rappelle, vous êtes curé de Chaville, dans le diocèse de Nanterre.

Règne du ciel, réjouis-toi, Alléluia. Car le Seigneur que tu as porté, Alléluia, est vraiment ressuscité, comme il l'avait dit, Alléluia. Règne du ciel, prie Dieu pour nous, Alléluia. Sois dans la joie et l'allégresse, Vierge Marie, Alléluia, car le Seigneur est vraiment ressuscité, Alléluia. Prions. Seigneur notre Dieu, toi qui as daigné réjouir le monde par la résurrection de ton Fils Jésus-Christ, fais, nous t'en supplions, que par ta Mère la Vierge Marie, nous obtenions les joies de la vie éternelle par Jésus le Christ notre Seigneur. Amen.

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3: Radio Espérance, bonjour, nous sommes à Nice pour notre émission Comment va ton âme ? Où, en ce jour de la Pentecôte, nous allons continuer à parler du Seigneur dans sa vie de gloire. Alors, auprès du Père, comme nous l'avions entendu dimanche dernier, le Christ veut aller auprès du Père, mais pas seulement. Il veut monter vers le Père avec les siens. Au fond, il ne peut pas être sans eux. Son incarnation, sa mission sur la terre, l'a lié définitivement à ses apôtres. Ça, il faut le comprendre, et on le comprend assez bien quand on relit ce chapitre 17. Il veut être glorifié, mais il veut être glorifié en eux. Et c'est pour ça qu'il veut leur donner la vie éternelle. Et puis quand il monte aux cieux, il insiste, comme un ami dit à ses amis, « Et moi, je suis avec vous pour toujours, jusqu'à la fin du monde. » Voilà, c'est toujours au fond la même chose avec l'amour divin. Il ne songe qu'à se donner. Le Christ demande à être glorifié, non pas... pour lui, mais pour donner la vie éternelle. Et donc pour lui, être et donner, c'est la même chose. Son être consiste à donner, à se communiquer. De toutes les expressions où on affirme cet amour, il y en a une qui est très riche, peut-être même la plus riche, celle que saint Paul a exprimée lors de sa contemplation. Vous voyez ce qu'il dit, on est dans l'épître aux Éphésiens. Dieu a tout mis sous ses pieds, les pieds de Jésus. Dieu a tout mis sous ses pieds et l'a constitué au sommet de tout. Tête pour l'Église, laquelle est son corps, la plénitude de celui qui est rempli tout en tous. Alors on va essayer de commenter. En tout cas, ce qui est sûr, c'est que saint Paul n'est pas arrivé d'emblée à cette métaphore de la tête et du corps. D'abord parce que son éducation juive ne le prédisposait pas à voir dans la tête ce rôle éminent qu'on attribue plutôt au cœur, qui est le centre de la vie, et qui est considéré comme le siège des sentiments, des réflexions ou des choix. Et au fond, à l'époque des Juifs, on n'avait pas les connaissances qu'on a eues à partir du XVIe siècle, où on découvre que la circulation du sang venait du cœur. Donc pour un Juif, c'est le cœur qui est le centre de tout, qui est au sommet de tout notre être. Pour les Grecs, en revanche, ils savaient peut-être que la tête commande beaucoup de choses dans le corps. Et les exégètes, d'ailleurs, remarquent que cette conception s'est formée, la conception de la tête et du corps, s'est formée très lentement et très tardivement dans saint Paul, puisqu'on la retrouve seulement dans les épîtres aux Éphésiens et aux Colossiens, et qu'il utilisait déjà en plus l'image du corps, mais pas de la tête. Il l'utilisait dans d'autres épîtres, les épîtres plus récentes, dans sa vie, tout au moins. mais plus vieille pour nous, il utilisait l'image du corps et de ses membres, hein, qui lui servait pour dire la diversité et la complémentarité des charismes dans l'Église. Et puis, tout d'un coup, apparaît cette métaphore, hein, où il y ajoute la tête. Au fond, on peut dire qu'après des années de vie pour le Christ, après des années d'adoration attentive du mystère du Christ, d'expérience de sa présence, saint Paul va tout d'un coup se servir de ce mot. Alors comment on peut comprendre ce mot, hein ? Peut-être par le plus déconcertant, en tout cas la tête, hein, elle n'est rien sans le corps. Eh oui. Donc elle ne peut même pas se concevoir sans lui. Parce qu'alors elle ne devient que monstrueuse, hein, sans corps. Et donc on ne peut pas penser cela du Christ et de nous. Le Christ ne peut pas se penser sans nous. Hein. Il ne peut pas se penser sans son corps. Et vous voyez, c'est cela l'amour du Christ. Et c'est cet amour que Dieu veut nous révéler. Alors c'est sûr qu'on pense souvent Dieu comme l'être autonome, qui n'a besoin de rien, et c'est tout à fait juste en ce sens. Hein. Mais justement, Dieu a voulu s'attacher à nous. Hein, et on le voit bien dans le Christ, très manifesté dans le Christ. Hein. Et saint Paul pourrait s'exprimer « Ô abîme, hein, de la richesse, de la sagesse et de la science de Dieu. » Et notre foi, tout d'un coup, devient véritablement adoration. Le Christ, en s'incarnant, et en mourant sur la croix, et en ressuscitant avec son corps, et en priant pour nous, en nous emmenant au ciel, hein, nous montre que il s'est attaché à l'homme, et pas à l'homme en général, hein, à l'homme en particulier, c'est-à-dire à moi, à vous, à chacun. Hein. Et en ce sens, il devient le plus mendiant des êtres, parce qu'il mendie l'amour de tous. Il n'est pas l'amoureux transi que d'une seule personne, mais c'est de toute personne dans laquelle il ressent cet amour pour chacun. On pourrait peut-être même lui attribuer ces paroles. Hein. « Je ne peux vivre sans toi. » Il me manque quelque chose tant que tu n'es pas avec moi, hein, pourrait dire le Christ à chacun d'entre nous. Donc on ne peut pas concevoir le Christ sans l'Église, qui est son corps. Au fond, sans elle, hein, il serait comme un Adam séparé de son Ève. En tout cas, quand saint Paul dit « Je veux le connaître, lui, et la puissance de sa résurrection », c'est certainement, il ressent en lui, hein, cette force vivifiante, attirante, unissante, hein, du Christ pour lui. Donc, autant l'incomplétude de la tête sans le corps est monstrueuse, hein, mais tout autant l'unité de la tête et du corps. C'est-à-dire que il y a il y a une façon tout harmonieuse, hein, tout équilibrée, que la tête soit assemblée au corps. Elle n'est pas montée n'importe comment sur le corps. Elle n'est pas à n'importe quelle place sur ce corps, hein, la tête. Nous ne sommes pas, justement, le corps humain n'est pas un monstre, hein, au contraire. Et donc le Concile Vatican II, d'ailleurs, va noter expressément ce mystère, hein. Il nous fait part de son esprit, Jésus, hein, nous fait part de son esprit, qui étant unique et le même dans la tête et dans les membres, vivifie le corps entier. Donc c'est pour ça qu'il ne faut pas facilement attribuer à n'importe quoi, hein, cette idée du corps, en risque d'en éliminer une valeur profonde. Hein. C'est-à-dire que quand on dit qu'on est le corps du Christ, c'est qu'on est vraiment quelque chose du Christ. On est quelque chose de sa chair et de ses os. Au fond, la loi d'un membre de ce corps, c'est d'en avoir conscience. Comme le dit saint Paul, ce n'est plus moi qui vis, mais le Christ qui vit en moi. Vous voyez, c'est l'unité du pain dans l'Eucharistie, l'unité de l'Eucharistie, symbolise à merveille cette unité de vie. La vie circulant dans les membres et les vivifiant est celle qui est dans la tête et qui de là dérive dans tout le corps et dans chacun de ses membres. Hein, le Christ vient nous nourrir et il nous incorpore à lui. Et c'est la raison pour laquelle cette Pentecôte est vraiment la... pas la naissance de l'Église, son animation. C'est pas son réanimation, c'est son animation. Tout d'un coup, tout le corps des apôtres est animé par le même esprit qui vit dans le Christ en gloire. Ils sont incorporés à lui et ils ne forment avec lui qu'un seul corps. Voilà ce que c'est que le mystère de la Pentecôte que nous vivons aujourd'hui. Donc ce principe, vous voyez, qu'on pose, évidemment, ça nous permet d'envisager quelques aspects du mystère auxquels l'apôtre saint Paul a voulu nous rendre attentifs en présentant le Seigneur comme tête de son Église. Alors d'abord, donc le lien à tout homme, en ressuscitant et en échappant définitivement aux emprisonnements de l'espace et du temps, eh bien, le Christ ressuscité, ou plutôt la résurrection du Christ, lui permet d'être le contemporain de chacun d'entre nous.

que c'est vraiment extraordinaire, associé au mystère pascal, devenant conforme au Christ dans la mort, fortifié par l'espérance, il va au-devant de la résurrection. Et cela ne vaut pas seulement pour ceux qui croient au Christ, mais bien pour tous les hommes de bonne volonté, dans le cœur desquels invisiblement agit la grâce. Voilà, il y a une intimité du Christ, chacun des siens par la grâce, qui fait que notre résurrection est déjà commencée. Quand il parle de lui, sous l'allégorie du bon pasteur, notre Seigneur avait expliqué la profondeur de cette intimité qui l'unissait au sien. On va essayer de l'approfondir, cette intimité, mais avant, on va faire la pause.

Radio Espérance, bonjour, nous sommes à Nice pour notre émission « Comment va ton âme ?» dans cette deuxième partie où nous parlons du Christ dans sa vie de gloire et spécialement au jour de cette Pentecôte, dans son lien avec son Église et avec chaque homme. Et je vous disais que quand le Seigneur parle de lui, il utilise l'image du bon pasteur qui va chercher sa brebis. Souvenez même sa brebis perdue. Il laisse les 99 autres pour aller chercher celle qui est perdue. Et quand il l'a retrouvée, tout joyeux, il la prend sur ses épaules. Et il y a une intimité avec sa brebis perdue. Comme si il n'y en avait qu'une brebis. Qu'elle faisait disparaître toutes les autres. Comme c'est beau. Et donc il y a au fond presque la même intimité, d'ailleurs c'est ce qu'il dit, entre lui et chaque personne humaine qu'il y a en Dieu, entre le Père et le Fils. Et même si un homme l'ignore, on ne peut pas penser à un homme en dehors de cette relation personnelle au Christ. Quand je regarde un homme, je peux me dire qu'il est appelé à être uni au Christ d'une manière intime, comme un membre de son corps. Cet homme compte pour le Christ, bien sûr, mais c'est son être même qui est appelé à appartenir à l'être du Christ. Qu'il fasse des choses contre le Christ, peu importe. Ça, ici, c'est la découverte du jugement dernier, le secret de chaque conscience. Mais pour les hommes, chacun de nous est pour le Christ un sujet à aimer, une conscience à qui parler, une liberté à appeler. Et chacun de nous, comme Nathanaël, est vu sous le figuier. Quand tu étais sous

0: Le figuier, je t'ai vu, dit-il à Nathanaël. Et c'est au moment où Nathanaël se sent ainsi reconnu qu'il le reconnaît. Ça, c'est un mystère très fort dans l'évangile de conversion. Hein. Prenons Marie-Madeleine aussi, c'est la même chose. Hein. Quand il l'appelle Marie, hein, qu'elle se sent reconnue, qu'elle le reconnaît. C'est très fort. Hein, parfois, on le cherche à l'extérieur de nous, mais c'est quand on rentre en nous-mêmes hein, et que on se sent aimé par lui, reconnu par lui, qu'on découvre avec évidence qu'il était déjà là hein, depuis si longtemps. Donc, qui prend conscience de ce regard d'amour du Christ sur lui va l'aider à devenir mieux lui-même. Hein. Un regard qui est, évidemment ne juge pas. Hein. Je ne suis pas venu pour juger, mais pour sauver. Alors cet homme peut voir le ciel s'ouvrir. Il comprend que cette vie avec Dieu lui est offerte au sein même de son existence humaine. Hein, comme il le dit à Nathanaël, parce que je t'ai dit, je t'ai vu sous le figuier, tu crois ? Tu verras mieux encore, en vérité, je te le dis, tu verras les cieux ouverts et les anges de Dieu monter et descendre au-dessus du Fils de l'homme. Voilà, donc chacun est aimé par son nom, chacun est appelé par le Christ à une relation personnelle. Hein. Et cet appel n'est pas un appel égocentré, égoïste, n'est pas un appel à s'isoler. Hein. Cet appel l'incorpore à une communauté qui ne ressemble à aucune autre. Hein. C'est ce qu'on appelle le corps mystique du Christ. Essayons d'expliquer. À niveau d'homme, hein, l'amour souvent isole à deux ou à trois. On connaît hein, l'égoïsme des petits groupes ou des petits couples. Hein. Alors que l'amour du Christ, lui, il ouvre à l'universel. Et on le voit hein, dans l'esprit de la Pentecôte. Hein. Il s'adresse vraiment à toutes les nations qui sont là, représentées par tous ces pèlerins qui viennent célébrer le don de la loi au moment de l'Exode hein, sur le Sinaï. C'est la Pentecôte juive. Pour célébrer une nouvelle Pentecôte, tout d'un coup, hein, l'amour du Christ, l'Esprit Saint, va s'adresser à tout homme. C'est-à-dire que il rend l'homme catholique. Pas catholique au sens de la religion officielle, hein, mais catholique au sens fort hein, du terme, qui veut dire universel. C'est-à-dire que l'Esprit Saint veut aimer tous les hommes et les unir dans une communion absolument nouvelle. C'est-à-dire que la Pentecôte, c'est la journée mondiale de la communication. Communication, non pas au sens où on l'entend aujourd'hui, mais dans son sens originel. Hein, c'est-à-dire faire du commun. Hein. On a ça dans tous les actions, hein, dans les cations, hein, fabrications, rémunération, etc., etc. Et si communication, en général, ça veut dire faire du commun, hein, créer du commun. Et donc, quand le Christ vraiment appelle chaque homme, eh bien, cet homme va se sentir solidaire des autres hommes. Il va entrer en communion avec d'autres hommes. Il va lui s'éveiller une énergie nouvelle hein, qui, loin de le replier vers lui-même, hein, va vouloir lui faire découvrir les autres hein, et le regarder avec beaucoup plus d'amitié. Pour comprendre cette nature profonde de l'Église, il faut se souvenir que la relation au Christ n'est pas un amour quelconque. Hein, il le dit, hein, c'est une amitié. Hein, je ne vous appelle plus serviteur, je vous appelle mes amis. Et donc la loi de cette amitié, hein, de cette communion créée par lui, est de s'aimer dans cette amitié comme lui-même le fait. Hein. C'est-à-dire, aucun d'entre nous ne devient un centre hein, autour duquel on ferait tout converger. Mais chacun devrait se percevoir hein, autour du Christ, hein, comme un rayon uni au Christ. et un rayon uni étroitement à l'infinité des autres rayons et formé avec eux ce corps mystique qui reçoit tout et celui qui en est la tête. Je veux dire par là que cet amour du Christ nous décentre. ou plutôt, il nous redonne notre véritable centre, qui est le Christ, qui est Dieu. Cette communion, donc, c'est sans doute ce qui nous différencie beaucoup de l'ésotérisme. Alors bien sûr, il y a un immanentisme, donc on se sent tout en tous, mais de manière très impersonnelle, au fond. Mais on sent que la prière n'est que simplement une captation d'énergie érotique et égocentrée, hein, qui nous replie sur nous-mêmes. C'est vrai que la mystique chrétienne devient une mystique de charité toute bête, où on rend service, où on dit bonjour, où on veut la justice, où on veut donner sa vie aussi à l'autre, où on veut s'engager, où on veut avoir des enfants. Enfin, oui, ça c'est la mystique chrétienne. C'est la mystique de l'amour concret de l'autre. Donc, il y a au fond, on partage cette communion qu'il a avec tous les siens. C'est la communion qu'il y a en Dieu. La communion en Dieu, aucune des personnes divines n'est pour elle-même. Elles sont pure relation. Pure relation, ça veut dire qu'elles n'existent que par leur relation. C'est-à-dire, il n'est père que parce que il a donné la vie à son fils. Et il n'est fils que parce que il la reçoit du père. Et donc, la condition du chrétien en l'Église vient faire vivre, hein, faire comprendre, hein, que nous sommes vitalement une relation au Père, d'une part, mais aussi que nous sommes reliés les uns aux autres. Nous vivons de l'être du Christ, hein, qui est un être pour les autres. Donc la communion dont le Christ est la tête, hein, doit dépasser simplement l'idéal du partage des joies, des peines, du souci d'être uni à chacun, transparent à lui, soucieux de son bien commun, son bien. Aller plus loin même, hein, à vivre dans la vie des divines personnes, cette unité, hein, où la personnalité ouvre à l'autre, hein, et le fait être lui sans cesser d'être soi. C'est une relation qui ne détruit pas, mais qui au contraire me donne mon identité. Donc peut-être que je vous ai emmené trop loin, hein, toujours est-il que ce qui est sûr, c'est que à aucun moment un chrétien ne peut se sentir isolé. Hein. Voilà ce que dit Lumen Gentium, il a plu à Dieu que les hommes ne reçoivent pas la sanctification et le salut séparément, hors de tout lien mutuel. Hein. Il a voulu au contraire en faire un peuple qui le connaîtrait, selon la vérité, le servirait dans la sainteté. Alors. Autrement dit, voyez, le salut, le don de l'Esprit Saint, l'entrée au ciel dans la gloire, hein, c'est, comment on dit, faire église. Hein, mais beaucoup plus que ça. Mais ce qui est vrai, c'est que le salut est vraiment, constitue essentiellement, c'est sa signature, de vivre dans l'unité d'un seul corps, dans l'unité de l'Église. Hein, c'est la raison pour laquelle je finirai malheureusement sur cette tristesse, hein, la tristesse de ces sacres, hein, où une société dite de Saint Pie X, du nom d'un pape, hein, voudrait vivre sans pape à partir d'aujourd'hui. Enfin, ça fait longtemps qu'elle vit sans pape, mais là, c'est pire encore. Et surtout, elle dit à ses fidèles, mais on le fait à cause du salut. Ben non, le salut, c'est exactement le contraire. Le salut, c'est d'essayer de maintenir coûte que coûte l'unité dans l'Église. Voilà, que le Saint-Esprit, en tout cas, vous attache au Christ, hein, et que chacun d'entre vous, hein, se sente reconnu par le Christ, hein, pour que dans votre regard, chacun qui vous croise aussi se sente reconnu. À très bientôt.
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1: Un livre, une histoire. Aujourd'hui, ces lieux qui ont fait la France, de François-Guillaume Lorin, aux éditions Tempus Perrin en 2025. Alors, Tempus Perrin, c'est une collection de poches qui reprend des ouvrages qui ont connu du succès et qui présentent un intérêt certain. Cet ouvrage, Ces lieux qui ont fait la France, comporte 800 pages, petit livre, malgré tout, et pour un tarif plus qu'accessible pour qui voudrait le lire, et j'espère vous donner envie de lire cet ouvrage qui m'a passionné. Alors, Ces lieux qui ont fait la France rassemble deux précédents ouvrages de l'auteur, Ces lieux qui ont fait la France chez Artem Fayard en 2015 et en 2021, Ces autres lieux qui ont fait la France, qui est la suite du précédent, puisque l'auteur nous présente dans chacun des deux livres un certain nombre de lieux qui ont fait la France et pour une quarantaine de lieux environ, 800 pages. Ça veut dire que chaque lieu est bien présenté, je donnerai quelques exemples, en une vingtaine de pages. Une carte, d'ailleurs, agrémente le début du volume sur ces lieux de l'histoire. Comme ça, si on a quelques hésitations à les situer, la carte nous répond. Et ces lieux sont très divers. La liste n'est pas forcément intéressante à donner immédiatement. En effet, l'auteur, dans une longue préface, nous présente son projet, nous donne envie de le lire, nous donne les raisons de le lire et nous invite, bien sûr, au voyage, puisque ces lieux qui ont fait la France, ce sont des lieux géographiques. L'histoire se pratique, oserais-je dire, par l'esprit, en lisant des livres, en consultant des archives. Et les lieux relèvent plutôt de la géographie que l'on est, à laquelle on accède par le corps, par les yeux, par les oreilles, par le toucher, par le goût, par l'odorat. Nos cinq sens, notre corps, nous permet de voyager dans l'espace. Et la combinaison des deux, bien, d'une certaine manière, c'est cet ouvrage tout à fait passionnant. L'auteur ne veut pas retracer l'histoire de France par ses héros, hors normes, hors ligne, d'autant que si on examine les héros de l'histoire de France, s'il y a l'auteur, il y a des mémoires qui sont irréconciliables, envahissantes et des impasses avec des arsenaux d'arguments que les Français se jettent à la tête, selon Georges Bernanos. Ici, l'auteur nous invite au voyage pour découvrir l'histoire. Le point de départ de cette aventure éditoriale et de ce livre, qui compte, je le rappelle, 800 pages, toutes passionnantes, c'est Verdun. L'auteur a lu des livres sur Verdun, il a regardé des documentaires et, dit-il, il y a 15 ans, je suis enfin allé à Verdun. Et là, devant le terrain encore retourné et crevassé, nous éprouvons un choc physique, intellectuel, existentiel, comme si nous avions un peu vécu Verdun. L'histoire est devenue une expérience personnelle. Et effectivement, je le cite, un lieu vaut tous les livres. Ça ne les exclut pas, mais ça les rend intelligibles. Le sentiment que l'histoire passe par la géographie comme magnifique porte d'entrée de l'histoire. Et effectivement, c'est une invitation aussi aux parents, c'est une invitation aux professeurs qu'adresse l'auteur, puisque quand les jeunes disent « Oh, ça, c'était il y a trop longtemps », l'auteur suggère de remplacer ce « trop longtemps » par le « ici ». Et il explique qu'on peut faire revivre la Première Guerre mondiale en interrogeant les maires des villages disparus autour de Verdun. On peut raconter un morceau de la Révolution en se promenant bien accompagné dans les rues de Varennes ou dans la salle du Jeu de Paume. Il y a en France des dizaines de Verdun ou de Varennes qui nous agrippent, nous troublent, nous bouleversent. L'histoire n'a pas vocation à être sans domicile fixe. Un cadre concret, physique, lui donne forme, la révèle comme une photographie. Et effectivement, il explique que l'envie lui prend de mener l'enquête, de renouveler, de renifler les traces, parce que là où l'histoire est passée, il règne une atmosphère de lieux de crime. De ces lieux, que sont-ils devenus aujourd'hui? Comment ont-ils traversé le temps avec ce poids du passé? Cet ouvrage est donc une invitation à revenir sur la ligne de départ pour se positionner là où tout a commencé, une bataille, une invention, une rencontre, une construction, un traité. Alors, il explique évidemment qu'il ne fait pas comme Pierre Nora dans son ouvrage célèbre sur les lieux de mémoire. Lui, c'est une promenade au gré de ses envies, au gré de ses curiosités. Et ce qu'il cherche, c'est la résonance de l'événement jusqu'à nos jours, ses vibrations, ses réécritures, ses silences, ses angles morts. Voilà. Et le but est toujours de combler l'intervalle, souvent escamoté, enfoui sous les couches temporelles. Voilà. Personne n'ignore Marignan. Peu d'entre nous savent situer cette bataille mythique associée à une date incontournable, mais orpheline de son lieu. L'événement daté est injuste et égoïste. Il ramasse toute la gloire dans les livres et les mémoires en se détachant de l'endroit qu'il a accueilli. Il a débarqué sans prévenir, par hasard, et il est reparti comme un voleur, après avoir souvent tout cassé. Voilà. Et donc, deux poids, deux mesures, il manque une coordonnée à cette histoire coupée de ses bases. Or, l'histoire s'envole et les lieux restent. Et il présente ainsi un certain nombre des lieux qu'il va présenter. Personne ne connaît Quercy, qui fut la capitale de la France au 8e siècle. 800 ans après Bouvines, que demeure-t-il dans la plaine flamande de la bataille qui sauvait la France? Dorémy a-t-il gardé l'esprit de Jeanne d'Arc? Trouve-t-on quelques vestiges de Louis XVI à Varennes? Quel est ce moulin qui se dresse aujourd'hui sur le tertre de Valmy? Le camp napoléonien de Boulogne, le plus grand camp militaire français de tous les temps, a-t-il disparu sans laisser de traces? N'y aurait-il pas moyen de retrouver le vrai wagon de l'armistice, puisque c'est un faux qu'on expose à Rotonde? Peut-on deviner dans l'abbaye aveyronnaise de Locdieu que les tableaux du Louvre y furent mis à l'abri en 1940? À Montoire, comment vit-on avec le sentiment de la honte depuis que la ville fut choisie par Hitler pour y rencontrer Pétain et incarner ainsi à son corps défendant la politique de la collaboration? Etc., etc. Voilà. Il évoque même Sermage, le village sur l'affiche de la force tranquille de François Mitterrand. Il parle de Vaux-en-Beaujolais, qui se prétend Clochemerle. Voilà. Alors, à chaque fois, dit-il, nous avons eu la chance de rencontrer des gens du cru, des témoins, des anciens, des élus, des bénévoles, des spécialistes. Tous portent sur leurs épaules cette histoire nationale. Ces passionnés attendent, fidèles au poste, prend aussi à ne pas se reconnaître dans une histoire qui s'écrit à Paris depuis Paris. Donc, le passé ressurgit toujours filtré par le présent. L'auteur vient chercher le passé et il rencontre le présent. Présent, évidemment, des controverses actuelles sur la Seconde Guerre mondiale, sur la guerre d'Algérie. Mais, dit-il, le lieu a des vertus qui nous préservent de l'idéologie. Il a non seulement une histoire, mais il est l'histoire lui-même. Voilà. Et donc, il nous présente ce plaisir d'une humeur vagabonde, le plaisir de rêver à des noms, à des cartes, se déplacer, se rendre compte, interroger les habitants, arpenter les creux de l'absence, la curiosité. Voilà. Alors, et il dit qu'il y a des villes dont on parle peu. Il parle des silences de Nantes, des silences à Bordeaux, trois fois capitale du pays, des retournements, encore Nantes, cité ultra-catholique, bastion de la traite, qui a réussi l'exploit à la fin du XXe siècle de s'imposer comme un haut lieu de la tolérance et de la lutte contre l'esclavage. Voilà. Que dire d'Évian? Et pourquoi Évian? Les batailles sont présentes, bien sûr. Il évoque aussi la réconciliation franco-allemande par la maison de Jean Monnet, près de Metz. Il évoque aussi les guerres de religion avec Vassy, le massacre de Vassy, avant la Saint-Barthélemy. Et puis, des lieux qui sont des lieux de fiction, Combray, un village normand se prétend être ce Combray de Marcel Proust, et puis les lieux d'invention, d'industrie, agriculture, artisanat, artistique, la photographie, l'acier, la montgolfière, le papier, la soie, l'eau. Et donc, il nous invite au voyage. Alors, j'ai retenu trois villes intéressantes, trois lieux intéressants. Le premier, Saint-Denis, les Rois et le 9-3. En quelques mètres, on passe de la ligne 13 du métro à Clovis, des kebabs à Saint-Louis, des salons de coiffure afro et des voiles pour musulmanes, aux plis mouillés des gisants, des jeans de la veine, au marbre des rois. Voilà, donc tout est dit dans ce commencement pour sur Saint-Denis, une magnifique présentation de cette ville si riche en histoire jusqu'à aujourd'hui. Dormi, mais on dit Dormi en Lorraine, aujourd'hui, Sœur Angèle, c'est le début, est de service. Elle est originaire du Burkina Faso. Nous sommes mercredi, jour du menu asiatique, et les nems ont été préparés par Liliane, sa consœur polynésienne, fraîchement débarquée de Tchéquie. Des religieuses qui tiennent un restaurant, il faut venir à Dormi pour voir cela. 30 sœurs travailleuses de l'Immaculée font tourner l'accueil du pèlerin et vivent en face de Jeanne d'Arc. Elle a entendu les voix de ses saints et presque 6 siècles plus tard, nous voilà, déclare Angèle, comme s'il allait de soi de passer du Burkina Faso à ce paysage hivernal de Lorraine. Nous sommes le 3 décembre et ce n'est pas la foule des grands jours. Je suis l'unique client du restaurant, le seul pèlerin à profiter du panorama de la plaine de la Meuse. Et commence ainsi le récit sur Dormi, sur les lieux, sur les personnages rencontrés, sur l'évocation même de Nicolas Sarkozy qui est passé le 6 janvier 2012, sur l'historial, sur les controverses sur Jeanne d'Arc, sur Montaigne qui est venu à Dormi, etc., etc. C'est tout à fait passionnant sur ce lieu qui mérite le voyage. Et puis, évidemment, Nantes... Et le sous-titre, c'est « La folle histoire d'un retournement mémoriel ». Pourquoi l'auteur vient à Nantes? Tout simplement parce que il parle d'une mémoire complexe, polyphonique, tordue, déformée, politisée. Il était venu pour 3 événements hétéroclites. La signature de l'édit de Nantes, l'arrestation de Fouquet à Nantes, l'assassinat de Karl Hotz en 1941, qui provoqua l'exécution de 50 otages, dont Guy Moquet. Alors effectivement, une ville curieuse, à la mémoire tourmentée, au retournement mémoriel. Et là, on apprend beaucoup de choses sur Nantes pendant les guerres de religion, sur la collaboration de cette ville et de ses élites pendant la Seconde Guerre mondiale, sur l'attitude de Nantes, la Rouge, à l'égard des Vendéens pendant la Révolution française. Et je cite « Comment un lieu hanté par tant de violence et de meurtres a pu si bien repeindre sa façade ? Était-ce pour se défaire d'un passé bien encombrant ?» Et il va nous raconter effectivement tous ces lieux importants de Nantes, toute cette histoire complexe de Nantes la rebelle, de Nantes contre la Vendée et de la guerre des mémoires à Nantes qui aboutissent à l'évocation du passé négrier, du conflit des mémoires et effectivement de ce mémorial de l'esclavage unique en France. Nantes, la ville négrière, je le cite, s'est faite la championne de l'abolitionnisme. Même Bordeaux n'a pas eu droit à son mémorial du beau travail. Alors, cette évocation de l'histoire de Nantes est tout à fait passionnante. Et je ne saurais que trop vous recommander ce délicieux petit ouvrage de François-Guillaume Lorrain, « Ces lieux qui ont fait la France » aux éditions Tempus en 2025.

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1: Aujourd'hui, continuons la définition d'un sacrement.
2: Dans la partie précédente, nous avons listé les 7 sacrements du culte catholique. Qu'en est-il dans les autres branches chrétiennes et au cours des siècles? Les protestants ne reconnaissent que 2 sacrements, le baptême et la Sainte Cène ou Eucharistie. Quant aux orthodoxes, ils ont eux aussi 7 sacrements, mais 3 sont donnés au même moment que le baptême, la confirmation et la première communion. Le nombre des sacrements a effectivement évolué et il leur faut leur ajouter les sacramentaux comme les fiançailles, la profession de foi, les sacres, les funérailles, l'exorcisme, certaines bénédictions qui ne transfèrent pas la grâce de l'Esprit, mais nous préparent à la recevoir par la prière. Jusqu'au XIIe siècle, le nombre des sacrements varie entre 2 et 12. Les évêques Fulbert de Chartres et Bruno de Wurtzbourg n'en comptent que 2, le baptême et l'Eucharistie. Lanfranc 4, Abélard 5, Saint Bernard de Clairvaux, quant à lui, envoie 10, dont le lavement des pieds. Le cardinal Pierre d'Amiens, 12, y compris l'onction royale. Le chiffre de 7 a été fixé définitivement lors du deuxième concile de Lyon en 1274, puis confirmé par le concile de Trente, 1545-1563. Les sacrements se retrouvent dans les évangiles car ils ont été institués par le Christ lui-même. Prenons 4 exemples. Le mariage est indissociable des noces de Cana, où le Christ transforme l'eau en vin. Le baptême, annoncé par Jean-Baptiste et mis en place par Jésus, « Moi, je vous baptise d'eau pour vous amener à la repentance. Mais celui qui vient après moi est plus puissant que moi, et je ne suis pas digne de porter ses souliers. Lui, il vous baptisera du Saint-Esprit et de feu. » L'Eucharistie, mise en place depuis le jeudi de la Cène, alors, ayant reçu une coupe et rendu grâce, il dit « Prenez ceci et partagez entre vous, car je vous le déclare, désormais jamais plus je ne boirai du fruit de la vigne jusqu'à ce que le royaume de Dieu soit venu. » Puis, ayant pris du pain et rendu grâce, il le rompit et le leur donna en disant « Ceci est mon corps, donné pour vous, faites cela en mémoire de moi. » Et pour la coupe, après le repas, il fit de même en disant « Cette coupe est la nouvelle alliance en mon sang répandue pour vous. » La réconciliation annoncée par saint Luc, on appellera les humains à changer de comportement et à recevoir le pardon des péchés. En résumé, nous prendrons la définition d'une action visible de Dieu instituée par le Christ, ou en citant Monseigneur Coffi en 1971, « Un sacrement est une réalité visible du monde » qui révèle le mystère de salut parce qu'elle en est la réalisation, qui n'est pas loin de la définition de Pierre Lombard, 1100-1160, affirmant que le sacrement est un signe visible de la grâce de Dieu et en même temps la cause de la grâce.

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1: Bonjour Pascal.
2: Bonjour Jean-Yves.
1: J'ai une montre depuis 3 ans. Bon, elle fonctionne bien, mais j'ai envie d'en changer. Mais d'où vient notre envie de changer ?
3: Eh bien, nous aimons effectivement ce qui est nouveau. Nous sommes dans un monde, finalement, où tout change très vite. Mm-hmm. Le philosophe Arnoud Rosa, dont j'ai déjà parlé ici ou là, parle d'une société de l'accélération qui se traduit par 3 grandes accélérations. L'accélération de la technologie, l'accélération des changements techniques, des innovations. C'est-à-dire que votre montre, effectivement, elle a été inventée il y a 3 ans. À ce moment-là, c'était vraiment la montre super moderne. Ouais. Et puis aujourd'hui, on fait des montres qui sont bien mieux.
1: Connectées.
3: Hein, pour connaître, voilà. Et puis, cette accélération des changements techniques produit des accélérations du rythme de vie, évidemment, parce que, peut-être pas pour la montre, mais même pour la montre, parce que finalement, vous avez une montre qui calcule les millièmes de seconde, et donc vous allez pouvoir être réactif au millième de seconde. Vous avez une voiture qui va beaucoup plus vite, vous avez un vélo qui va plus vite, pensez au vélo électrique. Mm-hmm. Et cette accélération des rythmes de vie produit, là aussi, dit Rosa, une accélération des changements sociaux, de vie sociale, parce que comme je peux avec ma voiture aller plus vite, eh bien je vais fréquenter plus de personnes, je vais être amené professionnellement à me déplacer dans des endroits différents, et même peut-être d'ailleurs rencontrer de nouvelles personnes, donc peut-être divorcer plus vite parce que j'ai rencontré plus de personnes. Et donc finalement, le rythme de vie, les changements sociaux, l'accélération technique, tout ça nourrit notre envie de changer parce que, et c'est un philosophe qui s'appelle Zimmel qui explique ça, parce que finalement, notre présent se comprime. Ce qui est présent, c'est-à-dire ce qui a cours, ce qui est valable, ce qui est en cours d'usage, on va dire, l'est de façon de plus en plus, dans un temps de plus en plus réduit. Votre montre, c'est déjà du passé, d'une certaine façon. Vous voyez, et la montre de votre père, la montre de votre grand-père, la montre de votre arrière-grand-père, c'est déjà du passé, alors même que votre arrière-grand-père a peut-être hérité lui-même de la montre de son grand-père et de son arrière-grand-père, mais ça c'est fini parce que voilà, il y a plus de mise à jour, il y a plus de le système est obsolète, et même les tablettes que nous utilisons, les ordinateurs que nous utilisons deviennent de plus en plus vite obsolètes. Et donc non seulement nous aimons changer, nous aimons la variété. Lorsqu'il y a pas de variété, on s'ennuie, mais cet amour de la variété que nous avons, il est comme renforcé par le fait que tout change très vite, que les choses deviennent très vite obsolètes. Et par conséquent, cette montre que j'avais, non seulement elle va vite m'ennuyer, mais en plus, je suis de toute façon poussé à en changer parce que, effectivement, elle est plus actuelle et plus la montre de maintenant.
1: Mais vos leçons sont toujours actuelles.
3: Mais ça, je vous remercie.
1: Merci. Bonne journée, Pascal.
3: Bonne journée.

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1: Nous méditons l'Évangile selon Saint Jean chapitre 20, versets 19 à verset 23. Transmettre la joie du ressuscité. C'était après la mort de Jésus. Le soir venu, en ce premier jour de la semaine, alors que les portes du lieu où se trouvaient les disciples étaient verrouillées par crainte des Juifs, Jésus vint. Et il était là au milieu d'eux. Il leur dit, « La paix soit avec vous. » Après cette parole, il leur montra ses mains et son côté. Les disciples furent remplis de joie en voyant le Seigneur. Jésus leur dit de nouveau, « La paix soit avec vous. » De même que le Père m'a envoyé, moi aussi, je vous envoie. Ayant ainsi parlé, il souffla sur eux et il leur dit, recevez l'Esprit Saint. À qui vous remettrez ses péchés, ils seront remis. À qui vous maintiendrez ses péchés, ils seront maintenus. Prière. Ô Dieu, qui as voulu illuminer le cœur de tes fidèles par la lumière de l'Esprit Saint, donne-nous par ce même Esprit de comprendre et d'aimer ce qui est bon et de jouir toujours de ces divines consolations. Par le Christ notre Seigneur. Amen. Demande que je sois plus docile à l'Esprit Saint dans ma vie et que la joie du Christ ressuscité habite réellement en moi. Réflexion point numéro 1. Alors que nous célébrons aujourd'hui la fête de la Pentecôte, 50 jours après la résurrection, nous lisons dans l'Évangile selon Saint Jean le récit de la première apparition du Seigneur à ses apôtres. Les portes sont verrouillées, de l'intérieur. Ils ont peur, peur de la croix, peur de la souffrance. Ils sont remplis de doutes, de craintes et d'incertitudes. Ils ne savent pas encore que le Christ est ressuscité. Ils ne savent pas encore qu'il est sur le point de changer leur vie à tout jamais. Et toi, te tiens-tu aussi dans l'obscurité? As-tu toi aussi fermé les portes de ton cœur au Seigneur? As-tu crainte de la croix et du sacrifice? Point numéro 2. Ne t'en fais pas. Car quoi qu'il arrive, le Seigneur sera toujours là pour toi. Il sera là pour t'aimer et pour te pardonner. En effet, comme nous le voyons dans l'Évangile d'aujourd'hui, Jésus est là. Il est présent au milieu des apôtres et se fait reconnaître avec les signes de sa passion. Car il n'y a pas de plus grand amour que de donner sa vie pour ceux qu'on aime. Il le leur avait dit, et il l'a prouvé. Et c'est pour cela qu'à cet instant, les disciples furent remplis de joie en le voyant. C'est exactement ce que le Seigneur veut pour moi. Il veut me transmettre la joie, la paix, et l'amour de sa présence dans ma vie. Il veut faire partie de ma vie, car il veut que je sois profondément heureux. Pour cela, il veut me remplir de son esprit, il veut que je sois temple de l'Esprit Saint. Certes, cela n'enlèvera pas les difficultés de la vie de tous les jours, et c'est bien pour cela que Jésus ressuscité conserve les marques de sa passion. Mais sa présence en moi veut donner un vrai sens à ma vie. Et si le Christ n'est pas ressuscité, votre foi est sans valeur. Point numéro 3. Enfin, une fois rempli de son esprit, le Christ envoie ses apôtres en mission. De même que le Père m'a envoyé, moi aussi je vous envoie. Il veut que nous transmettions par contagion au monde entier le virus de son amour. C'est ce que les saints ont fait. Ils étaient tant remplis de l'amour de Dieu qu'ils ne pouvaient le garder pour eux. Ils sentaient le besoin de répandre le plus possible cet amour qui les avait conquis. Nous sommes tous appelés à agir comme ces saints. Nous sommes tous appelés de par notre baptême à cette même sainteté et à ce même zèle missionnaire.

0: envers les âmes. N'ayons pas peur. N'ayons pas peur de transmettre la joie, la paix et l'amour du ressuscité autour de nous. Point numéro 4. Dieu veut nous combler de paix et de joie. Il veut que nous soyons heureux et non pas tristes et renfermés sur nous-mêmes. Le démon, au contraire, cherche à fermer les portes de notre cœur, à les verrouiller de l'intérieur et à nous remplir de peur et d'appréhension. Laissons-nous séduire par le Seigneur qui nous appelle. Laissons-nous embraser par le feu de son amour. Laissons l'Esprit Saint vivre et agir au plus profond de nous. Faisons-lui confiance. Il nous comblera de bonheur. Dialogue avec le Christ. Viens, Esprit Saint, et envoie du haut du ciel un rayon de ta lumière. Viens en nous, Père des pauvres, viens, dispensateur des dons, viens, lumière de nos cœurs. Consolateur souverain, hôte très doux de nos âmes, adoucissante fraîcheur. Dans le labeur, le repos, dans la fièvre, la fraîcheur, dans les pleurs, le réconfort. Ô lumière bienheureuse, viens remplir jusqu'à l'intime le cœur de tous tes fidèles. Sans ta puissance divine, il n'est rien en aucun homme, rien qui ne soit perverti. Lave ce qui est souillé, baigne ce qui est aride, guéris ce qui est blessé. Assouplis ce qui est raide, réchauffe ce qui est droit, rend droit ce qui est faussé. À tous ceux qui ont la foi et qui en toi se confient, donne tes 7 dons sacrés. Donne mérite et vertu, donne le salut final, donne la joie éternelle. Amen. Résolution. Transmettre la joie de Jésus ressuscité autour de moi, être joyeux et serviable.
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amis auditeurs de Radio Espérance, bonsoir. Rosemary, Luc, Bénédicte et Luc sont heureux de vous accueillir dans notre studio de Paray-le-Monial où nous allons prier ensemble et en direct le chapelet de ce jour. En ce jour de Pentecôte, pour commencer notre temps de prière, nous écoutons le chant Esprit Saint.

0: Au nom du Père, et du Fils, et du Saint-Esprit.
1: Amen.
0: Je crois en Dieu, le Père Tout-Puissant, Créateur du ciel et de la terre, et en Jésus-Christ, son Fils unique, notre Seigneur, qui a été conçu du Saint-Esprit, est né de la Vierge Marie, a souffert sous Ponce Pilate, a été crucifié, est mort et a été enseveli, est descendu aux enfers. Le troisième jour est ressuscité des morts, est monté aux cieux, est assis à la droite de Dieu, le Père Tout-Puissant, d'où il viendra juger les vivants et les morts.
1: Je crois en l'Esprit Saint, à la Sainte Église catholique, à la communion des saints, à la rémission des péchés, à la résurrection de la chair, à la vie éternelle. Amen.
2: Avec vous, auditeurs de Radio Espérance, nous allons contempler, au cours de ce chapelet, le mystère de la Pentecôte que nous fêtons aujourd'hui. L'Esprit Saint, souffle de vie, est répandu sur les apôtres et sur la jeune Église naissante, qu'il va guider, enseigner, conduire, en distribuant ses dons en abondance.
3: Aujourd'hui, jour de prière pour l'Église en Chine, prions pour les prêtres. Que tous soient fidèles et persévère dans le témoignage malgré les difficultés, spécialement dans ce pays. Que leur attitude courageuse éveille de nombreuses et saintes vocations sacerdotales et religieuses.
2: Mystère de la Pentecôte, première dizaine, des Actes des Apôtres. Alors les apôtres retournèrent à Jérusalem depuis le lieu dit Mont des Oliviers, qui en est proche. À leur arrivée, ils montèrent dans la chambre haute où ils se tenaient habituellement. Tous, d'un même cœur, étaient assidus à la prière, avec des femmes, avec Marie, la mère de Jésus, et avec ses frères.
0: Notre Père qui es aux cieux, que ton nom soit sanctifié, que ton règne vienne, que ta volonté soit faite sur la terre comme au ciel.
1: Donne-nous aujourd'hui notre pain de ce jour. Pardonne-nous nos offenses, comme nous pardonnons aussi à ceux qui nous ont offensés. Et ne nous laisse pas entrer en tentation, mais délivre-nous du mal. Amen.
0: Je vous salue Marie, pleine de grâce. Le Seigneur est avec vous. Vous êtes bénie entre toutes les femmes. Et Jésus, puissance d'amour, le fruit de vos entrailles, est béni.
1: Sainte Marie, Mère de Dieu, priez pour nous pauvres pécheurs, maintenant et à l'heure de notre mort. Amen.
0: Je vous salue, Marie, pleine de grâce, le Seigneur est avec vous. Vous êtes bénie entre toutes les femmes. Et Jésus, puissance d'amour, le fruit de vos entrailles, est béni.
1: Sainte Marie, Mère de Dieu, priez pour nous pauvres pécheurs, maintenant et à l'heure de notre mort. Amen.
0: Je vous salue Marie, pleine de grâce, le Seigneur est avec vous. Vous êtes bénie entre toutes les femmes, et Jésus, puissance d'amour, le fruit de vos entrailles, est béni.
1: Sainte Marie, Mère de Dieu, priez pour nous pauvres pécheurs, maintenant et à l'heure de notre mort. Amen.
0: Je vous salue Marie, pleine de grâce, le Seigneur est avec vous. Vous êtes bénie entre toutes les femmes, et Jésus, puissance d'amour, le fruit de vos entrailles, est béni.
1: Sainte Marie, Mère de Dieu, priez pour nous pauvres pécheurs, maintenant et à l'heure de notre mort. Amen.
0: Je vous salue Marie, pleine de grâce, le Seigneur est avec vous. Vous êtes bénie entre toutes les femmes, et Jésus, puissance d'amour, le fruit de vos entrailles, est béni.
1: Sainte Marie, Mère de Dieu, priez pour nous pauvres pécheurs, maintenant et à l'heure de notre mort. Amen.
0: Je vous salue Marie, pleine de grâce, le Seigneur est avec vous. Vous êtes bénie entre toutes les femmes, et Jésus, puissance d'amour, le fruit de vos entrailles, est béni.
1: Sainte Marie, Mère de Dieu, priez pour nous pauvres pécheurs, maintenant et à l'heure de notre mort. Amen.
0: Je vous salue Marie, pleine de grâce, le Seigneur est avec vous. Vous êtes bénie entre toutes les femmes, et Jésus, puissance d'amour, le fruit de vos entrailles, est béni.
1: Sainte Marie, Mère de Dieu, priez pour nous, pauvres pécheurs, maintenant et à l'heure de notre mort. Amen.
0: Je vous salue, Marie, pleine de grâce, le Seigneur est avec vous. Vous êtes bénie entre toutes les femmes, et Jésus, puissance d'amour, le fruit de vos entrailles, est béni.
1: Sainte Marie, Mère de Dieu, priez pour nous, pauvres pécheurs, maintenant et à l'heure de notre mort. Amen.
0: Je vous salue, Marie, pleine de grâce, le Seigneur est avec vous. Vous êtes bénie entre toutes les femmes, et Jésus, puissance d'amour, le fruit de vos entrailles, est béni.
1: Sainte Marie, Mère de Dieu, priez pour nous pauvres pécheurs, maintenant et à l'heure de notre mort. Amen.
0: Je vous salue Marie, pleine de grâce, le Seigneur est avec vous. Vous êtes bénie entre toutes les femmes, et Jésus, puissance d'amour, le fruit de vos entrailles, est béni.
1: Sainte Marie, Mère de Dieu, priez pour nous, pauvres pécheurs, maintenant et à l'heure de notre mort. Amen.
0: Je vous salue, Marie, pleine de grâce. Le Seigneur est avec vous. Vous êtes bénie entre toutes les femmes, et Jésus, puissance d'amour, le fruit de vos entrailles, est béni.
1: Sainte Marie, Mère de Dieu, priez pour nous, pauvres pécheurs, maintenant et à l'heure de notre mort. Amen.
0: Gloire au Père, et au Fils, et au Saint-Esprit.
1: Comme il était au commencement, maintenant et toujours, et dans les siècles des siècles. Amen.
2: Jésus, nous te rendons grâce pour la prière de la Vierge Marie, qui a soutenu les apôtres dans l'attente de l'Esprit promis. Mystère de la Pentecôte, deuxième dizaine. Des actes des apôtres. Quand arriva le jour de la Pentecôte, au terme des 50 jours, les disciples se trouvaient réunis tous ensemble. Soudain, un bruit survint du ciel comme un violent coup de vent. La maison où ils étaient assis en fut remplie tout entière. Alors leur apparurent des langues qu'on aurait dites de feu, qui se partageaient, et il s'en posa une sur chacun d'eux. Tous furent remplis d'Esprit Saint.
0: Notre Père qui es aux cieux, que ton nom soit sanctifié, que ton règne vienne, que ta volonté soit faite sur la terre comme au ciel.
1: Donne-nous aujourd'hui notre pain de ce jour. Pardonne-nous nos offenses, comme nous pardonnons aussi à ceux qui nous ont offensés. Et ne nous laisse pas entrer en tentation, mais délivre-nous du mal. Amen.
0: Je vous salue Marie, pleine de grâce, le Seigneur est avec vous. Vous êtes bénie entre toutes les femmes, et Jésus, qui donne la lumière de l'Esprit, le fruit de vos entrailles, est béni.
1: Sainte Marie, Mère de Dieu, priez pour nous pauvres pécheurs, maintenant et à l'heure de notre mort. Amen.
0: Je vous salue Marie, pleine de grâce, le Seigneur est avec vous. Vous êtes bénie entre toutes les femmes, et Jésus, qui donne la lumière de l'Esprit, le fruit de vos entrailles, est béni.
1: Sainte Marie, Mère de Dieu, priez pour nous pauvres pécheurs, maintenant et à l'heure de notre mort. Amen.
0: Je vous salue Marie, pleine de grâce, le Seigneur est avec vous. Vous êtes bénie entre toutes les femmes, et Jésus, qui donne la lumière de l'Esprit, le fruit de vos entrailles, est béni.
1: Sainte Marie, Mère de Dieu, priez pour nous pauvres pécheurs, maintenant et à l'heure de notre mort. Amen.
0: Je vous salue Marie, pleine de grâce, le Seigneur est avec vous. Vous êtes bénie entre toutes les femmes, et Jésus, qui donne la lumière de l'Esprit, le fruit de vos entrailles, est béni.
1: Sainte Marie, Mère de Dieu, priez pour nous pauvres pécheurs, maintenant et à l'heure de notre mort. Amen.
0: Je vous salue Marie, pleine de grâce, le Seigneur est avec vous. Vous êtes bénie entre toutes les femmes, et Jésus, qui donne la lumière de l'Esprit, le fruit de vos entrailles, est béni.
1: Sainte Marie, Mère de Dieu, priez pour nous pauvres pécheurs, maintenant et à l'heure de notre mort. Amen.
0: Je vous salue Marie, pleine de grâce, le Seigneur est avec vous. Vous êtes bénie entre toutes les femmes, et Jésus, qui donne la lumière de l'Esprit, le fruit de vos entrailles, est béni.
1: Sainte Marie, Mère de Dieu, priez pour nous, pauvres pécheurs, maintenant et à l'heure de notre mort. Amen.
0: Je vous salue, Marie, pleine de grâce. Le Seigneur est avec vous. Vous êtes bénie entre toutes les femmes, et Jésus, qui donne la lumière de l'Esprit, le fruit de vos entrailles, est béni.
1: Sainte Marie, Mère de Dieu, priez pour nous, pauvres pécheurs, maintenant et à l'heure de notre mort. Amen.
0: Je vous salue, Marie, pleine de grâce. Le Seigneur est avec vous. Vous êtes bénie entre toutes les femmes, et Jésus, qui donne la lumière de l'Esprit, le fruit de vos entrailles, est béni.
1: Sainte Marie, Mère de Dieu, priez pour nous, pauvres pécheurs, maintenant et à l'heure de notre mort. Amen.
0: Je vous salue, Marie, pleine de grâce. Le Seigneur est avec vous. Vous êtes bénie entre toutes les femmes, et Jésus, qui donne la lumière de l'Esprit, le fruit de vos entrailles, est béni.
1: Sainte Marie, Mère de Dieu, priez pour nous, pauvres pécheurs, maintenant et à l'heure de notre mort. Amen.
0: Je vous salue, Marie, pleine de grâce. Le Seigneur est avec vous. Vous êtes bénie entre toutes les femmes, et Jésus, qui donne la lumière de l'Esprit, le fruit de vos entrailles, est béni.
1: Sainte Marie, Mère de Dieu, priez pour nous, pauvres pécheurs, maintenant et à l'heure de notre mort. Amen.
0: Gloire au Père, et au Fils, et au Saint-Esprit,
1: comme il était au commencement, maintenant et toujours, et dans les siècles des siècles. Amen.
2: Seigneur Jésus, envoie ton Esprit qui renouvelle la face de la terre.
3: Sur les ondes de Radio Espérance, aujourd'hui, jour de prière pour l'Église en Chine, nous continuons à prier pour les prêtres. Que tous soient fidèles et persévèrent dans le témoignage malgré les difficultés, spécialement dans ce pays. Que leur attitude courageuse éveille de nombreuses et saintes vocations sacerdotales et religieuses.
2: Mystère de la Pentecôte, troisième dizaine. Des actes des apôtres. Tous furent remplis d'Esprit Saint. Ils se mirent à parler en d'autres langues, et chacun s'exprimait selon le don de l'Esprit. Or, il y avait, résidant à Jérusalem, des Juifs religieux venant de toutes les nations sous le ciel. Lorsque ceux-ci entendirent la voix qui retentissait, ils se rassemblèrent en foule. Ils étaient en pleine confusion, parce que chacun d'eux entendait dans son propre dialecte ceux qui parlaient.
0: Notre Père qui es aux cieux, que ton nom soit sanctifié, que ton règne vienne, que ta volonté soit faite sur la terre comme au ciel.
1: Donne-nous aujourd'hui notre pain de ce jour. Pardonne-nous nos offenses, comme nous pardonnons aussi à ceux qui nous ont offensés. Et ne nous laisse pas entrer en tentation, mais délivre-nous du mal. Amen.
0: Je vous salue, Marie, pleine de grâce. Le Seigneur est avec vous. Vous êtes bénie entre toutes les femmes. Et Jésus, qui nous conduit par l'Esprit, le fruit de vos entrailles, est béni.
1: Sainte Marie, Mère de Dieu, priez pour nous, pauvres pécheurs, maintenant et à l'heure de notre mort. Amen.
0: Je vous salue, Marie, pleine de grâce. Le Seigneur est avec vous. Vous êtes bénie entre toutes les femmes, et Jésus, qui nous conduit par l'Esprit, le fruit de vos entrailles, est béni.
1: Sainte Marie, Mère de Dieu, priez pour nous, pauvres pécheurs, maintenant et à l'heure de notre mort. Amen.
0: Je vous salue, Marie, pleine de grâce. Le Seigneur est avec vous. Vous êtes bénie entre toutes les femmes, et Jésus, qui nous conduit par l'Esprit, le fruit de vos entrailles, est béni.
1: Sainte Marie, Mère de Dieu, priez pour nous, pauvres pécheurs, maintenant et à l'heure de notre mort. Amen.
0: Je vous salue, Marie, pleine de grâce. Le Seigneur est avec vous. Vous êtes bénie entre toutes les femmes, et Jésus, qui nous conduit par l'Esprit, le fruit de vos entrailles, est béni.
1: Sainte Marie, Mère de Dieu, priez pour nous, pauvres pécheurs, maintenant et à l'heure de notre mort. Amen.
0: Je vous salue, Marie, pleine de grâce. Le Seigneur est avec vous. Vous êtes bénie entre toutes les femmes, et Jésus, qui nous conduit par l'Esprit. Le fruit de vos entrailles est béni.
1: Sainte Marie, Mère de Dieu, priez pour nous, pauvres pécheurs, maintenant et à l'heure de notre mort. Amen.
0: Je vous salue, Marie, pleine de grâce. Le Seigneur est avec vous. Vous êtes bénie entre toutes les femmes, et Jésus, qui nous conduit par l'Esprit, le fruit de vos entrailles, est béni.
1: Sainte Marie, Mère de Dieu, priez pour nous, pauvres pécheurs, maintenant et à l'heure de notre mort. Amen.
0: Je vous salue, Marie, pleine de grâce. Le Seigneur est avec vous. Vous êtes bénie entre toutes les femmes, et Jésus, qui nous conduit par l'Esprit, le fruit de vos entrailles, est béni.
1: Sainte Marie, Mère de Dieu, priez pour nous, pauvres pécheurs, maintenant et à l'heure de notre mort. Amen.
0: Je vous salue, Marie, pleine de grâce. Le Seigneur est avec vous. Vous êtes bénie entre toutes les femmes, et Jésus, qui nous conduit par l'Esprit, le fruit de vos entrailles, est béni.
1: Sainte Marie, Mère de Dieu, priez pour nous, pauvres pécheurs, maintenant et à l'heure de notre mort. Amen.
0: Je vous salue, Marie, pleine de grâce. Le Seigneur est avec vous. Vous êtes bénie entre toutes les femmes, et Jésus, qui nous conduit par l'Esprit, le fruit de vos entrailles, est béni.
1: Sainte Marie, Mère de Dieu, priez pour nous, pauvres pécheurs, maintenant et à l'heure de notre mort. Amen.
0: Je vous salue, Marie, pleine de grâce. Le Seigneur est avec vous. Vous êtes bénie entre toutes les femmes, et Jésus, qui nous conduit par l'Esprit, le fruit de vos entrailles, est béni.
1: Sainte Marie, Mère de Dieu, priez pour nous, pauvres pécheurs, maintenant et à l'heure de notre mort. Amen.
0: Gloire au Père, et au Fils, et au Saint-Esprit,
1: comme il était au commencement, maintenant et toujours, et dans les siècles des siècles. Amen.
2: Nous te rendons grâce, Seigneur Jésus, pour les merveilles de ton Esprit. Répands ces dons sur l'immensité du monde. Mystère de la Pentecôte, quatrième dizaine. De la lettre de saint Paul aux Romains. Vous n'avez pas reçu un esprit qui fait de vous des esclaves et vous ramène à la peur, mais vous avez reçu un esprit qui fait de vous des fils. Et c'est en lui que nous crions « Abba », c'est-à-dire « Père ». C'est donc l'Esprit Saint lui-même qui atteste à notre esprit que nous sommes enfants de Dieu.
0: Notre Père, qui es aux cieux, que ton nom soit sanctifié, que ton règne vienne, que ta volonté soit faite sur la terre comme au ciel.
1: Donne-nous aujourd'hui notre pain de ce jour. Pardonne-nous nos offenses, comme nous pardonnons aussi à ceux qui nous ont offensés. Et ne nous laisse pas entrer en tentation, mais délivre-nous du mal. Amen.
0: Je vous salue, Marie, pleine de grâce. Le Seigneur est avec vous. Vous êtes bénie entre toutes les femmes. Et Jésus, fidélité de Dieu, le fruit de vos entrailles, est béni.
1: Sainte Marie, Mère de Dieu, priez pour nous, pauvres pécheurs, maintenant et à l'heure de notre mort. Amen.
0: Je vous salue, Marie, pleine de grâce. Le Seigneur est avec vous. Vous êtes bénie entre toutes les femmes. Et Jésus, fidélité de Dieu, le fruit de vos entrailles est béni.
1: Sainte Marie, Mère de Dieu, priez pour nous pauvres pécheurs, maintenant et à l'heure de notre mort. Amen.
0: Je vous salue, Marie, pleine de grâce. Le Seigneur est avec vous. Vous êtes bénie entre toutes les femmes. Et Jésus, fidélité de Dieu, le fruit de vos entrailles est béni.
1: Sainte Marie, Mère de Dieu, priez pour nous, pauvres pécheurs, maintenant et à l'heure de notre mort. Amen.
0: Je vous salue, Marie, pleine de grâce. Le Seigneur est avec vous. Vous êtes bénie entre toutes les femmes. Et Jésus, fidélité de Dieu, le fruit de vos entrailles est béni.
1: Sainte Marie, Mère de Dieu, priez pour nous, pauvres pécheurs, maintenant et à l'heure de notre mort. Amen.
0: Je vous salue, Marie, pleine de grâce. Le Seigneur est avec vous. Vous êtes bénie entre toutes les femmes. Et Jésus, fidélité de Dieu, le fruit de vos entrailles est béni.
1: Sainte Marie, Mère de Dieu, priez pour nous pauvres pécheurs, maintenant et à l'heure de notre mort. Amen.
0: Je vous salue Marie, pleine de grâce, le Seigneur est avec vous. Vous êtes bénie entre toutes les femmes, et Jésus, fidélité de Dieu, le fruit de vos entrailles est béni.
1: Sainte Marie, Mère de Dieu, priez pour nous pauvres pécheurs, maintenant et à l'heure de notre mort. Amen.
0: Je vous salue Marie, pleine de grâce, le Seigneur est avec vous. Vous êtes bénie entre toutes les femmes, et Jésus, fidélité de Dieu, le fruit de vos entrailles est béni.
1: Sainte Marie, Mère de Dieu, priez pour nous pauvres pécheurs, maintenant et à l'heure de notre mort. Amen.
0: Je vous salue Marie, pleine de grâce, le Seigneur est avec vous. Vous êtes bénie entre toutes les femmes, et Jésus, fidélité de Dieu, le fruit de vos entrailles est béni.
1: Sainte Marie, Mère de Dieu, priez pour nous pauvres pécheurs, maintenant et à l'heure de notre mort. Amen.
0: Je vous salue Marie, pleine de grâce, le Seigneur est avec vous. Vous êtes bénie entre toutes les femmes, et Jésus, fidélité de Dieu, le fruit de vos entrailles est béni.
1: Sainte Marie, Mère de Dieu, priez pour nous pauvres pécheurs, maintenant et à l'heure de notre mort. Amen.
0: Je vous salue Marie, pleine de grâce, le Seigneur est avec vous. Vous êtes bénie entre toutes les femmes, et Jésus, fidélité de Dieu, le fruit de vos entrailles est béni.
1: Sainte Marie, Mère de Dieu, priez pour nous pauvres pécheurs, maintenant et à l'heure de notre mort. Amen.
0: Gloire au Père et au Fils et au Saint-Esprit.
1: Comme il était au commencement, maintenant et toujours, et dans les siècles des siècles. Amen.
2: Nous te rendons grâce, Seigneur Jésus, pour l'Esprit Saint, qui nous donne d'affirmer que tu es Seigneur. Mystère de la Pentecôte, cinquième dizaine, de la première lettre de Saint Paul aux Corinthiens. Ne savez-vous pas que vous êtes un sanctuaire de Dieu et que l'Esprit de Dieu habite en vous? Si quelqu'un détruit le sanctuaire de Dieu, cet homme, Dieu le détruira, car le sanctuaire de Dieu est saint, et ce sanctuaire, c'est vous.
0: Notre Père qui es aux cieux, que ton nom soit sanctifié, que ton règne vienne, que ta volonté soit faite sur la terre comme au ciel.
4: Donne-nous aujourd'hui notre pain de ce jour. Pardonne-nous nos offenses. Pardonnons aussi à ceux qui nous ont offensés. Et ne nous laisse pas entrer en tentation, mais délivre-nous du mal. Amen.
0: Je vous salue Marie, pleine de grâce. Le Seigneur est avec vous. Vous êtes bénie entre toutes les femmes. Et Jésus, Christ est Seigneur. Le fruit de vos entrailles est béni.
1: Sainte Marie, Mère de Dieu, priez pour nous pauvres pécheurs, maintenant et à l'heure de notre mort. Amen.
0: Je vous salue Marie, pleine de grâce, le Seigneur est avec vous. Vous êtes bénie entre toutes les femmes, et Jésus, Christ est Seigneur. Le fruit de vos entrailles est béni.
1: Sainte Marie, Mère de Dieu, priez pour nous pauvres pécheurs, maintenant et à l'heure de notre mort. Amen.
0: Je vous salue, Marie, pleine de grâce. Le Seigneur est avec vous. Vous êtes bénie entre toutes les femmes. Et Jésus, Christ est Seigneur. Le fruit de vos entrailles est béni.
1: Sainte Marie, Mère de Dieu, priez pour nous pauvres pécheurs, maintenant et à l'heure de notre mort. Amen.
0: Je vous salue Marie, pleine de grâce, le Seigneur est avec vous. Vous êtes bénie entre toutes les femmes, et Jésus, Christ est Seigneur, le fruit de vos entrailles est béni.
1: Sainte Marie, Mère de Dieu, priez pour nous pauvres pécheurs, maintenant et à l'heure de notre mort. Amen.
0: Je vous salue Marie, pleine de grâce, le Seigneur est avec vous. Vous êtes bénie entre toutes les femmes, et Jésus, Christ est Seigneur, le fruit de vos entrailles est béni.
1: Sainte Marie, Mère de Dieu, priez pour nous pauvres pécheurs, maintenant et à l'heure de notre mort. Amen.
0: Je vous salue, Marie, pleine de grâce. Le Seigneur est avec vous. Vous êtes bénie entre toutes les femmes, et Jésus, Christ est Seigneur, le fruit de vos entrailles, est béni.
1: Sainte Marie, Mère de Dieu, priez pour nous pauvres pécheurs, maintenant et à l'heure de notre mort. Amen.
0: Je vous salue, Marie, pleine de grâce. Le Seigneur est avec vous. Vous êtes bénie entre toutes les femmes, et Jésus, Christ est Seigneur, le fruit de vos entrailles est béni.
1: Sainte Marie, Mère de Dieu, priez pour nous pauvres pécheurs, maintenant et à l'heure de notre mort. Amen.
0: Je vous salue Marie, pleine de grâce, le Seigneur est avec vous. Vous êtes bénie entre toutes les femmes, et Jésus, Christ est Seigneur, le fruit de vos entrailles est béni.
1: Sainte Marie, Mère de Dieu, priez pour nous pauvres pécheurs, maintenant et à l'heure de notre mort. Amen.
0: Je vous salue Marie, pleine de grâce, le Seigneur est avec vous. Vous êtes bénie entre toutes les femmes, et Jésus, Christ est Seigneur, le fruit de vos entrailles est béni.
1: Sainte Marie, Mère de Dieu, priez pour nous pauvres pécheurs, maintenant et à l'heure de notre mort. Amen.
0: Je vous salue Marie, pleine de grâce, le Seigneur est avec vous. Vous êtes bénie entre toutes les femmes, et Jésus, Christ est Seigneur, le fruit de vos entrailles est béni.
1: Sainte Marie, Mère de Dieu, priez pour nous pauvres pécheurs, maintenant et à l'heure de notre mort. Amen.
0: Gloire au Père, et au Fils, et au Saint-Esprit.
1: Comme il était au commencement, maintenant et toujours, et dans les siècles des siècles. Amen.
2: Seigneur Jésus, donne-nous de ne pas contrister l'Esprit Saint qui habite en nous. Marie, Reine de la paix,
1: priez pour nous.
2: Ô Marie, conçue sans péché,
1: priez pour nous qui avons recours à vous.
2: Notre-Dame, refuge des pécheurs,
1: priez pour nous.
4: Prière à Notre-Dame de Shéchane. Vierge très sainte, Mère du Verbe incarné et notre Mère, vénérée dans le sanctuaire de Shéchane, sous le vocable d'aide des chrétiens, toi vers qui toute l'Église qui est en Chine regarde avec une profonde affection, nous venons aujourd'hui devant toi pour implorer ta protection. Tourne ton regard vers le peuple de Dieu et guide-le avec une sollicitude maternelle sur les chemins de la vérité et de l'amour, afin qu'il soit en toutes circonstances un ferment de cohabitation harmonieuse entre tous les citoyens. Par ton oui docile prononcé à Nazareth, tu as permis au Fils éternel de Dieu de prendre chair dans ton sein virginal et d'engager ainsi, dans l'histoire, l'œuvre de la rédemption, à laquelle tu as coopéré par la suite, avec un dévouement empressé, acceptant que l'épée de douleur transperce ton âme jusqu'à l'heure suprême de la croix, quand sur le calvaire, tu restas debout auprès de ton Fils qui mourait pour que l'homme vive. Depuis lors, tu es devenue, de manière nouvelle, mère de tous ceux qui accueillent dans la foi ton Fils Jésus et qui acceptent de le suivre en prenant sa croix sur leurs épaules. Mère de l'espérance, qui dans l'obscurité du samedi saint, avec une confiance inébranlable, est allée au-devant du matin de Pâques, donne à tes fils la capacité de discerner en toute situation, même la plus obscure, les signes de la présence aimante de Dieu. Notre-Dame de Shéchane soutient l'engagement de tous ceux qui, en Chine, au milieu des difficultés quotidiennes, continuent à croire, à espérer, à aimer, afin qu'ils ne craignent jamais de parler de Jésus au monde et du monde à Jésus. Devant la statue qui domine le sanctuaire, tu élèves ton Fils, le présentant au monde avec les bras grands ouverts en un geste d'amour. Aide les catholiques à être toujours des témoins crédibles de cet amour, les maintenant unis au roc qui est Pierre, sur lequel est construite l'Église. Mère de la Chine et de l'Asie, prie pour nous maintenant et toujours. Amen.
2: Notre-Dame du Rosaire, en fin de cette journée, nous renouvelons la consécration que nous vous avons faite de Radio Espérance. que tout ce que nous avons entrepris tout au long de ce jour porte du fruit, pour qu'arrive le règne du cœur de Jésus et le triomphe de votre cœur immaculé. Notre-Dame du Très-Saint-Rosaire,
1: priez pour nous.
2: Saint-Joseph,
1: protège-nous.

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La belle Hélène. 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Hélène est très heureuse de vous retrouver en cette fin de dimanche et vous dit bonsoir.

Aujourd'hui, 50 jours après Pâques, l'Église célèbre la Pentecôte. Dans l'Ancien Testament et le judaïsme, c'était à l'origine la fête de la moisson, jour de joie et d'action de grâce, Exode 23, 16. Puis la fête devient un anniversaire, celui de l'alliance conclue environ 50 jours après la sortie d'Égypte, elle-même célébrée par la Pâque.

descente de l'Esprit Saint sur les apôtres, selon ce que Jésus leur avait annoncé le jour de son ascension au ciel. Le Paraclet, en grec, le défenseur, le consolateur, la troisième personne de la Sainte Trinité. Il est Seigneur et il donne la vie. Il procède du Père et du Fils, dit-on dans le Credo. Avec le Père et le Fils, il reçoit même adoration et même gloire. Il a parlé par les prophètes. Selon saint Jean l'Évangéliste, le Paraclet est l'Esprit de vérité. Le don de l'Esprit Saint est la présence en nous de la gloire du Seigneur qui nous transforme à son image.

On peut voir ainsi le sens de cet événement, la Pentecôte, en 5 points, d'après le vocabulaire de théologie biblique. Tout d'abord, l'effusion eschatologique de l'Esprit. La Pentecôte accomplit les promesses de Dieu. Dans les derniers temps, l'Esprit serait donné à tous. Ézéchiel 36, 27. Le précurseur avait annoncé la présence de celui qui devait baptiser dans l'Esprit. Ensuite, le Christ ressuscité achève son œuvre en répandant l'Esprit sur la communauté apostolique, la Pentecôte et la plénitude de Pâques. Puis la Pentecôte réalise à Jérusalem l'unité spirituelle des Juifs et des prosélytes de toute nation. Docile à l'enseignement des apôtres, il communie dans l'amour fraternel à la table eucharistique. Actes des apôtres 2, 42. De plus, l'Esprit est donné en vue d'un témoignage apporté jusqu'aux extrémités de la terre. La première communauté messianique s'étend à tous les peuples. Actes 1 et 2. La division opérée à Babel, Genèse 11, 1 à 9, trouve ici son antithèse et son terme. Et enfin, la Pentecôte qui rassemble la communauté messianique est aussi le point de départ de sa mission. Le discours de Pierre, acte 2, 14, est le premier acte de la mission donnée par Jésus. Vous allez recevoir une force, l'Esprit Saint. Vous serez alors mes témoins à Jérusalem, dans toute la Judée et la Samarie, et jusqu'aux confins de la terre. Les pères ont comparé ce baptême dans l'Esprit, sorte d'investiture missionnaire de l'Église, au baptême de Jésus, théophanie solennelle, au début de son ministère public. Il montre dans la Pentecôte le don de la nouvelle loi à l'Église, voir Jérémie et Ézéchiel, et la nouvelle création.

Depuis la Pentecôte, sur les apôtres, l'Esprit-Saint est à l'œuvre dans l'Église. La prédication apostolique exprimée dans les livres inspirés est conservée par une succession ininterrompue jusqu'à la consommation des siècles. Cette tradition qui vient des apôtres progresse dans l'Église sous l'assistance du Saint-Esprit, notamment avec ceux qui, dans la succession épiscopale, reçurent un charisme certain de vérité jusqu'à ce que soient accomplies en elles, l'Église, les paroles de Dieu. Extrait de la Constitution dogmatique de Vatican II, Dei Verbum. Et Dieu qui parla jadis ne cesse de converser avec l'épouse de son Fils bien-aimé. Et l'Esprit-Saint, par qui la voix vivante de l'Évangile retentit dans l'Église et par l'Église dans le monde, l'Esprit-Saint donc introduit les croyants dans la vérité tout entière et fait que réside abondamment en eux la parole du Christ. Colossiens 3, 16.

Si l'aspect extérieur de la descente du Saint-Esprit fut passager, le don fait à l'Église est définitif. Celle-ci, dans sa marche à la rencontre du Seigneur, reçoit constamment de lui l'Esprit qui la rassemble dans la foi et la charité, la sanctifie et l'envoie en mission. Le don de l'Esprit qualifie les derniers temps, période qui commence à l'Ascension et trouvera son achèvement au dernier jour, quand le Seigneur reviendra. Écoutons le bienheureux Dom Marmion, 1858-1923, dans ses paroles de vie en marge du missel. L'Esprit Saint demeure dans l'Église d'une façon permanente, indéfectible, y exerçant une action incessante de vie et de sanctification. Les moyens authentiques que le Christ a remis à ses ministres pour transmettre la vie aux âmes, les sacrements, ne sont jamais conférés sans que le Saint-Esprit soit invoqué.

Écoutons encore le bienheureux Don Marmion au sujet des sacrements. C'est l'Esprit-Saint qui féconde les eaux du baptême. Dans la confirmation, l'Esprit-Saint est donné pour être l'onction qui doit faire du chrétien un vaillant soldat de Jésus-Christ. C'est lui qui nous donne dans ce sacrement, la confirmation, la plénitude de l'état chrétien et nous revêt de la force du Christ. Dans ce sacrement, l'Esprit-Saint nous est communiqué d'une manière plus abondante que dans tous les autres sacrements, nous dit le Saint Curé d'Ars. Les péchés sont remis dans le sacrement de pénitence par le Saint-Esprit. Dans l'extrême onction, nous dirions maintenant le sacrement des malades, le Saint-Esprit est sollicité pour que sa grâce guérisse le malade de ses longueurs et de ses fautes.

Dans le mariage, l'Esprit Saint est invoqué pour que les époux chrétiens puissent, par leur vie, imiter l'union qui existe entre le Christ et l'Église. Enfin, tous ceux que le Christ veut rendre participants de son pouvoir sacerdotal pour continuer ici-bas sa mission sanctificatrice le sont par une onction du Saint-Esprit. Et c'est à l'Esprit Saint qu'est attribué le changement qui fait du pain et du vin le corps et le sang de Jésus-Christ. Et Don Marmion poursuit « Combien l'action du Saint-Esprit dans l'Église est vive, pénétrante, incessante. Il est vraiment l'âme de l'Église, il est le principe vital qui anime la société surnaturelle, la domine, unit entre eux tous ses membres et leur donne la vigueur et la beauté. Dans les premiers jours de l'existence de l'Église, cette action était bien plus visible que de nos jours. Cela entrait dans les desseins de la Providence, car il fallait que l'Église puisse s'établir solidement en manifestant les signes éclatants de la divinité de son fondateur. »

Au jour de la Pentecôte, nous dit encore le bienheureux Don Marmion, l'Esprit Saint est descendu sur les apôtres réunis au Cénacle, avec l'abondance de ses grâces et de ses charismes, les remplissant de vérité et d'amour. Et comme c'est par l'organe de la parole que la vérité se répandra dans le monde, c'est sous la forme de langue que l'Esprit Saint descend visiblement sur les apôtres. Mais ce sont des langues de feu. Et pourquoi ? Parce que l'Esprit Saint vient remplir d'amour les cœurs des disciples. Il est l'amour personnel de la vie en Dieu. Il est aussi comme le souffle où nous puisons la vie. Il apportait une telle abondance de vie à toute l'Église que pour la signifier, un bruit venu du ciel, semblable à un vent impétueux, remplit toute la maison où se trouvaient réunis les apôtres. L'Esprit Saint répand en eux cet amour qui est lui-même. Il faut que les apôtres en soient remplis pour qu'en prêchant le nom de Jésus, ils fassent naître l'amour de leur maître dans les âmes de leurs auditeurs. Il faut que leur témoignage dicté par l'Esprit soit si plein de vie qu'il attache le monde à Jésus-Christ. Cet amour, ardent comme la flamme, puissant comme un souffle de tempête, est nécessaire aux apôtres pour qu'ils puissent affronter les dangers prédits par le Christ lorsqu'ils auront à prêcher en son nom.

Aujourd'hui, en ce dimanche de Pentecôte, nous fêtons et nous chantons l'Esprit Saint en suivant son action non seulement sur les apôtres, mais sur toute l'Église.

La Pentecôte n'est pas terminée. Sous sa forme historique visible, elle l'est sans nul doute. Mais elle dure toujours dans sa vertu. La mission du Saint-Esprit dans les âmes est désormais invisible la plupart du temps, mais elle n'est pas moins féconde. Don Marmion écrit « Combien sont bienfaisantes les opérations de l'Esprit-Saint dans l'âme fidèle. Il lui fait connaître le Père et produit en elle par le don de piété l'attitude d'adoration et d'amour qu'elle doit garder à l'égard du Père Céleste. » Écoutez ce que dit saint Paul. « L'Esprit vient en aide à nos faiblesses, car nous ne savons pas ce que nous devons demander dans nos prières, mais l'Esprit prie lui-même pour nous. » L'Esprit nous fait connaître aussi le Fils, il nous manifeste Jésus et nous fait pénétrer dans l'intelligence de ses paroles et de ses mystères. En répandant en nous la science divine, en nous tenant par l'amour en présence de Jésus, en nous inspirant d'accomplir toujours ce qui lui est agréable, il fait régner le Christ en nous. Et cette opération féconde de l'Esprit en nous peut se renouveler non seulement durant les 5 jours de Pentecôte, mais encore chaque fois que nous recevons un sacrement, une augmentation de la grâce, car il ne fait qu'un avec le Père et le Fils. »

Voici ce que produit l'esprit, écrit saint Paul aux Galates 5, 22. Amour, joie, paix, patience, bonté, bienveillance, foi, humilité et maîtrise de soi. Puisque l'esprit nous fait vivre, laissons-nous conduire par l'esprit. Et outre les divers charismes dont nous parle saint Paul au chapitre 12 de la première lettre aux Corinthiens, dons de prophétie, des langues, de guérison, etc., qui peuvent être attribués à certains, l'Esprit Saint dispense à tous pour nous sanctifier, nous fortifier et nous guider dans notre vie de tous les jours, ces dons qui sont au nombre de 7. Mais avant de les énumérer, écoutons un chant en l'honneur de l'Esprit Saint.

Voici les sept dons du Saint-Esprit, pour nous les remettre en mémoire. Le don de sagesse, une illumination de l'Esprit Saint grâce à laquelle notre intelligence contemple les vérités de la foi dans une magnifique lumière et en éprouve une grande joie.

le don d'intelligence. Il nous éclaire en répandant une lumière vive, pénétrante, extraordinaire, sur le sens de la vérité révélée et en nous donnant la certitude du véritable sens de la parole de Dieu. Le don de conseil. Il est une lumière par laquelle l'intelligence pratique voit et juge, dans les cas particuliers, ce qu'il faut faire et quels moyens on doit employer. Le don de force est une vertu permanente communiquée à notre volonté pour vaincre les difficultés qui nous détourneraient de la pratique du bien.

Nous poursuivons avec les dons du Saint-Esprit. Voici maintenant le don de science, lumière surnaturelle qui nous montre combien les vérités de la foi sont dignes de créance et acceptation.

don de piété, mais en notre âme, l'inclination et la facilité à honorer Dieu comme notre Père et à avoir en lui une confiance filiale. Et enfin, la crainte de Dieu, qui sert de fondement à tous les autres dons. Elle bannit le péché parce qu'elle nous fait respecter soit la justice divine, soit sa majesté. Tous ces dons sont autant d'aptitudes surnaturelles déposées en nous pour nous faire agir comme doivent agir les enfants de Dieu, écrit le bienheureux Don Marmion. Et l'Église, le jour de la Pentecôte, multiplie ses louanges à l'adresse de l'Esprit en un langage plein de poésie et de richesse. Venez, Esprit Saint, remplissez les cœurs de vos fidèles et allumez en eux le feu de votre amour.

Nous écoutons maintenant un chant à la Sainte Vierge, celle dont Saint Bernard écrit « Marie est le jardin fermé, la source scellée, livre des Cantiques, le temple du Seigneur, le sanctuaire de l'Esprit-Saint. Elle s'est élevée au-dessus des anges quand survint en elle l'Esprit-Saint. » Nous écoutons « L'Esprit te couvre de son ombre ».

un chant en l'honneur de l'Esprit-Saint, puisque c'est la fête de Pentecôte. Voici l'hymne Veni Sancte Spiritus, extrait des Vêpres de Pentecôte de Démentius.

Remplir les fidèles de tes vues sages et attiser le feu de ton amour en eux. Réunis tous ceux que les différences séparent en une fidèle unité. Alléluia.

C'est à la belle Hélène sur Radio Espérance. En ce dimanche de Pentecôte, nous avons chanté et invoqué l'Esprit Saint. Certains des textes étaient extraits du vocabulaire de théologie biblique publié sous la direction de Xavier Léon Dufour, des sermons du curé d'Ars, de Paroles de vie en marge du missel du bienheureux Don Marmion, de la constitution dogmatique de Vatican II, Dei Verbum, du petit missel quotidien de Don Gaspard Lefebvre, bénédictin de l'abbaye de Saint-André, pour l'énonciation des sept dons de l'Esprit-Saint. Et encore des extraits des plus beaux textes sur la Vierge Marie du Père Régamet, et bien sûr de la Bible. Nous avons entendu aussi divers chants en l'honneur du Saint-Esprit, et pour terminer, un extrait des vêpres de Christophorus Demensius, l'hymne Veni Sancte Spiritus. Je vous souhaite une très bonne fin de soirée à l'écoute de nos programmes. Dans quelques instants, vous pourrez suivre Les Complis, dernière prière du jour en direct sur Radio Espérance. Hélène vous dit à bientôt et bonne semaine en compagnie de Radio Espérance.

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Celui qui croit en moi, ce n'est pas en moi qu'il croit, mais en celui qui m'a envoyé. Jean 12, 44.

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le repentir profond, la conscience de la mort, le souvenir du jugement dernier, le don des larmes. Chers auditeurs de Radio Espérance, voici les clés spirituelles pour une plénitude de vie que nous propose Krzysztof Leniewski, théologien polonais, spécialisé en anthropologie et spiritualité chrétienne. Une thérapie spirituelle s'appuyant sur la parole de Dieu et les pères de l'Église. Ce miracle est donc possible. Essayons. Nous abordons maintenant le chapitre 2, intitulé « Prendre soin du cœur spirituel de l'homme ». Et il y a à l'intérieur 8 sous-chapitres. Premièrement, un cœur pensant. Deuxièmement, un cœur purifié. Troisièmement, un cœur gardé. Quatrièmement, un cœur attentif. Cinquièmement, un cœur vigilant. Sixièmement, un cœur combattant. Septièmement, un cœur priant. Et enfin, huitièmement, un cœur apaisé. Deuxième paragraphe, un cœur purifié. Sur le chemin de la connaissance de Dieu, outre de nombreuses pratiques ascétiques, dont le but est d'acquérir des vertus, il est extrêmement important de purifier le cœur de toute concupiscence. Pour saint Philothée du Sinaï, cette purification suppose un combat impitoyable et incessant, dans lequel les athlètes du Christ se détachent de toutes les choses matérielles et garde vivant le souvenir de la mort et de l'enfer. Pour triompher dans cette lutte, il est indispensable de persévérer dans la vigilance du cœur et de savoir discerner entre les différentes pensées qui se présentent. Grâce à la présence de l'Esprit-Saint qui transforme complètement le corps et l'âme de l'homme, il est alors possible de dépouiller entièrement les sens et le centre spirituel de l'homme des activités naturelles liées aux choses connues par les sens et accessibles par l'intellect. Saint Maxime le Confesseur comprenait justement cela comme une circoncision mystique ou circoncision du cœur dans l'esprit, en référence aux paroles de saint Paul, que la vraie circoncision est celle du cœur, selon l'esprit et non selon la lettre. Romains 2, 29. Mais c'est ce qui est caché qui fait le juif, et la circoncision est celle du cœur, celle qui relève de l'esprit et non de la lettre. Voilà l'homme qui reçoit sa louange, non des hommes, mais de Dieu. Les sens présentent à l'homme l'image de différentes choses matérielles. Celui qui se concentre sur elles sera trompé. Saint Hézéchius, le Sinaïte, a remarqué que chaque pensée pénètre dans le cœur sous forme de représentation liée à un quelconque objet connu des sens. Par conséquent, le cœur doit d'abord être purifié de toutes les pensées imaginatives pour que la lumière de la volonté de Dieu se manifeste au cœur pur, c'est-à-dire pour que le cœur, entièrement libéré, soit éclairé. Car alors, lorsqu'il n'y a dans le cœur aucune image ni représentation qui y soit liée, il est prêt à contempler les réalités divines. À ce stade-là, les profondeurs du cœur sont mues par l'Esprit-Saint qui crie « Abba, Père » en référence à Galates 4, 6. « Fils, vous l'êtes bien. Dieu a envoyé dans nos cœurs l'Esprit de son Fils qui crie « Abba, Père ». Saint Grégoire le Sinaïte appelait un tel cœur le véritable sanctuaire,
exempt de distraction et rempli de la présence de l'Esprit Saint. Troisième paragraphe, un cœur gardé. Pour les pères de l'Église, la garde du cœur constituait l'essentiel du travail spirituel. Ils étaient absolument convaincus qu'en se concentrant sur cette unique tâche, ils seraient en mesure d'atteindre toutes les vertus. De plus, ils étaient conscients que sans une pratique constante de la garde du cœur, il n'est pas possible de progresser dans la vertu. En quoi consistait donc cette garde du cœur qui avait tant d'importance? Il est difficile de fournir une réponse définitive à cette question, parce qu'il a été donné à cette pratique différentes définitions. Dans l'ouvrage intitulé « Trois modes de prière » attribué à Saint Siméon, le nouveau théologien, celui-ci a recensé les différents termes pour définir la garde du cœur qui, pour les saints-pères, était synonyme de vigilance, d'apaisement du cœur, d'attention et d'examen de ses pensées. Pour dire cela, les pères se basaient sur ce qui se passait sur le terrain de leur propre cœur. Il est essentiel de le savoir pour comprendre tous ces concepts. Saint Isaïe le solitaire est convaincu qu'il faut absolument garder son cœur tant que l'on vit sur cette terre, c'est-à-dire dans le corps. Car jusqu'à son dernier souffle, l'homme ne peut prévoir quelle convoitise peut venir l'attaquer, de même qu'un agriculteur n'est jamais sûr qu'il ne se passera rien et qu'il rassemblera dans son grenier la récolte qui mûrit encore dans son champ. Garder son cœur suppose de rompre avec le mal et de parvenir à comprendre comment les péchés et les passions se métamorphosent en convoitises. Saint Nicéphore l'ermite remarque qu'il est très difficile de persévérer dans la radicalité. C'est pourquoi il est fondamental d'y aspirer de toutes ses forces, afin de garder son corps sans péché, dans l'espoir d'expérimenter un jour la miséricorde de Dieu. En pratique, il faut s'efforcer de garder autant le corps que l'âme. Car lorsque le corps est souillé par des rapports sexuels impurs avec un autre corps, l'âme l'est également par l'union avec le mal, ainsi qu'avec des pensées impures. Cet avertissement reste toujours actuel. Les pensées tortueuses éloignent de Dieu. Sagesse 1, 3. C'est pourquoi il est bon de suivre ce conseil, comme le disait si bien Saint Siméon Métaphraste. Garde ton cœur avec diligence, car la vie y a sa source. Pour que ce soit possible, il faut joindre la garde du cœur à l'écoute de la parole de Dieu et supplier Dieu d'accorder la grâce de mieux discerner les ruses du démon. Il faut développer et entraîner son cœur pour ne pas être abusé par des pensées menant à la révolte, la rébellion ou l'arrogance. Pour les pères philocaliques, ce qui fonde surtout la garde du cœur, c'est le commandement du Christ lui-même. Nous citons Matthieu 24, 42, 43. Veillez donc, car vous ne savez pas quel jour va venir votre maître. Comprenez-le bien. Si le maître de maison avait su à quelle heure de la nuit le voleur devait venir, il aurait veillé et n'aurait pas permis qu'on perçât le mur de sa demeure. Il reliait ce texte à une autre péricope évangélique contenant un avertissement du Christ. Luc 21, 34 « Tenez-vous sur vos gardes, de peur que vos cœurs ne s'appesantissent dans la débauche, l'ivrognerie, les soucis de la vie, et que ce jour-là ne fonde sur vous comme un filet. » Se basant sur ces deux textes, Saint Isaïe le solitaire
a démontré qu'il convient de veiller sur son cœur et sur ses sens. En se souvenant continuellement de Dieu et en possédant une solide connaissance pour discerner la nature des pensées, l'homme sera capable d'identifier celles qui veulent y pénétrer et risquent de le souiller. Discerner les mauvaises pensées est comme attraper les voleurs en flagrant délit d'effraction dans la maison sur laquelle ils ont jeté leur dévolu, comme le mentionne Matthieu dans son évangile. Saint Jean Cassien avertit que si la maison du cœur n'est pas surveillée, elle se remplit de mauvaises pensées, d'images impures et de toutes sortes de péchés. C'est alors que s'appliquent pleinement ces paroles de Jésus en Matthieu 15, 19. Du cœur, en effet, procèdent mauvais desseins, meurtre, adultère, débauche, vol, faux témoignage, diffamation. La garde du cœur n'est pas uniquement mentionnée dans le Nouveau Testament. Il en est également question dans l'Ancien Testament. Le cœur est l'un des thèmes principaux des psaumes. Dès les débuts de la vie monastique, le chant des psaumes a joué un rôle très important. Il n'est donc pas étonnant que les pères de l'Église aient cité avec prédilection les psaumes, qui constituaient une part importante de leur relation quotidienne avec Dieu. Saint Isaïe le Solitaire a écrit au sujet des dangers qui menacent l'homme à cause de l'état de son cœur. Au sujet de la paresse, il dit, en psaume 4, 3, « Fils d'homme, jusqu'où irez-vous dans l'insulte à ma gloire ?» Pour la perversité, il cite le verset en psaume 5, 10, « Ils sont remplis de malveillance. » Et pour la vanité et le mépris, le psaume 10, 11, il dit en son cœur, « Dieu oublie, il se couvre la face pour ne pas voir jusqu'à la fin. » Et il ajoute que pour interpréter correctement le texte biblique, il faut réfléchir à qui s'adresse ce texte et à quelle occasion il a été écrit. La réponse à ces questions sera une aide pour ne pas succomber aux tentations de l'ennemi, dont le but est de disperser les pensées et de captiver le cœur. Selon saint Jean Cassien, le sens de la vue dépend de la manière dont l'âme l'utilise. Dieu a créé les yeux pour une bonne fin. S'ils deviennent indiscrets et concupiscents, c'est signe d'une maladie de l'âme. C'est pourquoi, indique saint Jean Cassien, il n'est pas écrit dans le livre des Proverbes « Par-dessus tout veille sur tes yeux », mais « Plus que sur toute chose, veille sur ton cœur ». Proverbes 4, 23. Le remède est donc la garde du cœur dont dépendra la manière de regarder. L'Ecclésiaste avertit que Dieu jugera l'homme sur la manière dont il aura suivi les voies de son cœur et ce qui aura attiré ses yeux. Donc, Ecclésiaste 11, 9. Réjouis-toi, jeune homme, dans ta jeunesse. Sois heureux au jour de ton adolescence. Suis les voies de ton cœur et les désirs de tes yeux. Mais sache que sur tout cela, Dieu te fera venir en jugement. En accord avec l'interprétation de saint Siméon le Nouveau théologien, il est également question dans l'Épître aux Éphésiens de garder son cœur. Ses paroles en sont un bon exemple. Car ce n'est pas contre les adversaires de chair et de sang que nous avons à lutter, mais contre les principautés, contre les puissances, contre les régisseurs de ce monde de ténèbres, contre les esprits du mal qui habitent les espaces célestes. Éphésiens 6, 12. Dans le chapitre 2, il y a donc 8 paragraphes et nous abordons maintenant le quatrième.
qui s'intitule « Un cœur attentif ». Persévérer dans l'attention est d'une grande importance pour le processus de purification du cœur. Qu'est-ce donc que l'attention ? L'explication donnée par saint Hézéchius de Jérusalem sera d'une aide précieuse pour répondre à cette question. L'attention est l'apaisement du cœur, pur de toute pensée. Dans cet état, le cœur invoque continuellement la personne de Jésus-Christ, Fils de Dieu, qui est Dieu. Il confesse également que seul le Christ a le pouvoir de pardonner les péchés. C'est uniquement avec son aide que l'on peut se dresser courageusement face à tous les ennemis qui s'insinuent subrepticement dans le cœur. Lorsqu'il est attentif, le cœur peut faire l'expérience d'être saisi par le Christ qui l'emplit alors de sa divinité. Selon saint Marc l'ermite, cet effort d'attention du cœur, pour être efficace, exige que nous soyons prêts à accepter la souffrance, que ce soit des mauvais traitements ou des humiliations, dues à la cruauté des autres. C'est alors que l'on peut vraiment marcher à la suite des apôtres et, comme eux, porter sa croix ou des chaînes. Là, nous ferons référence à Matthieu 16, 24 et aux Actes des apôtres 28, 20. Matthieu 16, 24. Alors, Jésus dit à ses disciples, « Si quelqu'un veut venir à ma suite, qu'il se renie lui-même, qu'il se charge de sa croix et qu'il me suive. » Actes 28, 20. Voilà pourquoi j'ai demandé à vous voir et à vous parler, car c'est à cause de l'espérance d'Israël que je porte les chaînes que voici. Il ne suffit pas de garder son cœur dans l'humilité, il faut également être prêt à repousser ses ennemis, à réfléchir sur l'heure de sa mort et à appeler Jésus-Christ à l'aide, ce qui, selon saint Hézéchius, est la condition pour devenir digne de l'illumination grâce à laquelle il deviendra possible de voir le Saint des Saints et de pénétrer des mystères insondables. Cinquième paragraphe, un cœur vigilant. L'état de vigilance s'oppose à l'hébétement, l'étourdissement produit par la drogue ou l'ivresse de l'alcool. Si le cœur de l'homme n'est pas purifié par la vigilance, il n'a aucune possibilité de croissance spirituelle. Car ce qui se passe dans le cœur agit dans toutes les sphères de la personne. Saint Paul a montré cette vérité de manière imagée en prenant la symbolique de l'arbre. Si la racine de l'arbre est sainte, ses branches et ses fruits le seront également. Donc nous faisons référence à Romains 11, 16. Or, si les prémices sont saintes, toute la pâte aussi. Et si la racine est sainte, les branches aussi. Il est très important de se concentrer sur la purification du cœur par la vigilance, car alors la vision de la vérité devient possible. Si l'homme lève les yeux et le cœur vers les cieux, alors que son cœur n'est pas purifié, il risque de s'égarer dans l'imaginaire. Saint Siméon, le nouveau théologien, compare le processus de purification du cœur à la construction d'une maison. Il est impossible de commencer à construire une maison par le toit. La succession est importante. Il faut toujours commencer par les fondations, ensuite poser les murs et terminer par le toit. Il en va de même pour les réalités spirituelles. Si quelqu'un veut construire une maison spirituelle, il doit d'abord poser le fondement spirituel de la maison, c'est-à-dire garder son cœur et rompre avec toutes les convoitises. Ensuite,
il faut construire les murs de la maison, c'est-à-dire refouler les confusions provoquées par les mauvais esprits qui utilisent les sens pour attaquer l'homme. La dernière étape de construction de la maison spirituelle est la pose du toit, ce qui signifie se couper de toute chose et se donner entièrement à Dieu. Nicétas Stétatos a enseigné que grâce à la vigilance du cœur, nous pouvons consciemment faire l'expérience de l'Esprit-Saint qui renouvelle la flamme de notre désir des bénédictions célestes et réchauffe notre force spirituelle engourdie par le froid que produisent les convoitises. En veillant sur son cœur, il est possible, comme l'a expérimenté saint Antoine le Grand, de voir Dieu et d'atteindre la pure vision. C'est dans le cœur que se fait la rencontre de l'homme avec Dieu. Car c'est là que Dieu se manifeste comme le feu purificateur et comme la lumière qui éclaire le cœur et le rend semblable à lui. Sixième paragraphe, un cœur combattant. Ces méthodes pour purifier le cœur, telles que la garde du cœur, l'attention et la vigilance, supposent une connaissance, même élémentaire, de la stratégie du démon, car alors seulement elles seront efficaces dans le combat spirituel. Saint Isaïe le Solitaire a présenté, sous une forme synthétique, cette stratégie qui se caractérise par la ruse. Dans la lutte avec l'homme, les mauvais esprits utilisent un stratagème. Ils le sortent du cœur pour un certain temps et s'enfuient. Leur but est d'affaiblir notre vigilance et de nous empêcher de veiller sur nos pensées. Lorsqu'ils remarquent qu'ils ont réussi, ils attaquent soudain l'âme, en prennent possession et l'incitent à commettre toutes sortes de péchés, pires que ceux qu'ils ont commis auparavant. Ce n'est qu'en veillant constamment sur notre cœur et en pratiquant les vertus que la malice des ennemis peut être démasquée. Saint Philothée le Sinaïte a décrit avec plus de détails ce combat spirituel. Cette guerre contre l'âme, qui se déroule de manière cachée, possède les mêmes caractéristiques que la guerre visible. Préparation des armes, mobilisation des forces, élaboration de stratagèmes, affrontement terrible, victoire remportée, défaite. Seule la déclaration de guerre est différente. Dans le cas du combat spirituel, l'ennemi commence toujours brusquement, sans crier gare, étant une embuscade à l'intérieur même du cœur pour tuer l'âme par le péché. Son but est de l'attirer dans un piège en y amassant toutes sortes d'images et d'endormir sa vigilance. Saint Siméon, le nouveau théologien, démasque également une autre stratégie perverse des démons qui, une fois expulsés du cœur, font tout pour l'influencer de l'extérieur par les sens. Le cœur est alors continuellement exposé aux attaques des démons contre lesquels il doit se battre. Ne sont libérés des démons que ceux qui ont atteint la stature de l'homme parfait, c'est-à-dire ceux qui se sont coupés de tout le monde visible et se sont élevés à la contemplation des choses célestes. Il est particulièrement utile dans le combat spirituel de trouver dans l'Écriture une méthode et de l'appliquer sur son cœur comme un sparadrap guérissant. Les pères de l'Église recommandent de se tenir dès l'aube à la porte de son cœur pour y monter la garde et tuer les pensées coupables. Priez et gardez perpétuellement le souvenir de Jésus-Christ.
Nous pouvons citer le psaume 101, 8. Au matin, je les fais taire, tous les impies du pays, pour retrancher de la ville de Yahvé tous les malfaisants. Pour gagner le combat spirituel, il est indispensable de détruire les pensées ennemies dès qu'elles surviennent. Cette pratique et cet ordre ont été déterminés par Dieu lui-même. Leur respect et leur mise en pratique dans la vie quotidienne conditionnent la victoire. Pour y parvenir, il devrait y avoir une certaine cohérence entre ce que disent nos lèvres et ce qui se passe dans notre cœur. C'est pour cela que si nous parlons de Dieu avec notre bouche et qu'en même temps nous nourrissons de mauvaises pensées dans notre cœur, cette prière sera trouble et insouciante, et donc Dieu ne l'acceptera pas. Dit saint Isaïe le solitaire. Selon lui, pour extirper efficacement du cœur ce qui fait naître toutes sortes de mauvaises pensées, il est indispensable de subordonner sa volonté propre à la loi de Dieu, car alors seulement le cœur placera sous cette loi tout ce qui lui est assujetti, en particulier les facultés et impulsions de l'âme. Chers amis auditeurs de Radio Espérance, supplions humblement l'Esprit Saint de nous accorder la grâce de la guérison de notre âme et de notre corps par l'action de la parole de Dieu et l'intercession de la Très Sainte Vierge Marie et des Pères de l'Église. Amen.

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Chers auditeurs de Radio Espérance, à Brice, très heureux de vous retrouver à ce micro, comme chaque semaine pour Solideo Gloria, six siècles de musique pour orgue, une émission qui prend une pleine dimension liturgique, symbolique, dans le prolongement de la fête de la Pentecôte, puisque vous venez d'entendre le thème du Veni Creator, et c'est ce thème qui va nous occuper tout au long de cette émission. Nous entendons dans la seconde partie de la musique du début du XXe siècle et dans la première partie de notre émission de la musique baroque, même si ici c'est un style encore marqué par la Renaissance dans les versets que nous venons d'entendre, alternés tels que là cela se pratiquait entre le chant grégorien et l'orgue. Le chant grégorien, il était assuré ici par trois voix d'hommes, un petit ensemble intitulé Chantre du Roi, et l'orgue était tenu par le Québécois Yves Préfontaine, enregistrement qui remonte déjà à une quinzaine d'années, mais historiquement important, puisque c'est la première fois, en tout cas en France, qu'on publiait l'intégralité de ces versets pour les hymnes de l'Église catholique, ces versets écrits par Titlouse, Jean Titlouse, musique du tout début du XVIIe siècle, les années 1620, due à ce chanoine et organiste de Rouen, musique donc qui annonce par certains aspects le baroque, mais qui est encore très marqué par cet art de la assez avant de la superposition des lignes mélodiques qui se répondent les unes les autres, qui s'empruntent les unes les autres les mêmes motifs, ces motifs issus du chant grégorien, précisément ici, de l'hymne à l'Esprit Saint, Veni Creator, qu'on entendait d'ailleurs chanter, prononcer, tel que cela se pratiquait en France au début du XVIIe siècle. Nous pourrons avoir le même discours pour les versets d'orgue que nous allons entendre maintenant, qui nous situe cette fois-ci presque un siècle plus tard, au tournant des XVIIe et XVIIIe siècles, avec Nicolas de Grigny. Les versets d'orgue que nous allons entendre ont été écrits pour ce Veni Creator par Nicolas de Grigny, l'organiste de Reims, à la toute fin du XVIIe siècle. Il constitue une sorte de sommet dans cet art français qui consiste à jouer à l'orgue des versets inspirés par le chant grégorien. Je vous propose d'entendre un disque qui est sorti il y a juste quelques semaines, enregistré au début de l'année 2024 à la Chapelle Royale de Versailles, par l'organiste ici François Espinas. Il joue ces versets de Nicolas de Grigny sur cet orgue absolument contemporain de la musique de Grigny, puisque les éléments les plus anciens remontent à 1710-1711 et sont signés Robert Clicquot et Julien Tribuot. Julien Tribuot étant le facteur d'orgue de l'instrument, je ne l'ai pas cité, que nous venons d'entendre pour la musique de Titlouse, l'orgue de Sœur en Bourgogne. Mais ici, c'est bien l'orgue de la Chapelle Royale de Versailles sous les doigts de François Espinas pour cette musique de Nicolas de Grigny.

Dans la première partie de cette émission sur Radio Espérance, vous avez entendu des pièces d'orgue écrites à partir du thème du Veni Creator, l'hymne au Saint-Esprit pour la Pentecôte. Des pièces d'abord de Tite Louze et puis à l'instant de Nicolas de Grigny, dont le livre d'orgue est publié en 1699, à la toute fin du XVIIe siècle. Et c'est sur un orgue dans l'esthétique de ceux que connaissaient, et notamment à Reims où était organiste Grigny, qu'on entendait cette musique, puisque vous venez d'entendre un disque qui vient de paraître il y a quelques semaines et qui fait entendre le magnifique orgue de la chapelle royale du château de Versailles, joué ici par François Espinas, cet instrument dont les éléments les plus anciens remontent au tout début du XVIIIe siècle et qui a été reconstitué par les facteurs Jean Le Boisseau et Bertrand Catiau il y a tout juste 30 ans. Vous entendiez donc ces versets de Nicolas de Grigny. Difficile de passer à la seconde partie de notre émission sur Radio Espérance, même si le thème qui inspire la musique d'or que je vais vous faire entendre est toujours le même, le Veni Creator, mais nous changeons complètement d'époque, puisque nous passons au XXe siècle. En guise de transition, cet extrait d'un recueil de Marcel Dupré, qui est intitulé « Le tombeau de Tite Louze », comme un hommage à Tite Louze, ce compositeur que nous évoquions en début d'émission. Tite Louze qui fut organiste à la cathédrale de Rouen, et faut-il le souligner, Marcel Dupré comme son père, sont nés précisément à Rouen. C'est une forme de début d'hommage que cette parenté en quelque sorte. Voici l'extrait intitulé « Veni Creator » joué par l'américain Jeremy Felsall sur un instrument qui se trouve en Floride.

L'une des 16 pages qui constituent le recueil, le tombeau de Titlouse, dû à Marcel Dupré, publié en 1942. Précisément, nous entendions la page faisant sonner le thème du Veni Creator, notre fil conducteur dans notre émission. Aujourd'hui, sur Radio Espérance, je vous propose tout de suite d'entendre le magnifique, l'immense fresque écrite par Maurice Duruflé sur ce thème. Prélude, adagio et chorale variées, des variations qui vont terminer magnifiquement cette œuvre sur l'hymne au Saint-Esprit que Duruflé a, ces variations qu'il avait écrites dès 1926, et l'ensemble de l'œuvre est terminé en 1930 et lui permet de remporter le premier prix de composition des Amis de l'Orgue de Paris, alors qu'il est l'organiste titulaire de Saint-Étienne-du-Mont depuis moins d'un an. C'est le début d'une immense et magnifique carrière pour Maurice Duruflé. Et c'est précisément sur son orgue que je vous propose d'entendre cette page. Par l'un de ses titulaires, Vincent Varnier, enregistrement qui remonte à quasiment 20 ans. L'orgue de Saint-Étienne-du-Mont par Vincent Varnier pour cette musique de Maurice Duruflé qui laisse apparaître progressivement de manière si subtile, impressionniste, le thème du Veni Creator.

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2: Puisque nous tenons le bon moment, travaillons au bien de tous, spécialement dans la famille des croyants. Voyez les grosses lettres que je trace pour vous de ma propre main.

tous ceux qui veulent se faire bien voir un plan purement humain, ce sont eux qui veulent vous obliger à la circoncision. C'est seulement afin d'éviter d'être persécutés pour la croix du Christ. Car ceux qui reçoivent la circoncision n'observent pas eux-mêmes la loi. Ils veulent seulement vous imposer la circoncision pour avoir dans votre corps un motif d'orgueil. Mais pour moi, que la croix de notre Seigneur Jésus-Christ reste mon seul orgueil. Par elle, le monde est à jamais crucifié pour moi et moi pour le monde. Ce qui compte, ce n'est pas d'avoir ou de ne pas avoir la circoncision, c'est la création nouvelle. Pour tous ceux qui suivent cette règle de vie et pour le véritable Israël de Dieu, paix et miséricorde. Dès lors, que personne ne vienne me tourmenter, car moi, je porte dans mon corps la marque des souffrances de Jésus. Frères, que la grâce de notre Seigneur Jésus-Christ soit avec votre esprit. Amen.

Lettre de saint Paul aux Philippiens. Paul salue les Philippiens, ses disciples bien-aimés. Il rend grâce et prie pour eux.

Nous, Paul et Timothée, serviteurs du Christ Jésus, nous nous adressons à tous les fidèles du Christ Jésus qui vivent à Philippe, en union avec les responsables et ministres de l'Église. Que la grâce et la paix soient avec vous, de la part de Dieu notre Père et du Seigneur Jésus-Christ.

Je rends toujours grâce à mon Dieu quand je fais mention de vous. Chaque fois que je prie pour vous tous, c'est toujours avec joie, à cause de ce que vous avez fait pour l'Évangile en communion avec moi, depuis le premier jour jusqu'à maintenant. Et puisque Dieu a si bien commencé chez vous son travail, je suis persuadé qu'il le continuera jusqu'à son achèvement au jour où viendra le Christ Jésus. Il est donc juste que j'aie de telles dispositions à votre égard, car je vous porte dans mon cœur, puisque vous communiez tous à la grâce qui m'est faite de justifier et d'affermir l'annonce de l'Évangile jusque dans ma prison. Oui, Dieu est témoin de mon attachement pour vous tous dans la tendresse du Christ Jésus. Et dans ma prière, je demande que votre amour vous fasse progresser de plus en plus dans la connaissance vraie et la parfaite clairvoyance qui vous feront discerner ce qui est plus important. Ainsi, dans la droiture, vous marcherez sans trébucher vers le jour du Christ, et vous aurez en plénitude la justice obtenue grâce à Jésus-Christ pour la gloire et la louange de Dieu.

Je veux que vous le sachiez, frère. Ce qui m'arrive finit par tourner plutôt au progrès de l'Évangile. Ainsi donc, dans tout le palais et partout ailleurs, ma détention manifeste mon lien avec le Christ. Et la plupart des frères, à qui ma détention donne une ferme confiance dans le Seigneur, trouvent une audace nouvelle pour annoncer sans crainte la parole. Les uns proclament le Christ en esprit de jalousie et de concurrence. D'autres le font avec une volonté droite. Ceux-ci annoncent le Christ par amour, sachant que je suis là pour défendre l'Évangile. Ceux-là le font en intriguant, sans intention pure, pensant aviver ainsi l'épreuve de ma détention. Qu'importe. De toute façon, le Christ est annoncé, que ce soit avec des arrière-pensées ou avec sincérité. Alors je m'en réjouis, et je m'en réjouirai toujours. Je sais en effet que tout ce qui m'arrive tournera à mon salut, grâce à votre prière et à l'assistance de l'Esprit de Jésus-Christ. C'est ce que j'attends avec impatience, et c'est ce que j'espère. Je n'aurai donc rien à regretter. Au contraire, je garde toute mon assurance, maintenant comme toujours. Soit que je vive, soit que je meure, la grandeur du Christ sera manifestée dans mon corps. En effet, pour moi, vivre c'est le Christ, et mourir est un avantage. Mais si, en vivant en ce monde, j'arrive à faire un travail utile, je ne sais plus comment choisir. Je me sens pris entre les deux. Je voudrais bien partir pour être avec le Christ, car c'est bien cela le meilleur. Mais à cause de vous, demeurer en ce monde est encore plus nécessaire. J'en suis fermement convaincu. Je sais donc que je resterai et que je continuerai à être avec vous tous pour votre progrès et votre joie dans la foi. Ainsi, quand je serai de retour parmi vous, vous aurez en moi un nouveau motif d'orgueil dans le Christ Jésus.

Quant à vous, menez une vie digne de l'Évangile du Christ. Soit que je vienne vous voir, soit que de loin j'entende parler de vous, il faut que vous teniez bon dans un seul esprit. Luttez ensemble, d'un seul cœur, pour la foi en l'Évangile. Ne vous laissez pas intimider par les adversaires. Vous donnerez ainsi la preuve de leur perte et de votre salut. Et tout cela vient de Dieu, qui, pour le Christ, vous a fait la grâce non seulement de croire en lui, mais aussi de souffrir pour lui. Ce combat que vous soutenez, vous m'avez vu le mener moi aussi, et vous savez que je le mène encore.

S'il est vrai que dans le Christ, on se réconforte les uns les autres, si l'on s'encourage dans l'amour, si l'on est en communion dans l'esprit, si l'on a de la tendresse et de la pitié, alors pour que ma joie soit complète, ayez les mêmes dispositions, le même amour, les mêmes sentiments. Recherchez l'unité. Ne soyez jamais intrigant ni vantard, mais ayez assez d'humilité pour estimer les autres supérieurs à vous-même. Que chacun de vous ne soit pas préoccupé de lui-même, mais aussi des autres. Ayez entre vous les dispositions que l'on doit avoir dans le Christ Jésus.

lui qui était dans la condition de Dieu, il n'a pas jugé bon de revendiquer son droit d'être traité à l'égal de Dieu. Mais au contraire, il se dépouilla lui-même en prenant la condition de serviteur. Devenu semblable aux hommes et reconnu comme un homme à son comportement, il s'est abaissé lui-même en devenant obéissant jusqu'à mourir et à mourir sur une croix.

C'est pourquoi Dieu l'a élevé au-dessus de tout. Il lui a conféré le nom qui surpasse tous les noms, afin qu'au nom de Jésus, aux cieux, sur terre et dans l'abîme, tout être vivant tombe à genoux, et que toute langue proclame « Jésus-Christ est le Seigneur » pour la gloire de Dieu le Père.

Ainsi, mes bien-aimés, vous qui avez toujours obéi, travaillez à votre salut dans la crainte de Dieu et en tremblant. Ne le faites pas seulement quand je suis là, mais encore bien plus quand je n'y suis pas. Car c'est l'action de Dieu qui produit en vous la volonté et l'action, parce qu'il veut votre bien. Faites tout sans récriminer et sans discuter. Ainsi vous serez irréprochables et purs, vous qui êtes des enfants de Dieu sans tache, au milieu d'une génération égarée et pervertie, où vous brillez comme les astres dans l'univers, en tenant fermement la parole de vie. Alors je pourrai m'enorgueillir quand viendra le jour du Christ. Je n'aurai pas couru pour rien, ni peiné pour rien. Et si je dois verser mon sang pour l'ajouter au sacrifice que vous offrez à Dieu par votre foi, je m'en réjouis et je partage ma joie avec vous tous. Et vous, de même, réjouissez-vous et partagez votre joie avec moi. »

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0: deux bons serviteurs de l'Église.
1: Confiant dans le Seigneur Jésus, j'espère vous envoyer rapidement Timothée pour me donner à moi aussi la joie d'avoir de vos nouvelles. Je n'ai en effet personne d'autre qui partage véritablement avec moi le souci de ce qui vous concerne. Car ce qui les préoccupe tous, ce sont leurs affaires à eux et non celles de Jésus-Christ. Lui, au contraire, vous savez que sa valeur est éprouvée. Comme un fils avec son père, il s'est mis avec moi au service de l'Évangile. J'espère donc vous l'envoyer dès que je verrai clair sur ma situation. J'ai d'ailleurs la ferme confiance dans le Seigneur que je reviendrai moi-même rapidement. J'ai aussi jugé nécessaire de vous renvoyer Épaphrodite, mon frère, mon compagnon de travail et de combat. Il était votre envoyé pour me rendre les services dont j'avais besoin, mais il avait un grand désir de vous revoir tous et il se tourmentait parce que vous aviez appris sa maladie. Car il a été malade et bien près de la mort, mais Dieu a eu pitié de lui, et pas seulement de lui, mais aussi de moi, en m'évitant d'avoir un chagrin de plus. Je m'empresse donc de vous le renvoyer. Ainsi vous retrouverez votre joie en le voyant, et moi j'aurai moins de chagrin. Dans le Seigneur, faites-lui donc un accueil vraiment joyeux, et sachez apprécier les hommes tels que lui. C'est pour l'œuvre du Christ qu'il a failli mourir. Il a risqué sa vie pour me rendre à votre place les services que vous ne pouviez me rendre vous-même.

Enfin, mes frères, soyez dans la joie du Seigneur. Je vous écris toujours les mêmes choses. Pour moi, ce n'est pas pénible, et pour vous, c'est plus sûr. Prenez garde à ces chiens, à ces mauvais ouvriers, avec leur fausse circoncision. Car la vraie circoncision, c'est nous qui l'avons reçue, nous qui adorons Dieu selon son esprit, nous qui mettons notre orgueil dans le Christ Jésus et qui ne plaçons pas notre confiance dans les valeurs charnelles. J'aurais pourtant, moi aussi, des raisons de placer ma confiance dans les valeurs charnelles. Si quelqu'un pense avoir des raisons de le faire, moi j'en ai bien davantage. J'ai reçu la circoncision quand j'avais 8 jours. Je suis de la race d'Israël, de la tribu de Benjamin, hébreu, fils d'hébreu. Pour la loi, j'étais un pharisien. Pour l'ardeur jalouse, j'étais un persécuteur de l'Église. Pour la justice que donne la loi, j'étais irréprochable. Mais tous ces avantages que j'avais, je les ai considérés comme une perte à cause du Christ. Oui, je considère tout cela comme une perte à cause de ce bien qui dépasse tout, la connaissance du Christ Jésus, mon Seigneur. À cause de lui, j'ai tout perdu. Je considère tout comme des balayures en vue d'un seul avantage, le Christ, en qui Dieu me reconnaîtra comme juste. Cette justice ne vient pas de moi-même, c'est-à-dire de mon obéissance à la loi de Moïse, mais de la foi au Christ. C'est la justice qui vient de Dieu et qui est fondée sur la foi. Il s'agit de connaître le Christ, d'éprouver la puissance de sa résurrection et de communier aux souffrances de sa passion en reproduisant en moi sa mort, dans l'espoir de parvenir, moi aussi, à ressusciter d'entre les morts. Certes, je ne suis pas encore arrivé, je ne suis pas encore au bout, mais je poursuis ma course pour saisir tout cela, comme j'ai moi-même été saisi par le Christ Jésus. Frères, je ne pense pas l'avoir déjà saisi. Une seule chose compte. Oubliant ce qui est en arrière et lancé vers l'avant, je cours vers le but pour remporter le prix auquel Dieu nous appelle là-haut dans le Christ Jésus. Nous tous qui sommes adultes dans la foi, nous devons tendre dans cette direction. Et si vous tendez dans une autre direction, Dieu vous révélera le vrai but. En tout cas, étant donné le point que nous avons déjà atteint, restons dans la même ligne.

Frères, prenez-moi tous pour modèle et regardez bien ceux qui vivent selon l'exemple que nous vous donnons. Car je vous l'ai souvent dit, et maintenant je le redis en pleurant. Beaucoup de gens vivent en ennemis de la croix du Christ. Ils vont tous à leur perte. Leur Dieu, c'est leur ventre, et ils mettent leur gloire dans ce qui fait leur honte. Ils ne tendent que vers les choses de la terre. Mais nous, nous sommes citoyens des cieux. C'est à ce titre que nous attendons comme Sauveur le Seigneur Jésus-Christ, lui qui transformera nos pauvres corps à l'image de ce corps glorieux, avec la puissance qui le rend capable aussi de tout dominer. Ainsi, mes frères bien-aimés, que je désire tant revoir, vous, ma joie et ma récompense, tenez bon dans le Seigneur, mes bien-aimés. J'exhorte Évodie et aussi Syntyché à se mettre d'accord dans le Seigneur. Oui, je te le demande à toi aussi, mon vrai compagnon. Viens leur en aide, à elles qui ont lutté avec moi pour l'annonce de l'Évangile, ainsi que Clément et mes autres collaborateurs, dont les noms sont dans le livre de vie.

Soyez toujours dans la joie du Seigneur. Laissez-moi vous le redire, soyez dans la joie. Que votre sérénité soit connue de tous les hommes. Le Seigneur est proche. Ne soyez inquiets de rien, mais en toutes circonstances, dans l'action de grâce, priez et suppliez pour faire connaître à Dieu vos demandes. Et la paix de Dieu, qui dépasse tout ce qu'on peut imaginer, gardera votre cœur et votre intelligence dans le Christ Jésus. Enfin, mes frères, tout ce qui est vrai et noble, tout ce qui est juste et pur, tout ce qui est digne d'être aimé et honoré, tout ce qui s'appelle vertu et qui mérite des éloges, tout cela, prenez-le à votre compte. Ce que vous avez appris et reçu, ce que vous avez vu et entendu de moi, mettez-le en pratique. Et le Dieu de la paix sera avec vous.

J'ai éprouvé une grande joie dans le Seigneur à voir refleurir vos bonnes dispositions pour moi. Elles étaient bien vivantes, mais vous n'aviez pas d'occasion pour les montrer. Ce n'est pas le dénuement qui me fait parler ainsi, car j'ai été formé à me contenter de ce que j'ai. Je sais vivre de peu, je sais aussi avoir tout ce qu'il me faut. Être rassasié et avoir faim, avoir tout ce qu'il me faut et manquer de tout, j'ai appris cela de toutes les façons. Je peux tout supporter avec celui qui me donne la force. Cependant, vous avez bien fait de m'aider tous ensemble quand j'étais dans la gêne. Vous, les Philippiens, vous le savez. Dans les premiers temps où vous avez reçu l'Évangile, au moment où je quittais la Macédoine, je n'ai eu ma part dans les recettes et dépenses d'aucune église excepté la vôtre. À Thessalonique déjà, vous m'avez envoyé, et même deux fois, ce dont j'avais besoin. Je ne recherche pas les dons. Ce que je recherche, c'est le bénéfice qui s'ajoutera à votre compte. J'ai d'ailleurs tout reçu, j'ai tout ce qu'il me faut, je suis comblé depuis qu'Épaphrodite m'a remis votre envoi. C'est un sacrifice que Dieu trouve agréable et qu'il accepte parce qu'il lui plaît. Et mon Dieu subviendra magnifiquement à tous vos besoins selon sa richesse dans le Christ Jésus. Gloire à Dieu notre Père pour les siècles des siècles. Amen. Saluez chacun des fidèles dans le Christ Jésus. Les frères qui sont avec moi vous saluent. Tous les fidèles vous saluent, spécialement ceux de l'administration impériale. La grâce du Seigneur Jésus-Christ soit avec votre esprit.

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Léonie, sœur de Sainte-Thérèse de l'Enfant Jésus et de la Sainte Face, nous embarque dans un envol divin. Le but du voyage est la petite voix d'enfance de sa sœur. Attachons nos ceintures.

Nous continuons à suivre Léonie au cours de sa retraite spirituelle qui nous permet d'approfondir, ou peut-être, pour certains, de découvrir la petite voix d'enfance de sa grande sœur, Thérèse de l'Enfant Jésus et de la Sainte Face. Le piège de la psychologie moderne est qu'elle nous intime l'ordre de rejeter toute forme de culpabilité et de tristesse suite à un acte manqué. Or, il existe une saine tristesse due au péché et qu'il ne faut surtout pas nier ou étouffer. Celle-ci provient de l'Esprit Saint qui nous fait en quelque sorte participer à sa propre tristesse de nous voir marcher en dehors des clous de l'amour. Nous avons été créés pour accomplir le bien. Et lorsque nous ne suivons pas cette orientation intérieure, une petite voix intérieure, celle de notre conscience, fonctionne alors comme un clignotant rouge, nous signalant que nous avons contristé l'Esprit Saint. Éphésiens 4, 30. L'Esprit est lui-même la loi intérieure de notre conscience. Il est noté quand les païens privés de la loi accomplissent naturellement les prescriptions de la loi, ces hommes, sans posséder de loi, se tiennent à eux-mêmes lieu de loi. Ils montrent la réalité de cette loi inscrite en leur cœur, à preuve le témoignage de leur conscience, ainsi que les jugements intérieurs de blâme ou d'éloge qu'ils portent. Romains 2, 14, 15. Pour sa part, le Concile enseigne que la conscience est le centre le plus secret de l'homme, le sanctuaire où il est seul avec Dieu et où sa voix se fait entendre. Concile Vatican II, Gaudium et Spes, numéro 16. Si d'une part nous devons être attentifs à la voix intérieure de l'Esprit qui nous parle par une saine tristesse et de bons remords, par ailleurs, rejetons de toutes nos forces, de toute notre foi, cette autre forme de culpabilité qui conduit à la mort, selon les mots de Paul. Dieu nous demande de la combattre, car elle est un mélange d'orgueil, de peur et de désespérance. Orgueil. Nos chutes mordillent tout d'abord notre amour propre. Il est très déplaisant de se voir pauvre et minable. Cela écorne tellement le beau portrait que nous cherchons à donner de nous-mêmes. La personne se dit plus ou moins confusément « Je ne me le pardonnerai jamais ». Léonie a très tôt débusqué cet orgueil qui peut se cacher derrière le découragement dans l'exercice de la vertu. Dans le dernier billet de ses résolutions de retraite daté de 1937, on peut trouver ces mots « Gémir sur mes défauts comme je l'ai fait jusqu'ici, cela n'est pas à propos. Je reconnais que c'est de l'orgueil. » Peur. Quoi qu'en pensent les gens, le péché n'est jamais neutre. Dès qu'il est commis, s'engouffre avec lui une forme de doute sur Dieu. Va-t-il encore m'aimer après ce que je viens de faire? Les couples qui s'aiment savent très bien que la peur de ne plus être aimé par l'autre peut être très forte lorsque l'amour a été trahi par l'un de ses conjoints. Ce qui vaut pour l'amour humain s'applique à plus forte raison dans notre relation d'amour avec Dieu. Le livre de la Genèse offre à ce sujet une page pleine de vérité. L'auteur ancien n'a sans doute pas suivi les cours de M. Freud. Et pour cause. Mais quelle connaissance du cœur de l'homme dans ces lignes. Rappelons-nous le premier couple. Adam et Ève viennent de briser l'alliance avec Dieu en mangeant de l'arbre symbolique du jardin. Et leur réflexe premier est de se cacher. Dieu se met alors à les chercher. Où es-tu? C'est alors que le premier homme répond. J'ai entendu ton pas dans le jardin. J'ai eu peur parce que je suis nu et je me suis caché. Genèse 3, 10, 11. L'expérience profonde de la miséricorde sera difficile
sans une lutte tenace contre l'accusateur. Apocalypse 12, 10. Qui cherche par tous les moyens à nous persuader que Dieu s'éloigne de nous suite au moindre péché, qu'il ne peut plus nous aimer comme avant. N'écoutons pas ce semeur de doute. Repoussons au loin ce démon qui utilise la peur pour nous éloigner de l'amour indéfectible de Dieu. Léonie, toute faible et pauvre qu'elle était, se faisait très forte dans sa lutte contre la peur. Je supplie sans cesse d'enlever de moi tout alliage imparfait dans mon désir véhément de tomber au plus tôt dans les bras de mon Père Céleste, puisque je suis la petite victime de son amour miséricordieux. Avoir peur de lui? Mais ce serait par trop injurieux. C'est ce qu'elle écrit à ses trois sœurs le 27 décembre 1923. Désespérance. Lorsque nous cultivons la tristesse suite à un clash, à une faute, cela peut conduire à une forme de désespérance envers la divine miséricorde. La personne se dit alors « Dieu ne me le pardonnera jamais ». Ce fut malheureusement l'impasse dans laquelle Judas s'engouffra. Il désespéra tellement de sa trahison qu'il pensa à tort qu'elle n'était pas récupérable et il alla se pendre, nous dit l'Évangile en Matthieu 27, 5. Saint Paul a bien raison d'affirmer que la tristesse selon le monde peut conduire à la mort. Nous pouvons, fort heureusement, ne pas choisir l'issue fatale de Judas. Mais dès que nous nous enfermons dans la moindre tristesse suite à un péché, nous sommes dans la même logique que l'apôtre renégat. Nous doutons de la divine miséricorde ou nous la tenons à distance. Elle qui n'attend qu'un soupir de notre part pour nous étreindre de sa tendresse. Dans le même billet de résolution de retraite de 1937, on trouve ces mots au ton très libérateur. Je dois donc m'humilier et non pas me dépiter. Je veux être petite, toute petite. Les petits enfants tombent sans se faire grand mal. Ils sont trop petits pour cela. Voilà bien le modèle que je veux imiter. Jésus attend cela de moi. Je le sens. Ceci est cité par M. Baudouin Croix, Léonie Martin, page 162. Porter une attention toute particulière à l'après-péché. Une fois qu'on a saisi ce mécanisme subtil de la double tristesse, on cherche à soigner d'une manière toute particulière l'après-péché. Certes, le péché blesse le cœur de Dieu. Ceci dit, si le péché heurte l'amour de Dieu, l'après-péché peut lui faire encore plus de peine. À partir du moment où je m'installe dans cette tristesse morbide dénoncée plus haut. Lorsque je cultive la peur de ne plus être aimé de Dieu, lorsque je doute qu'il puisse m'aimer encore. Le découragement suite à une chute peut tout à fait se comprendre. Mais lorsqu'on s'y attarde, on paralyse la joie de Dieu de faire miséricorde. Voilà pourquoi Léonie, qui avait tendance à s'apesantir sur elle-même, portait le fer particulièrement sur ce point-là. « Petite maman, chérie, écrit-elle à sa confidente Pauline, la ferveur de ma retraite est bien tombée au fin fond de l'eau. Mais cependant, après mes chutes, moins fréquentes, je ne me décourage plus comme avant. » C'est ce qu'elle écrit à Pauline le 21 janvier 1917. Chers auditeurs, soyons particulièrement attentifs à ces petits vagues à l'âme que nous laissons parfois s'immiscer en nous. Si la cause provient d'un raté, d'un péché, transformons-nous en Jeanne d'Arc. Une fois cette tristesse débusquée, boutons-la hors des frontières de notre âme et jetons-nous aussitôt, minables et pécheurs, dans la fournaise d'amour du cœur de Dieu. Dans le patrimoine salésien,
si important pour la vie spirituelle de Léonie, on peut trouver ces mots de saint François de Sales adressés à sainte Jeanne de Chantal le 4 mars 1608. « Encore que je me sente misérable, je ne m'en trouble point,

débordant de Dieu pour les pécheurs que nous sommes. Avec ses misères, s'offrir aussitôt à Jésus pour lui faire plaisir. Ces paroles se voudraient une charte pour le pauvre pécheur, avide de s'abandonner à l'amour miséricordieux. Reprenons ce concentré et tentons d'en décliner les grandes lignes. Faire plaisir. Nous avons déjà montré comment on pouvait faire plaisir au Seigneur en offrant nos vertus, mais aussi nos chutes et nos pauvretés. Toujours et encore, ce Dieu diffusif qui n'attend qu'un mot, qu'une autorisation du pécheur pour l'étreindre de son amour. Cultivons l'art de nous servir de nos chutes. Il ne s'agit pas de les multiplier, bien évidemment, comme si le péché en lui-même pouvait faire plaisir au bon Dieu. L'art de chuter consiste à tout faire pour aimer le Christ en évitant la moindre indélicatesse. Mais en cas de péché, à ne jamais s'arrêter à la tristesse de la faiblesse commise. Au contraire, on cherchera à s'en servir comme d'un tremplin en vue d'un plus grand abandon à Dieu. Avec ses misères, dans la vie spirituelle, il faut souvent toucher du doigt notre impuissance pour prendre au sérieux la toute-puissance de Dieu. Il ne s'agit pas de s'inventer soi-même des situations périlleuses. Prudence en ce domaine, la chair est faible. Marc 14, 38. Non, il s'agit de tirer parti des moments où nous tombons à terre pour mieux permettre à Dieu de nous relever. Cette fameuse impuissance qui oblige fort heureusement à nous jeter en Dieu par la confiance. Un petit mot de mon âme, si grande pécheresse, et qui ne peut avoir peur du bon Dieu. Bien au contraire, c'est ma misère extrême qui me donne cette confiance, et je pense avec joie que je tomberai naturellement dans ceux de Jésus, dans les bras de Jésus et de sa maman du ciel. Quelle audace! C'est ce qu'écrit Léonie à ses deux sœurs, le 25 mai 1941. Aussitôt. Le mot « aussitôt » est important. Il suggère qu'il ne faut pas demeurer trop longtemps dans l'affliction d'être tombé. Dieu attend avec impatience, comme dans la parabole du bon samaritain, que nous lui permettions de panser nos blessures et nous prendre sur ses épaules. Ne tardons pas. Sous prétexte de contrition mal comprise. Ne le privons pas de cette joie qui est la sienne de faire miséricorde. Le trône de la miséricorde de Dieu, c'est notre misère, aimait à dire le père fondateur de la Visitation, Saint François de Sales, dans les œuvres complètes, édition d'Annecy. S'offrir à Jésus, qu'il est difficile de se laisser aimer gratuitement, qu'il est difficile de se relever sans attendre et de donner ses péchés à Jésus sans chercher à les reprendre. Au monastère de la Visitation, on aimait la belle naïveté de Léonie, signe de son esprit d'enfance. Ainsi, chaque année, à la veille de la nativité, il ne manquait pas une jeune visitantine malicieuse pour demander à Léonie de lire tout haut le fameux dialogue entre Jésus et Saint Jérôme. Parole qui faisait à chaque fois verser des larmes d'émotion chez Léonie. Jérôme, lui demande Jésus, que me donnes-tu pour mon jour de naissance? Divin enfant, je vous donne mon cœur. C'est bien, mais donne-moi quelque chose de plus. Je vous donne toutes mes prières, toutes mes affections. Je veux plus encore. Je vous donne tout ce que j'ai, tout ce que je suis. C'est encore trop peu. Divin enfant, je n'ai plus rien. Que voulez-vous que je vous livre de surcroît ?

Jérôme, donne-moi tes péchés. Que voulez-vous en faire? Donne-moi tes péchés afin que je te les pardonne tous. Et notre Léonie, lisant ces derniers mots, fondait en larmes, laissant échapper « Ô divin enfant, vous me faites pleurer !» Ne privons pas le divin enfant Jésus de ce trésor de notre misère. Ce que nous nous empressons de jeter dans une poubelle, c'est ce que Dieu désire pour mieux le changer en lui-même. Qu'il en faut de l'humilité pour cela. Finalement, l'humilité parfaite ne consiste-t-elle pas à ne plus se regarder qu'en Jésus? C'est ce que pratique Léonie et qui devient, pour elle, source de joie profonde. Conclusion, écrit Léonie à sa sœur Marie, le 14 octobre 1937, « Ne plus m'arrêter à ma susceptibilité. Les tout-petits n'ont pas de personnalité. Je regarderai avec amour Dieu comme mon souverain bien, mon tout, me détournant de ce qui ne regarde que moi. » Voilà, ici, il y a deux pages vides, deux pages blanches sur lesquelles on peut noter ce qui nous vient au cœur.

Nous entamons donc le cinquième jour dans l'après-midi. La petite voix au cœur de la nouvelle évangélisation. Tout au long de ces pages, nous avons eu de cesse de montrer la puissance de la petite voix dans une existence humaine. L'auditeur aura nettement perçu le pouvoir unifiant de la grâce, même chez un être abîmé ou pour le moins défavorisé, tel que Léonie. Mais pour que se réalise une telle transfiguration, l'âme ne peut pas se contenter de consulter des livres spirituels traitant de la voix d'enfance, comme si l'érudition ou la seule connaissance pouvait agir par enchantement. Non. Si Léonie s'est effectivement mise à l'école du pur amour salésien et de l'abandon thérésien, c'est principalement en pratiquant cette spiritualité, plus exactement en se laissant pratiquer par l'esprit qui en est l'âme. Le résultat est là, évident, bouleversant. Léonie, sur la fin de sa vie, n'est plus la même. Ce qui la mettait à terre auparavant ne l'effondre plus. Ce qui l'emprisonnait ne la paralyse plus. Ce qui l'attristait ne la terrasse plus. Elle est devenue une femme libre, de la liberté même de l'esprit d'amour. Au cours de ce dernier chapitre, nous voudrions montrer que la pratique du saint abandon n'a pas seulement des conséquences bénéfiques pour la personne elle-même qui l'adopte. Cette petite voix s'avère un puissant levier de renouvellement pour l'Église et pour le monde. Pour être plus précis, la petite voix est au cœur et au fondement de la nouvelle évangélisation. Il est temps de faire une petite escale. Nous réembarquerons dans la prochaine émission. Au revoir.

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3: L'idée que l'infini puisse élire domicile dans le fini est l'un des paradoxes les plus profonds de la spiritualité et même de la métaphysique. L'habitation de Dieu en nous ne relève pas d'une simple métaphore poétique, mais d'une réalité intérieure qui transforme ou devrait radicalement transformer notre perception de l'existence et des autres et de nous-mêmes. L'idée que nous nous faisons de Dieu est habituellement celle d'une personne extérieure à nous-mêmes, certes, qui nous dépasse infiniment, mais avec qui nous pouvons entrer en relation. Nous pouvons nous adresser à lui, attendre de lui des réponses, oh, pas forcément comme un coup de téléphone, mais ce peut être des réponses à travers des paroles que certains vont nous donner, à travers des événements qui vont se produire dans notre existence. Bref, ce Dieu que nous ne voyons pas, mais néanmoins avec qui nous avons une relation, est quelqu'un. Quelqu'un dont nous pouvons nous approcher. On part à sa rencontre, on le cherche, et la rencontre a lieu un beau jour. Je pense beaucoup ici à Moïse, qui est une sorte de prototype, en fait, de la vie spirituelle. Dieu va faire irruption sur son chemin, à travers le buisson ardent, un dialogue en suit, puis une mission qui est confiée à Moïse, et la présence de Dieu, depuis ce jour-là, ne cesse d'accompagner Moïse dans sa mission. Moïse monte en haut de la montagne du Sinaï pour recevoir de Dieu les commandements, il parle avec lui, il intercède pour le peuple auprès de lui. Mais il y a toujours une distance. Quand Moïse rencontre Dieu en haut du Sinaï, ce sont deux personnes qui se font face. Alors c'est déjà extraordinaire que Moïse ait pu voir Dieu face à face et lui parler, comme dit la Bible, comme on parle à son ami. Parce que le peuple, lui, n'avait pas cette chance, je dirais. Il était tenu à l'écart de cette rencontre. Il ne faisait qu'en voir des éléments secondaires, un tremblement de terre, une nuée. Et lorsque Dieu va venir habiter avec le peuple d'Israël, à travers la construction de l'Arche de l'Alliance, eh bien Dieu aura sa tente, certes, mais encore à distance du campement des Hébreux. Et lorsque l'un ou l'autre voudra venir, en quelque sorte, rencontrer Dieu, eh bien il aura un certain chemin à parcourir. Il pourra, après un certain temps, parvenir jusqu'à ce qu'on appelait la tente de la rencontre. Rencontre, justement, face à face. On a bien l'impression, lorsqu'on relit les textes de l'Ancien Testament, que nous partons d'une grande distance qui sépare l'homme de Dieu. Cette distance, elle nous est expliquée dans le livre de la Genèse, lorsque Dieu va chasser Adam et Ève du jardin d'Éden. Et cette distance, au fur et à mesure de la révélation, au fur et à mesure que Dieu se fait connaître, eh bien, Dieu s'approche. Et la distance, elle diminue petit à petit. Mais elle met des siècles à diminuer. Dans le désert, nous l'avons dit, l'attente de Dieu est là, dans le campement des Hébreux, mais en dehors du campement. Lorsque les Hébreux défont les tentes et repartent pour une nouvelle étape, eh bien, Dieu aussi les suit. On démonte la tente de Dieu, on la reconstruira à la prochaine étape, mais toujours à une certaine distance du campement du peuple. Cette distance va encore durer longtemps. Elle ne va se raccourcir que lorsque David décidera de construire un temple pour Dieu, une maison pour Dieu, à Jérusalem. Auparavant, Dieu était encore sous une misérable tente au bas du mont des Oliviers, de l'autre côté de la vallée du Cédron par rapport à Jérusalem. David a cette intuition ou cette inspiration, mais nous savons que, à cause de son comportement répréhensible, il n'aura pas cette grâce de construire la maison de Dieu. Ce sera son fils, Salomon, qui le fera.

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1: Avec la construction du temple, la distance qui séparait les hommes, en tout cas en l'occurrence le peuple d'Israël, et Dieu va encore se raccourcir. La tente, comme nous l'avons dit, elle était en dehors du campement. Cette fois, le temple, il est au cœur même de la ville. Dieu habite au cœur de Jérusalem. Certes, cela ne suffit pas à ce que tout le monde puisse se tenir devant lui, face à face avec lui, dans sa présence. Seul le grand prêtre pourra ainsi se tenir une fois par an dans le temple, à la fête de Yom Kippour, mais néanmoins, Dieu habite là. C'est la demeure de Dieu parmi les hommes. Pourquoi j'évoque tout cela? Eh bien, pour bien comprendre que dans toute la partie première de la révélation, c'est-à-dire ce que nous appelons l'Ancien Testament, le rapport à Dieu, il est vraiment un rapport avec une personne extérieure, distante. Même lorsque les prophètes sont inspirés, lorsqu'ils sont en quelque sorte visités, saisis par Dieu, ils ne goûtent pas autre chose qu'une présence très proche de Dieu. Mais nous sommes encore dans l'extériorité. C'est très important de comprendre cela, parce que nous sommes porteurs aussi de cela, et c'est pourquoi, je pense, dans un premier temps, lorsque nous évoquons Dieu, c'est ainsi que nous l'évoquons. Nous n'imaginons pas d'emblée pouvoir instaurer avec lui un autre type de relation. La perspective, ou plutôt la situation, car une situation réelle, lorsque je dis la perspective, on a l'impression que c'est une idée, un projet, une pensée. Non, c'est une situation réelle, va totalement changer avec l'incarnation. Car dans l'homme Jésus vient cohabiter le Fils de Dieu. C'est-à-dire que dans la personne de Jésus cohabitent et l'homme et Dieu. Ils cohabitent sans être confondus, néanmoins ils cohabitent, c'est-à-dire qu'il n'y a plus de distance comme auparavant. Et le flou peut-être dans lequel nous étions par rapport à Dieu s'évapore. Car désormais, Dieu a pris un visage, il a pris un corps, il a pris des yeux, il a pris une voix. Et nous ne mesurons peut-être pas assez ce qu'il y a d'extraordinaire dans l'incarnation, qui bouleverse complètement, qui va faire que la dimension religieuse, à partir de là, va être transformée. Auparavant, nous avions dans le judaïsme la dimension spirituelle, religieuse, que nous trouvions dans toutes les religions de la terre. Des hommes cherchent Dieu, entrent en contact avec lui, lui rendent grâce, le supplient, reçoivent des exaucements, etc. Mais maintenant, Dieu a habité en Jésus la nature même de l'homme. Et voilà que tout est transformé.
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2: En ce lundi de la huitième semaine du temps ordinaire, la première lecture est tirée du livre de Job. L'épreuve n'atteint pas la foi de Job.
3: Job, déjà frappé dans ses biens, l'est dans sa santé. Il est vraiment un condensé de toute la souffrance de l'homme. Ruiné dans ses espérances, malade sans espoir de guérison, trahi par les siens, bientôt insulté par ses amis, il a perdu la face devant le monde entier et Dieu lui-même.
2: Le jour advint où les fils de Dieu se rendaient à l'audience du Seigneur. L'adversaire vint aussi parmi eux à l'audience du Seigneur. Le Seigneur dit à l'adversaire, « D'où est-ce que tu viens ?»«
4: De parcourir la terre, répondit-il, et d'y rôder. »
2: Et le Seigneur lui demanda, « As-tu remarqué mon serviteur Job ? Il n'a pas son pareil sur terre. C'est un homme intègre et droit, qui craint Dieu et se garde du mal. Il persiste dans son intégrité et c'est bien en vain que tu m'as incité à l'engloutir. » Mais l'adversaire répliqua au Seigneur,
4: peau pour peau, tout ce qu'un homme possède, il le donne pour sa vie.
2: Mais veuille étendre ta main, touche à ses os et à sa chair. Je parie qu'il te maudira en face. Alors le Seigneur dit à l'adversaire, soit, il est en ton pouvoir, respecte seulement sa vie. Et l'adversaire, quittant la présence du Seigneur, frappa Job d'une lèpre maligne depuis la plante des pieds jusqu'au sommet de la tête. Alors Job prit un tesson pour se gratter et il s'installa parmi les cendres. Sa femme lui dit, « Vas-tu persister dans ton intégrité ? Maudis Dieu et meurs !» Il lui dit, « Tu parles comme une folle. Nous acceptons le bonheur comme un don de Dieu. Et le malheur, pourquoi ne l'accepterions-nous pas aussi ?» En tout cela, Job ne pécha point par ses lèvres. Les trois amis de Job apprirent tout ce malheur qui lui était advenu, et ils arrivèrent chacun de son pays, Éliphaz de Témar, Bildad de Choa et Cophar de Naama. Ils convinrent d'aller le plaindre et le consoler. Levant leurs yeux de loin, ils ne le reconnurent pas. Ils pleurèrent alors à grands cris. Chacun déchira son manteau, et ils jetèrent en l'air de la poussière qui retomba sur leur tête. Ils restèrent assis à terre avec lui pendant 7 jours et 7 nuits. Aucun ne lui disait mot, car ils avaient vu combien grande était sa douleur. »

0: Aujourd'hui, lundi de Pentecôte, l'Église fait mémoire de la Vierge Marie en tant que mère de l'Église. En reconnaissance de la maternité spirituelle de Marie pour tout le peuple chrétien, le pape Paul VI, en 1964, a déclaré que la Sainte Vierge est mère de l'Église.
1: De l'allocution du bienheureux pape Paul VI lors de la clôture de la troisième session du Concile Vatican II. Considérant les rapports étroits entre Marie et l'Église, c'est pour sa gloire et pour notre réconfort que nous proclamons la Très Sainte Vierge Marie, Mère de l'Église, c'est-à-dire de tout le peuple de Dieu, aussi bien des fidèles que des pasteurs. Nous l'appelons Mère très aimante et nous voulons que dorénavant, avec ce titre si doux, la Vierge soit encore davantage honorée et invoquée par tout le peuple chrétien. Il s'agit d'un titre, vénérable frère, qui n'est pas nouveau pour la piété des chrétiens. C'est même de préférence sous ce nom de Mère que les chrétiens et toute l'Église aiment invoquer Marie. Ce titre, en vérité, appartient à l'authentique substance de la dévotion à Marie, trouvant sa justification dans la dignité même de la Mère du Verbe incarné. De même que la maternité divine est le fondement de la relation spéciale de Marie avec le Christ, et de sa présence dans l'économie du salut opérée par le Christ Jésus, de même, elle constitue le fondement principal des rapports entre Marie et l'Église, car elle est mère de celui qui, depuis le premier instant de l'incarnation dans son sein virginal, s'est uni, en tant que chef, son corps mystique qui est l'Église. Marie, donc, en tant que mère du Christ, est mère aussi de tous les pasteurs et fidèles, c'est-à-dire de l'Église. C'est donc l'âme pleine de confiance et d'amour filial que nous levons les yeux vers elle, malgré notre indignité et notre faiblesse. Elle, qui nous a donné avec Jésus la source de la grâce, ne manquera pas de secourir l'Église, alors que, dans l'abondance des dons du Saint-Esprit, l'épouse du Christ s'adonne avec un nouvel élan à sa mission de salut. Et notre confiance est encore ravivée et renforcée lorsque nous considérons les liens très étroits qui lie notre Mère du Ciel au genre humain. Dans toute la richesse des prérogatives admirables dont Dieu l'a dotée pour la rendre digne d'être la Mère du Verbe incarné, elle n'en est pas moins toute proche de nous. Fille d'Adam comme nous, et donc notre sœur par le lien de la nature, elle est cependant la créature préservée du péché originel à cause des futurs mérites du Sauveur et qui, au privilège qu'elle a obtenu, joint la vertu personnelle d'une foi totale et exemplaire, méritant l'éloge évangélique « Bienheureuse, toi qui as cru ». Durant sa vie terrestre, elle a réalisé la figure parfaite du disciple du Christ, miroir de toutes les vertus, et elle a incarné les béatitudes évangéliques proclamées par le Christ. C'est pourquoi, en elle, toute l'Église, dans son incomparable variété de vie et d'œuvres, atteint la plus authentique forme de l'imitation parfaite du Christ.
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1: Bonjour tout le monde, j'espère que vous allez très bien et très content de continuer ce pèlerinage intérieur marial avec vous sur Radio Espérance. Continuons véritablement cette prise de conscience toujours plus pour qu'on puisse vivre toujours plus marialement. Avoir Marie à l'intérieur de nous, être en Marie pour vivre toujours plus du Christ ressuscité en gloire, pour vivre toujours plus de ce que nous sommes véritablement enfants de Dieu, cette participation divine. Nous avions vu la dernière fois, nous sommes restés à l'arche. Voyez, à l'arche, que Marie c'était véritablement une arche, qu'elle était transparente à la divinité, à la sainteté. On avait dit c'est comme le fer qui chauffe à blanc et qui a été touché par le feu. Voilà. Continuons alors avec cette arche-là. Voilà, continuons avec l'arche, véritablement. Et là, cette fois-ci, prenons le récit clair de Samuel 6, verset 6 et verset 7. Lorsqu'il fut arrivé à l'ère de Nakon, Ouza étendit la main vers l'arche de Dieu, la saisit parce que les bœufs la faisaient pencher. Vous voyez, donc on avait dit, il voulait faire quelque chose de bien. Il ne voulait pas faire quelque chose de mal. Alors la colère de l'Éternel s'enflamma contre Ouzia. Dieu le frappa là à cause de sa faute. Il mourut là, près de l'arche de Dieu. Ce passage déjà nous enseigne que le contact avec un objet, c'est simple, l'arche n'est qu'un objet, n'est pas un être humain. Donc c'est ça, je veux dire, c'est très important. Donc déjà le contact avec un objet sanctifié. Et que veut dire sanctifié? C'est-à-dire imprégné de divinité. Quand il est porteur de la présence divine, ça engage directement la relation avec Dieu lui-même. Ça engage la